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1: Bonjour et bienvenue sur Radio Crésus pour ce nouveau Flash Info Conso. Alors aujourd'hui, c'est le crédit renouvelable qui fait toujours un petit peu peur. Alors effectivement, le crédit renouvelable est réglementé par le Code de la consommation, notamment les articles L311-1 et suivants. C'est appelé ce crédit renouvelable également crédit permanent ou revolving. Il consiste à mettre à la disposition d'un emprunteur une réserve d'argent utilisable librement. Cette réserve va diminuer quand l'emprunteur l'utilise et elle va se renouveler partiellement au fil des remboursements qui vont être effectués. Ce crédit peut aussi être assorti d'une carte offrant des avantages commerciaux et promotionnels. Alors, première question, qui peut proposer un crédit renouvelable ?
2: Un crédit renouvelable peut vous être proposé par une banque, un organisme spécialisé dans le crédit à la consommation, une enseigne de la grande distribution ou encore une enseigne de la vente par correspondance.
1: Et quelles sont les obligations du prêteur ?
2: Le prêteur a plusieurs obligations. Tout d'abord, il doit informer l'emprunteur à propos de l'engagement impliqué par le crédit renouvelable. Il doit également vérifier la solvabilité du bénéficiaire du crédit renouvelable. Le prêteur va remettre au bénéficiaire du prêt un exemplaire de l'offre de contrat et le bénéficiaire disposera d'un délai de 15 jours pour y répondre, sachant que les fonds ne pourront être versés que 7 jours après l'acceptation de l'offre.
1: Alors si j'ai signé, ai-je la possibilité de revenir en arrière après la signature du crédit renouvelable ?
2: Donc cela est prévu par le Code de la consommation à l'article L311-15. Le bénéficiaire dispose de 14 jours pour se rétracter sur un crédit revolving, sachant que avant le 1er mai 2011, c'était 7 jours. Si le 7e jour est un samedi, un dimanche ou un jour férié, le délai est repoussé au jour ouvrable suivant.
1: Alors, si j'ai acheté un produit de consommation dont le montant est supérieur à 1000 euros, quelles sont mes possibilités ?
2: Donc, pour un achat dans une grande surface, le magasin peut vous proposer un crédit renouvelable. Si l'achat dépasse les 1000 euros, le consommateur aura le choix entre un crédit amortissable et un crédit renouvelable. Dans ce cas, il faut privilégier un crédit à la consommation qui est lié à l'achat, un crédit affecté.
1: J'ai acheté un produit de consommation par l'intermédiaire d'un prêt renouvelable. Ai-je encore la possibilité de revenir en arrière ?
2: Pour l'achat d'un bien de consommation, la rétractation ne sera valable seulement pour le crédit et non pas pour le bien, qui est considéré comme acquis dès l'achat. Donc voilà pourquoi il faut privilégier un crédit affecté. Dans ce cas, lorsque l'emprunteur exerce son droit de rétractation, le contrat de vente ou de prestation de service est résolu de plein droit sans frais pour le consommateur, contrairement au crédit revolving. Ensuite, il faut renoncer au crédit dans un délai de 7 jours pour que le contrat de vente soit automatiquement résilié. Si la résiliation du contrat de crédit a lieu entre le 8e et le 14e jour, vous serez lié par le contrat de vente principal.
1: Et ai-je l'obligation de prendre une assurance ?
2: Effectivement, le prêteur peut imposer que le prêt soit assuré contre certains risques, comme le décès ou l'invalidité par exemple. Donc il peut vous proposer une assurance sans pour autant imposer l'organisme.
1: Et comment est-on informé de l'état du crédit ?
2: Le prêteur doit adresser chaque mois un document récapitulatif de la situation du crédit, donc un document complet avec les informations suivantes. La date d'arrêté du relevé est la date du paiement, la part du capital qui est disponible, le montant de l'échéance est la part correspondant aux intérêts, le taux de la période est le taux effectif global, le montant des remboursements déjà effectués, la totalité des sommes exigibles puis l'estimation du nombre de mensualités à devoir pour parvenir au remboursement intégral.
1: Puis-je modifier le contrat ?
2: Le contrat est toujours modifiable. Il est toujours possible de demander la réduction du montant de la réserve de crédit disponible. On peut également demander la suspension du droit à utiliser la réserve. La transformation du crédit renouvelable en crédit classique est également possible lors du renouvellement annuel du contrat. Donc ainsi, les montants des remboursements sont fixes et la date de fin du contrat est connue. Puis, on peut également demander la résiliation du contrat. Cela implique évidemment le remboursement du montant de la réserve qui a déjà été utilisé aux conditions du contrat.
1: Bien, merci pour toutes ces précisions et à bientôt pour un nouveau Flash Info Conso.
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0: Bienvenue dans cette salle des fêtes de l'hôpital universitaire de Strasbourg. Merci d'avoir bravé le froid. On va passer 1h30, 2h ensemble avec cette question aujourd'hui cruciale dans le débat de société, à savoir celle du surendettement. Pour débuter, une statistique récente de la Banque de France, le problème de malendettement touche aujourd'hui en France 1 million de personnes. Et vous imaginez bien qu'avec la hausse de la précarité, les prix qui augmentent et puis également les prix des logements, des denrées alimentaires, eh bien ce chiffre a tendance à fortement s'accroître ces dernières semaines et ces derniers mois. À mes côtés pour en parler, on va commencer par de la droite vers la gauche, Jean-Pierre Berton qui est vice-président de la MNH, Mathieu Arias qui est chargé de mission à la Fédération Crésus, Claudine Mahon, qui est assistante sociale au CHU de Strasbourg, bienvenue à tous les trois. Jen Normand, qui est témoin de la fédération Crésus. Madame Schaeffer, Ginette Schaeffer, qui est également assistante sociale à l'hôpital de Strasbourg. Et monsieur Pierre-Emmanuel Valentin, qui est directeur général délégué à la BFM. On va vraiment essayer de voir que quand on se trouve face à une situation de malendettement, on va essayer de vous donner des clés, des outils pour agir, détecter, anticiper des personnes qui pourraient se trouver dans cette situation. Jean-Pierre Berton, c'est avec vous que je vais débuter. Ces tables rondes, elles sont organisées dans toute la France, par la MNH, par la BFM, maintenant depuis un peu plus d'un an. Pourquoi avoir initié cette action ?
1: Alors la MNH s'est associée avec la BFM pour effectivement mettre en place, je dirais, une prévention sociale dans la mesure où le constat est fait, vous l'avez décrit. Au niveau national, on constate que de plus en plus les ménages sont endettés et se trouvent en position de surendettement. Au niveau de la MNH, nous avons un service d'action sociale qui permet justement de pouvoir anticiper, essayer d'accompagner et essayer également de mettre en garde nos adhérents, nos sociétariats, et par-delà même tous les salariés de l'hôpital public. Il faut dire qu'actuellement sont employés au niveau du service public hospitalier près de 800 000 personnes, et que sur ces 800 000 personnes, 77% sont des femmes, et qu'au sein de cette communauté hospitalière, un tiers fait partie de la catégorie C, c'est-à-dire d'une catégorie qui, en début de carrière, les rémunérations, les salaires sont proches du SMIC, donc qui sont quand même confrontés, je veux dire, des salariés qui sont parfois en position de précarité, dans des situations précaires. Qu'observe-t-on également dans les hôpitaux actuellement depuis 2008 jusqu'en 2015, il va y avoir à peu près 220 000 personnes qui vont partir à la retraite. Et suite à la réforme, à la révision générale des politiques publiques, qui supprime un départ en retraite sur deux, enfin qui le remplace par
0: un départ sur deux.
1: On assiste à l'hôpital de plus en plus à des contrats en CDD, à des embauches d'intérimaires, à des propositions d'emploi senior, ce qui fait que ce sont des personnes, encore une fois, qui sont sur des postes et qui sont rémunérées à des salaires très précaires. Donc le phénomène est observable, on l'observe. Nous, au niveau de la MNH, nous avons donc, je vous parlais de notre action sociale qui se décline sous plusieurs formes, donc un service d'entraide qui permet à nos adhérents qui sont en situation de difficultés financières de prendre en charge leurs cotisations, de minorer leurs cotisations. On se disait que ce n'était pas assez, parce qu'il faut aller plus loin que l'accompagnement, il faut aller faire plus que de l'accompagnement, il faut faire de la prévention, et c'est pour ça qu'avec notre partenaire qui est la BFM, nous avons jugé opportun de mettre en place une prévention sociale, qu'on appellera sociale, pour effectivement essayer de mettre en garde les personnes, de ne pas s'engager dans des situations qui les mettraient parfois mal à l'aise et en difficulté.
0: Voilà. Je vais revenir. Je vous poserai effectivement quelques questions sur les actions de la MNH. Je vais passer la parole à Pierre-Emmanuel Valentin. Pourquoi également, Monsieur Valentin, s'est associé pour organiser cette série de tables rondes qui n'est pas terminée, hein. Ça va se poursuivre tout au long de l'année 2012. C'est une volonté forte de la part de la BFM et de la MNH.
2: Bonsoir à tous et à toutes. Si nous sommes là, c'est parce que c'est notre place, d'abord. Nous sommes une banque mutualiste filiale de l'AMNH, je ne sais pas si vous le savez, mais l'AMNH est l'un des premiers actionnaires, un des premiers coopérateurs de notre coopérative de banque. Et lorsqu'on parle de surendettement dans un milieu de service public avec l'AMNH, la BFM se doit d'être là. Nous sommes une banque mutualiste et donc nous croyons que nous avons, nous, un rôle à jouer pour prévenir le surendettement. Pas d'angélisme, hein, nous sommes des banquiers. Je crois qu'on aura l'occasion d'en reparler au cours de cet après-midi. Mais néanmoins, nous sommes persuadés qu'il y a moyen d'action dans ce fléau social qui ne cesse de s'accroître. Malheureusement, on aimerait bien pouvoir, au fil de nos tables rondes, essayer d'égrener quelques bonnes nouvelles. Ce n'est pas le cas, la situation se dégrade de façon continue. Qu'est-ce qu'on peut faire par rapport à ce fléau ? La voie législative, bien sûr, a été essayée, la loi de la garde, elle a sa place, mais pour ma part, le point sur lequel je voudrais insister dans cette introduction, c'est celui de la responsabilisation des acteurs et des deux acteurs que sont le banquier d'une part et le client emprunteur d'autre part. Le banquier, bien sûr, il a sa place. Il a sa place d'abord en acceptant de dire non. Ça peut paraître paradoxal hein, d'évoquer la question du surendettement par cet angle-là, mais ça part de là. Que le banquier sache dire non, y compris si ça génère l'incompréhension, voire la colère de son client. Et pourtant, je crois que c'est notre premier rôle et on n'a pas toujours été au rendez-vous sur ce terrain-là. Le deuxième rôle du banquier, c'est un rôle d'information, un rôle de prévention par des actions du type de celle d'aujourd'hui, mais pas seulement. Nous avons, à chaque fois qu'une occasion nous est donnée, dans un site du monde du service public, à essayer de partager l'information qui est la nôtre, faire de la pédagogie, de l'éducation, si possible, auprès des plus jeunes fonctionnaires, si possible dans les écoles. C'est une tâche sans limite, mais nous tentons de répondre présent à chaque fois que l'opportunité nous est donnée. Et puis nous avons également un rôle, au moment où le feu s'est déclaré, la situation s'est dégradée, nous avons un rôle et nous essayons de le tenir ce rôle avec notre partenaire Crésus, c'est-à-dire que nous offrons la possibilité à l'ensemble des clients BFM qui sont en situation d'impayé, d'être soutenu par un militant de Crésus pour être accompagné dans la discussion que notre client doit avoir avec l'ensemble de ses créanciers, pas seulement nous. S'il n'y avait que la créance BFM, le problème serait simple, mais c'est qu'en général, quand il y en a un payé BFM, le client se trouve face à toute une série de dettes et il a besoin d'aide. La question de l'accompagnement est déterminante. Et cet accompagnement, il faut le financer. Et donc nous sommes prêts, avec ce partenariat Crésus, à aider et à financer cet accompagnement dont notre client a besoin. Et puis, le dernier rôle du banquier, à la fin, au bout de la chaîne, ça va être d'accepter des plans d'apurement raisonnables, adaptés à la situation pour ses clients. Le banquier, il a sa responsabilité, mais si avec la responsabilité du banquier, je crois qu'on aurait pu régler le problème depuis un certain temps. Il y a en face la responsabilité du client. Et celle-ci, je me permets d'y insister. La première responsabilité d'un client, c'est de faire des achats raisonnables. Nous sommes dans une société de consommation, nous connaissons tous les incitations à la consommation, les sirènes qui retentissent sur les lieux d'achat. C'est peut-être la première question à se poser, hein, le rapport entre le client et le désir de consommation. Et puis, la deuxième chose, c'est la capacité du client à établir et à tenir un budget. Et oui, ça paraît simple, basique, mais nous sommes malheureusement en situation de constater qu'un certain nombre de nos clients en difficulté ne sont pas toujours en capacité de maîtriser les éléments habituels de constitution d'un budget. Un troisième point qui me tient à cœur, c'est toujours du point de vue de la responsabilité du client, c'est la capacité à s'ouvrir de façon rapide et proactive de ses difficultés. Plus, et là je m'adresse à ceux dans la salle qui pourraient se trouver dans cette situation-là, plus vous vous ouvrirez rapidement et sincèrement de vos difficultés vis-à-vis de votre banquier, plus vous aurez de chances d'aboutir à une solution raisonnable. Et enfin, pour terminer, j'insisterai sur la nécessité de respecter les accords passés. Combien de fois voyons-nous des clients avec lesquels nous avons fixé des accords amiables et qui malheureusement, dans les semaines ou les mois qui suivent, replongent et resouscrivent des crédits malgré les engagements pris. Voilà quelques réflexions introductives.
0: Merci, c'est pour ça qu'on a d'ailleurs intitulé cette table ronde « Réagir vite pour s'en sortir » parce qu'il faut s'ouvrir, il faut en parler. Monsieur Berton, je prenais votre guide que vous avez édité qui donne plein de conseils pour réagir quand une situation de surendettement arrive. On y lit « Un tiers des surendettements sont liés à une accumulation de crédits et deux tiers à un accident de la vie ». C'est vraiment ce que vous voyez, vous, en tant que professionnel ?
1: C'est effectivement ce qu'on peut constater lorsque nous recevons des demandes d'aide exceptionnelles, d'aide non remboursable. Dans la constitution de ces dossiers, on constate effectivement que souvent les personnes sont confrontées à des accidents de la vie, que ce soit des accidents de santé, que ce soit des divorces, que ce soit perte d'emploi. C'est vrai que c'est dans la majorité des cas que se déclenchent donc ces situations de surendettement.
0: Avec aussi deux catégories de personnes davantage touchées, les familles monoparentales et de plus en plus les personnes âgées, les seniors.
1: Tout à fait. Je pense que, comme je le dis dans mon préambule, le personnel des hôpitaux sont représentés à 80%, 70%, enfin 75% de femmes. C'est vrai que souvent, on retrouve beaucoup de familles monoparentales. Et c'est vrai que, et en plus, sur la totalité de ces personnes,

0: de, je dirais, de surconsommation qui font que les gens viennent nous voir pour qu'on les aide, pour qu'on les accompagne.
1: C'est-à-dire qu'avant, c'est vrai que on entendait souvent des crédits renouvelables qui étaient contractés pour, on va dire, le superflu, hein, mais ça,
0: Tout à
1: c'était il y a
0: fait.
1: 5 ou 10 ans. Aujourd'hui, c'est plutôt pour manger.
0: Tout à fait. C'est pour subvenir aux besoins essentiels de la vie, le logement, la nourriture, la santé, donc les impôts.
1: Et quand vous voyez que quelqu'un ne peut plus payer sa cotisation santé ou sa mutuelle, comment vous pouvez agir? Quel premier conseil vous pouvez donner ici aux professionnels de la santé?
0: Nous, à la MNH, on a une action sociale. C'est un axe sur lequel la MNH a voulu vraiment porter une attention particulière et porter un effort particulier. L'effort est partagé par l'ensemble des mutualistes. Je veux dire, si notre action sociale qui est dédiée actuellement à nos adhérents est aussi appréciée, c'est que l'effort est partagé. C'est-à-dire que tous les adhérents participent à la constitution de cet axe fort de notre mutuelle. Je vous disais que nous avons un service qui s'appelle le service d'entraide qui propose effectivement soit une remise partielle en fonction des revenus de nos adhérents, une réduction du montant de leur cotisation, soit une prise en charge totale des cotisations mutualistes. Car pour nous, mutuelle de la santé, il exclut que l'on laisse sur le bord du chemin une personne qui peut puisse se faire soigner. Pour nous, ce serait quand même incompréhensible qu'une mutuelle de la santé laisse sur le bord du chemin leurs adhérents.
1: Et il y a quelque chose que vous voulez dire également, c'est le rôle des DRH dans ces structures. Vous pensez que c'est à eux d'accompagner, de détecter en premier?
0: Je pense qu'effectivement, les DRH doivent être attentives, doivent aussi permettre un accompagnement efficace. Je sais que certains établissements hospitaliers, dans leur projet social, de leur projet d'établissement, s'engagent à créer des espaces sociaux où sont à disposition les assistantes sociales des établissements, des relations avec certains organismes bancaires dans l'ABFM. Enfin, tout un système, tout un processus qui fait que ces établissements ont une politique sociale, je dirais, très attentive et d'accompagnement de leur personnel. Donc c'est vrai que c'est aussi, je dirais, c'est aussi dans la gestion et dans la gestion des ressources humaines que peuvent aussi se détecter ce genre de problèmes. Et je pense que ce que vous disiez en introduction, c'est ne pas laisser ces personnes seules, les inciter à venir nous voir et qu'on puisse les accompagner le plus vite possible.
1: Mais c'est dur quand même. Il y a un sentiment, vous savez très bien, je ne vais pas dire de honte, il faudrait dépasser effectivement ce sentiment de honte. On n'ose plus forcément ouvrir son courrier quand on est en situation de malendettement. C'est des situations qui arrivent, donc comment il faut le faire, il faut quand même dire.
0: Il faut le faire. Je pense que ce type de manifestation va permettre aussi de sensibiliser tous les acteurs au sein de l'hôpital et ailleurs, de telle façon à moins stigmatiser les personnes qui sont dans ces situations et justement leur montrer qu'il y a des possibilités, qu'il y a aussi des organismes, des mutuelles qui sont là pour les aider pour s'en sortir.
1: Et effectivement, ne pas les stigmatiser. Je vais me retourner du côté de Monsieur Valentin parce que ça touche aussi toutes les couches de la population en termes de revenus. C'est-à-dire qu'on peut très bien gagner sa vie ou bien gagner sa vie et être aussi parfois en situation de surendettement.
2: Il se trouve que j'ai sur mon bureau chaque jour une demi-douzaine de dossiers. Au sein de la BFM, je vois les dossiers supérieurs à 50 000 euros. Et je parle là de prêts à la consommation, je ne parle pas de prêts immobiliers.
1: Juste une précision, dire qu'en moyenne, quand quelqu'un est en situation de surendettement en France, c'est à peu près 35 000 euros de dette et plusieurs crédits qui ont été contractés. Je me tourne vers Crésus, mais je crois que c'est 6 ou 7 crédits.
3: On est entre 35 et 45 000 euros en moyenne.
1: Les dossiers, donc,
4: et
1: allez-y.
4: 7 dettes bancaires et crédits à la consommation en moyenne sur 10 dettes. Les autres étant des dettes sociales ou fiscales, par
1: Donc,
4: exemple.
1: d'accord, les dossiers, donc, autour de 40 000 euros quand il y a une situation de surendettement.
2: Et donc, je voulais simplement témoigner de mon quotidien de décideur bancaire. Ces dossiers de plus de 50 000 euros représentent, d'une façon générale, entre 1 an et 2 ans de revenus pour le ménage concerné. Et dans beaucoup de cas, s'agissant de prêts de ce montant-là, l'objectif est de restructurer l'ensemble des prêts du ménage pour les transformer en un seul prêt, les allonger, réduire le taux. Vous connaissez la mécanique. Et le témoignage que je peux apporter,

0: c'est que je ne vois pas de corrélation à partir du poste d'observation qui est le mien, qui n'est pas une visée statistique, qui est un témoignage du quotidien. Je ne vois pas de corrélation entre les dossiers qui m'arrivent et les niveaux de revenus. Il peut y avoir effectivement des ménages à très faible revenu, mais il peut y avoir des personnes seules, mais également des dossiers avec d'excellents revenus. On voit bien à travers ces dossiers combien l'enchaînement est insidieux et parfois fatal. Alors avec effectivement la présence des fameuses collections de cartes privatives et autres crédits revolving. Donc on voit souvent arriver avec 3, 4, 5, 6, 7, jusqu'à 10 lignes de crédit différentes. Et là, on a tout le bottin des établissements spécialisés. Avec l'enchaînement, un premier prêt de restructuration non respecté. Comme on n'arrive pas à le respecter, on prend un crédit revolving. Et puis après, la pente devient irréversible. Et le banquier, face à ce dossier-là, qu'a-t-il comme possibilité de décision? Soit on fait le pari de la confiance et on suit la demande de restructuration, soit on dit non. Dans les deux cas, on a la conscience que la décision qui va être prise peut-être bonne ou non, qu'on va peut-être entraîner la personne sur une pente fatale ou l'entraîner dans la chute immédiate, si on dit non. C'est une position humaine qui n'est pas très facile.
1: Autre question pour ceux qui... C'est le fichier positif qui n'existe pas en France, et notamment du côté de Crésus, on se bat pour mettre en place le fichier positif. Vous pouvez expliquer au public de quoi il s'agit et pourquoi il faudrait arriver à cette situation, à cette création d'un fichier positif?
0: Donc aujourd'hui, il existe deux fichiers dans le secteur bancaire. J'espère que la majorité d'entre vous ne les connaissent pas. Si vous les connaissez, ce n'est pas très bon signe. Donc vous avez un premier fichier qui s'appelle le FICP, qui est le fichier des incidents de paiement. Donc un établissement bancaire qui a des impayés de la part d'un de ses clients doit déclarer ses impayés sur ce FICP, tenu par la Banque de France. Et donc, une fois que vous êtes sur le FICP, votre capacité à obtenir un nouveau crédit est voisine de zéro. Donc là, c'est la liste noire des interdits de casino. Et puis, vous avez un deuxième fichier, le FCC, qui, lui, est réservé, entre guillemets, triste privilège, aux personnes qui ont des incidents sur chèque. Bon, je simplifie, mais... Voilà comment s'organise le paysage. Donc c'est un paysage où on fiche les personnes en difficulté. Mais évidemment, c'est un espèce de fichier sanction. L'idée du fichier positif, c'est un fichier qui interviendrait en amont pour que les établissements bancaires déclarent l'ensemble des prêts accordés, l'ensemble des encours détenus sur tous leurs clients. C'est ce qui existe sur les entreprises de très longue date. Pas vous faire le coup du vieux banquier, mais je vois mon collègue de la Banque de France en face, mais le fichier centralisé Banque de France, il doit exister depuis un demi-siècle, voire peut-être même davantage. Et pour des raisons qui échappent à l'entendement commun, ce fichier n'existe pas sur les particuliers, et il y a une résistance historique d'une partie de la profession pour éviter de le constituer, alors qu'une autre partie de la profession, dont nous-mêmes, y sommes très favorables, ça permettrait d'arrêter des situations en amont, alors que là, on les déclare souvent lorsque c'est trop tard. Et si certains établissements y restent hostiles, et manifestement ceux qui y restent hostiles sont puissants, proactifs du point de vue du lobbying, c'est parce qu'ils considèrent que ça serait trop faciliter la vie des nouveaux entrants sur le marché. Je suis désolé, je suis un peu jargonneux du point de vue marketing. Ça faciliterait trop la vie des nouveaux entrants sur le marché bancaire que de pouvoir accéder comme ça en un simple clic à l'ensemble de l'endettement d'un prospect, alors qu'il y a sur le marché bancaire des établissements de grande renommée qui ont mis des années à se constituer ces fichiers d'information.
1: Mais en tout cas, on a vu que ce fichier, il existe en Belgique, je crois également en Allemagne, et ça fonctionne bien.
0: Alors, vous savez, en France, on est les rois du débat intelligent en plus, mais on s'empêtre dans nos contradictions. Parce que si cette thèse du non au fichier positif n'était soutenue que par deux établissements bancaires, je ne citerai pas les noms, mais je les ai par devant moi, et ce sont deux très gros. Si encore que ce n'était que ça, je pense qu'ils n'auraient pas eu gain de cause. Mais ils ont eu leur cause qui a été soutenue par les tenants de la liberté individuelle, je ne veux pas nommer d'organisme, mais à la fois un organisme public, à la fois de grandes associations de consommateurs, ont estimé que ça serait une atteinte intolérable aux libertés que d'avoir de tels fichiers. Je pense franchement qu'on se trompe de sujet et de combat.
1: Merci, c'est important de bien comprendre le contexte. On va continuer, on va reprendre notre thème, et avec Jeanne Normand, qui est à mes côtés, hein, qui est témoin et qui travaille notamment avec la Fédération Crésus, ou en tout cas qui est en lien avec la Fédération Crésus. Avec vous, Madame Normand, on va essayer de raconter votre parcours de vie. Qu'est-ce qui vous est arrivé? Comment à un certain moment, et comment encore aujourd'hui, vous êtes en situation de malendettement? Tout ça a commencé il y a une bonne vingtaine d'années. Hein.
2: Oui, il y a plus longtemps que ça. Approchez-vous du micro. Il y a bien plus longtemps. J'ai cumulé dans la vie tout ce qu'on peut cumuler comme problème pour arriver au surendettement. Décès d'enfants, multiplié par deux en trois ans, chômage, maladie, j'ai tout eu. Donc à chaque fois que j'ai voulu m'en sortir et que je me suis relevée, j'ai replongé. Dernièrement en 2007, par une très longue maladie pour moi. Et voilà pourquoi je suis encore en surendettement.
1: Et vous voulez témoigner parce que c'est important. Vous avez eu des hauts et des bas. Vous avez été propriétaire trois fois d'une maison. Vous les avez vendues. C'est vraiment été une vie à
2: voilà.
1: Cycle. Hein.
2: Pendant 43 ans, c'est une vie en dents de scie à tout point de vue. Comme quoi, c'est très insidieux. Ce n'est pas obligatoirement les incidents de la vie qui font que... Je pense que quelquefois, il faut peut-être faire abstraction. Il y a aussi, comme disait le monsieur de BFM, il y a aussi le fait que ça peut être aussi de notre faute. Malgré tout ce que j'ai subi, je reconnais devant vous que ça peut être de notre faute. Des fois, c'est quand même une solution de facilité, malgré tout. Même si je n'ai jamais eu de vacances, même si je n'ai jamais eu de belle voiture, même si à chaque fois j'ai vendu les maisons dans lesquelles on habitait, même si j'ai eu beaucoup de problèmes, je pense quand même que tout ce qui est, on va dire, crédit revolving est une solution de facilité qu'on m'a offert et qu'on m'offre encore. Par contre, si je demande un prêt normal, amortissable, on me le refuse. Donc ça aussi, je pense qu'il y a tout à refaire là-dessus, tout à refaire. Parce que les gens, il faut bien le dire, quand ils sont déjà en situation inconfortable moralement, pécuniairement, ils sont fragiles. Et donc avoir un peu plus d'argent devant soi, en l'ayant facilement, pour pas faire grand-chose, mais au moins pour avoir une petite sécurité qu'on croit, eh ben on le prend, puisqu'on vous l'accorde si facilement. Voilà. Et c'est comme ça que les gens ont un surendettement important. J'ai eu un surendettement, mais j'ai toujours payé mes dettes. Si vous voulez, je n'ai jamais eu de dette, d'impôt. J'ai payé mes mensualités, j'ai tout payé. Nous avons payé par notre personne, en n'ayant pas tout ce qu'il faut, en n'allant pas en vacances. Voilà, mes enfants, j'en ai eu cinq, n'ont jamais manqué de rien. J'ai une fille qui a réussi à faire des études, qui est avocate, mais on l'a payé très cher et on le paye encore. Donc j'ai 60 ans, mon mari a 63 ans, il est en retraite, mais on a une retraite pas très facile. Nous qui avons toujours été propriétaires, nous sommes en HLM, mais ce n'est pas le plus grave. Mais malgré tout, dans notre tête... On n'est pas bien, parce qu'on a ces dettes qui nous planent au-dessus de notre tête et on aimerait bien quand même, sur la fin de nos vieux jours, on ne sait pas ce que ça va être, parce que vu ce qu'a été le reste des 40 dernières années, on ne se pose plus de questions, mais on aimerait bien avoir au moins un peu de tranquillité. Donc je pense que les gens, il faut qu'ils soient vigilants, qu'ils ne cèdent pas à la tentation. Et c'est tellement dur. Je vois ma fille qui est avocate et... Il ne faut pas croire que les avocats, quand ils débutent, gagnent leur vie, loin de là. C'est des gens, on ne leur accorde rien aux jeunes. Et donc, on lui a refusé, elle a eu un prêt étudiant, et elle aimerait bien modifier ce prêt étudiant. On lui a refusé partout. Par contre, on lui a accordé, si elle le voulait, des revolving. Mais forte de l'expérience très mauvaise de ses parents, elle a refusé. Préfère pratiquement rien manger, jamais aller en vacances, payer son loyer, ce qu'elle a à payer, mais ne pas prendre de revolving. Mais la plupart des autres, qu'est-ce qu'ils feraient? Ils prendraient un revolving. Ils s'endetteraient dès le début de leur vie. C'est pour ça, je pense qu'il y a un gros effort et qu'il faut quand même que les pouvoirs publics prennent ça en main beaucoup plus que ce qu'ils font semblant de faire en ce moment. Voilà.
1: Vos difficultés sont quand même souvent arrivées à des moments où il y a eu des difficultés,
2: oui,
1: de la vie. Hein.
2: Bien sûr. C'est vrai j'ai eu une fille malade pendant 10 ans. On habitait à 400 km de l'endroit où elle était hospitalisée, donc il fallait que je fasse les allées-venues. Elle est décédée, et quoi qu'on en dise, un enterrement, ça coûte très cher. Quand on a beaucoup d'enfants avec un seul salaire, ça coûte très cher. 3 ans après, son frère se suicide à 21 ans. Il faut repayer un enterrement. Et voilà, il faut continuer d'élever ses enfants. Il faut, moi, mon mari, au bout de 30 ans, chômage. Et moi, au bout de 9 ans, triple pontage. Donc j'arrête de travailler, moi qui avais repris des études à 44 ans, pour pouvoir renforcer nos revenus. Ben, mes revenus rediminuent. Voilà, donc c'est sûr qu'on peut dire que j'ai des excuses. J'en ai beaucoup, mais je ne veux pas m'appuyer que là-dessus.
1: Et il faut en parler.
2: Voilà, et il faut en parler. Voilà, j'ai essayé d'en parler, je n'ai pas été écoutée. Je n'ai pas été écoutée autour de moi, et pourtant je travaille dans des services sociaux. Je travaille pour un CCAS, et donc je pense que j'aurais dû être écoutée, je ne l'ai pas été. Je ne l'ai pas été, ni écoutée, ni aidée. Et ça, quand j'entends ce que dit le monsieur de la MNH, c'est très bien. Mais moi, je fais partie d'un personnel, pas hospitalier, mais proche. Je n'ai pas eu ça. Et je l'aurais eu, je pense que je ne serais peut-être pas dans cette situation.
1: On va passer la parole justement à Madame Schaeffer, qui travaille effectivement à l'hôpital de Strasbourg, qui est assistante sociale. Madame Schaeffer, ce que vous venez d'entendre, je crois que vous l'entendez trop souvent aujourd'hui dans votre service. À peu près 9000 agents travaillent à l'hôpital de Strasbourg et 1500 viennent nous voir chaque année quand ils rencontrent des problèmes, et souvent pour des problèmes de surendettement.
3: Oui, donc je suis Ginette Schaeffer, ça fait 25 ans que je suis assistante sociale du personnel.
1: Est-ce que vous entendez Madame Schaeffer?
3: Oui, je peux dire.
1: C'est bon, peut-être mettre un petit peu, vous rapprocher.
3: Voilà, donc je suis assistante sociale du personnel aux hôpitaux universitaires depuis 25 ans. Donc je travaille avec Madame Mahon, qui est ma collègue, on est plus de 9000 agents, on est à 2 personnes. Ce que je voulais dire, on voyait à peu près 1330, pas à peu près, on a le chiffre exact de l'année 2011, 1330 personnes. On a différents types d'interventions, donc 5 domaines, le logement, tout ce qui concerne le budget, la vie au travail, la santé et la vie familiale. Depuis cette année, c'est la première fois que le budget arrive en première demande. On a eu le nombre de demandes budgétaires dépasser les 700 demandes. Donc 1330 agents, on a eu à peu près 3000, 4000 demandes différentes, mais donc plus de 760 demandes pour le budget. Ce que je tiens aussi à dire et ce que je vois, à un moment donné, des personnes venaient pour des difficultés financières, on pourrait dire parce qu'il y avait des crédits revolving, mais en ce moment, les gens sont en grande précarité. Ce qu'il faut dire, que nous voyons beaucoup de personnes seules, des agents hospitaliers femmes. Dans beaucoup de situations que nous rencontrons, ces femmes sont seules. Elles travaillent seules, souvent leur mari, une 50aine d'années, au chômage, ce que vous venez de dire. Des enfants jeunes, ne bénéficiant pas du RSA, donc étant à la maison, sans diplôme, même voire avec diplôme, qui ne trouvent pas de travail. Et ce qui fait qu'une famille se précarise et de plus en plus est en difficulté et à un moment donné n'arrive plus à s'en sortir. Alors contrairement à ce que dit madame, j'espère que les gens qui viennent nous voir ne disent pas en sortant « elle ne peut rien faire » ou « elle ne nous a pas entendu » ou « elle ne nous a pas écouté ». Je crois que notre travail à nous, c'est de dire « vous êtes en grande difficulté, ce qui était avant, d'accord, c'était avant, ben maintenant vous êtes ici, maintenant on essaye de voir ensemble comment s'en sortir ». Alors c'est vrai qu'avant de faire des dossiers de surendettement, on essaye de négocier avec des banques pour des rachats de crédit. Or, très souvent, nos agents sont déjà fichés, ont des situations qui font qu'ils dépassent le 33% d'endettement et très très souvent, leurs dossiers sont refusés auprès des agences bancaires. On travaille avant, en amont, avec le CGES, qui est donc le comité de gestion des œuvres sociales, qui a un budget qui est relativement important. Monsieur Fabrice est dans la salle, mais Monsieur Philippe plutôt, mais qui a diminué aussi au fil du temps. Et nous avons des possibilités de demande d'aide remboursable, donc c'est des prêts sans intérêt, mais également des aides exceptionnelles. Donc on essaye de prendre cela en charge, d'essayer de faire avec la personne, comment dire, un regard, une situation globale, et d'essayer de voir comment on peut faire en sorte de s'en sortir. Ce que je veux dire ici, c'est toujours la personne qui est acteur de sa vie. On peut mettre en place des plans, des remboursements, on peut négocier avec des créanciers. À partir du moment où la personne ne se prend pas en charge, où elle n'est pas acteur de sa vie, aucune aide ne peut aboutir. C'est jamais une assistante sociale qui peut faire, c'est toujours ensemble qu'on peut faire. Mais malheureusement, souvent ce ensemble est difficile et souvent, bah, comme vous disiez tout à l'heure, il y a des parcours de vie qui font qu'on replonge. Hein. Et là, notre rôle, c'est d'être là et de, même si le plan n'aboutit pas, de redire à la personne qu'on recommence ensemble. Et c'est le message que je voulais vous faire passer. Voilà.
1: Madame Mahon, quand quelqu'un veut vous voir, est-ce qu'il y a des solutions? Qu'est-ce que vous pouvez lui apporter pour déjà stopper, en tout cas, les huissiers qui frappent à la porte? Parce qu'il existe quand même des solutions.
4: Je crois que la première chose à faire, c'est d'abord une évaluation du budget, hein, clairement. C'est voir quels sont les revenus, quelles sont les charges et quel est le reste à vivre pour la personne, hein, pour qu'elle puisse consacrer à ses dépenses courantes. Et bien sûr, notre travail quotidien, c'est non seulement la constitution de dossier de surendettement lorsque la situation telle qu'elle est n'est plus viable, mais également des négociations avec les créanciers. Hein. Alors, ce n'est pas seulement des huissiers, ça peut être des fournisseurs d'énergie, des bailleurs sociaux. Hein. Donc là aussi, notre travail, notre accompagnement, c'est de négocier des plans d'échelonnement pour des dettes.
1: Les acteurs sont compréhensifs pour échelonner les dettes?
4: Alors, oui, je crois que le partenariat est assez bon, hein, je dirais, essentiellement avec les bailleurs sociaux, hein, avec lesquels on a l'habitude de travailler dans le cadre de relogement, hein, puisque Mme Schaeffer a dit un de nos gros postes, une de nos grandes missions, c'est de l'aide au relogement. Donc les bailleurs sociaux savent que nos agents sont des salariés, qu'ils ont un salaire et que si nous les accompagnons, on peut aboutir à des apurements de dettes, hein, de loyer par exemple.
1: À un moment, Mme Schaeffer, il faut déposer un dossier de surendettement auprès de la Banque de France, ça permet déjà de stopper les poursuites. Vous me disiez également on peut se mettre en faillite civile. Donnez-nous un peu les situations différentes et quelles sont aujourd'hui les possibilités.
3: Ben, pour un dossier de surendettement, et ce que je me suis rendu compte à plusieurs reprises, les personnes qui sont en capacité de respecter un plan de surendettement, hein, donc c'est vrai qu'il faut que le compte soit, qu'il y ait de l'argent sur le compte, dès qu'une personne n'est pas en capacité de respecter l'apurement, les créanciers se retournent dès le premier mois, tout de suite vers la personne et elle est dans l'obligation, elle est nouveau en face de tous les créanciers. Donc moi je crois qu'un dossier de surendettement c'est vraiment quelque chose, donc Crésus est là, donc moi j'en fais pas tellement, j'en fais très peu dans une année, parce qu'on essaie toujours avant de faire un dossier de surendettement, de voir toutes les possibilités autres qui existent. Il m'est arrivé à plusieurs reprises cette année de demander avec l'agent de faire des demandes de faillite civile. J'en ai fait 4 cette année, donc ce n'est pas énorme, mais ce sont des dossiers qui ont abouti et qui, dans certaines situations, ont vraiment permis à la personne de redémarrer dans sa vie. Hein, parce que souvent, c'était lié à un enchaînement de situations très, très difficiles et où je crois que la personne aussi moralement était atteinte, était en maladie. Et je pense qu'à ce moment-là, un dossier de faillite civile peut être quelque chose d'important pour une personne.
1: Et vous parliez également des problèmes rencontrés. Souvent, c'est de plus en plus une femme qui fait vivre toute une famille, qui fait vivre également un mari qui arrive à la cinquantaine ou qui a dépassé la cinquantaine. Il y a une vraie détresse psychologique. Et comment on agit aussi sur cette détresse psychologique?
3: Alors moi je parle de mon point de vue, hein, du point de vue d'une assistante sociale aux hôpitaux universitaires de Strasbourg, donc ce n'est pas une vérité, ce n'est pas une généralité. Il est vrai que je vois de plus en plus de personnes qui ont une problématique financière réelle, certes, mais où je dirais que la détresse psychologique est très très importante, parce que quand on a un conjoint au chômage, c'est rarement un chômage voulu actuellement. Si on a des enfants au chômage, le contexte familial est très très lourd, très très difficile. Il y a souvent des séparations qui sont liées à ce contexte. Et je crois que les personnes qui viennent nous voir, elles ont certes besoin d'aide sur un plan de vue budgétaire et financier, mais souvent elles ont également besoin d'écoute, d'accompagnement, et même dans certains cas, ce n'est même plus notre rôle, parce qu'on n'est pas formé, on n'est pas psychothérapeute, et on est des fois amené à suggérer aux personnes d'aller voir une personne plus spécialisée que nous.
1: On a ajouté quelque chose ?
4: Non, je voulais dire effectivement à orienter vers des professionnels qui sont en capacité de prendre l'aspect psychologique en charge.
1: Vous travaillez beaucoup avec Crésus, on va passer la parole à Crésus. C'est aussi un acteur.
4: Alors, lorsque notre travail a des limites, comme je crois les négociations avec les fournisseurs d'énergie, hein, vous avez mis en place un partenariat avec le gaz de Strasbourg, NRST. Donc, c'est vrai que nous avons beaucoup moins de pouvoir. Hein, donc là, effectivement, il nous arrive d'orienter les gens vers Crésus hein, pour que Crésus puisse négocier des choses très concrètes hein, avec le fournisseur d'énergie, par exemple. Puisque très vite, hein, les fournisseurs d'énergie coupent, hein, ou la fourniture de gaz ou d'électricité. Hein. Alors nous avons la possibilité aux hôpitaux universitaires de Strasbourg de faire des demandes d'aide financière au CGOS, qui peuvent prendre en charge des impayés de factures de ce type-là. Mais après, c'est vrai que quand il y a des cumuls d'impayés de factures, il y a très vite des coupures.
1: Hein. Vous voulez ajouter quelque chose là ? Par rapport à ce que vous venez d'entendre
2: hein. Ce que je viens d'entendre, ben, que je pense qu'il vaut mieux peut-être habiter en Alsace que dans le Doubs, parce que je n'ai pas été aidée comme ces dames, voilà. Que par rapport aux bailleurs sociaux, moi j'avais un appartement de fonction, donc je faisais double travail. Hein. Pour avoir ma paye, je travaillais le jour, et pour avoir le logement, je travaillais la nuit, les week-ends et les jours fériés, en tant qu'aide-soignante auprès des personnes âgées. Ce qui fait que ce ne soit pas étonnant que mon cœur ait lâché, je vais vous dire. Mais quand il a fallu que je déménage, puisque quand on est malade, on n'a plus droit à l'appartement de fonction, puisqu'on n'est plus capable. Hein. Donc, quand il a fallu que je déménage, non seulement on ne m'a pas aidé pour déménager, non seulement on ne m'a pas aidé à payer le nouveau loyer et ce qui incombe, c'est-à-dire toutes les charges quand on prend un nouveau logement, mais il a fallu que je pleure pour avoir un appartement vers un bailleur social. Il a fallu que je le demande, et puis plusieurs fois. Alors, comment voulez-vous que les gens, après, aillent demander quelque chose ? Parce que c'est déjà dur de dire qu'on est surendetté, dur de dire qu'on n'y arrive pas, si en plus, les fois où vous le demandez, vous n'avez pas de réponse, mais attention, hein, c'est... Voilà.
1: On passera la parole à la salle dans quelques minutes. Peut-être juste un mot de M. Berton par rapport... on a parlé beaucoup du reste à vivre. Je sais que c'est quelque chose sur lequel vous insistez énormément. On peut le calculer. En partant de la brochure qu'on vous a remis en ce début de conférence.
5: Oui, au milieu de cette brochure, donc, il y a un guide qui permet aux personnes en possession de ce guide de effectivement essayer de gérer leur budget, de ventiler, je dirais, les sommes en fonction des besoins. Et c'est un outil qui se veut pédagogique, pas stigmatisant. Je veux dire, c'est des conseils et des témoignages qui font que ben, montrer aux personnes qu'on peut y arriver et qu'on peut y arriver, mais accompagner. Je pense que l'accompagnement, je pense que c'est une notion qu'il faut que les gens qui se retrouvent dans des situations de surendettement aient bien en tête. Je pense que c'est essentiel. Ce que disaient les assistantes sociales des hospices, je pense qu'effectivement, lorsqu'une personne ou un couple ou une famille se trouve dans des situations de surendettement.
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7: Bonjour à tous, bienvenue pour ce Flash Info Conso de Radio Crésus. Donc à l'antenne, Régis Alter, directeur adjoint de Crésus Alsace, et avec nous Marilyn Wächter, juriste à la Chambre de Consommation d'Alsace et responsable du service juridique. Donc la thématique du jour que nous traiterons, c'est effectivement le contrat de crédit à la consommation. Bonjour Marilyn.
8: Bonjour.
7: Alors, pour le contrat de crédit à la consommation, quel est le contexte actuel ?
8: Alors, en France, en 2011, un ménage sur deux détient au moins un crédit. Alors, parmi ces crédits, bien sûr, on va retrouver du crédit à la consommation. Alors, tous les crédits sont-ils forcément des crédits à la consommation ?
7: Bien sûr que non, tous les crédits ne sont pas des crédits à la consommation. Il en existe d'autres, dont les plus connus sont notamment les crédits immobiliers.
8: Et pourquoi est-il important de savoir si on est en présence d'un crédit à la consommation ?
7: Bien, tout simplement parce que le consommateur qui souscrit ce type de crédit est particulièrement protégé. Par exemple, il dispose d'un délai de réflexion et une fois le contrat conclu, d'un délai de rétractation qui est aujourd'hui de 14 jours. Alors les règles sont encore plus protectrices lorsque le crédit est souscrit à distance, par internet par exemple, ou sur le lieu de vente dans un magasin. On va dire que ces crédits sont donc juridiquement bien encadrés par le code de la consommation et les établissements de crédit et les banques ne peuvent pas faire n'importe quoi ni n'importe comment. Il faut savoir que la publicité est fortement réglementée. On doit y voir notamment une information sur l'ensemble des frais du crédit, sur le taux annuel effectif global, ce qu'on appelle le TAEG, et bien d'autres informations encore.
8: Comment va-t-on reconnaître un crédit à la consommation ?
7: En fait, il existe 5 critères pour savoir si nous sommes bien en présence d'un crédit à la consommation. Tout d'abord, l'emprunteur doit être une personne physique et ne pas emprunter pour son activité professionnelle ou commerciale. Un professionnel qui emprunte dans le cadre de son activité ne bénéficie pas des règles protectrices du crédit à la consommation car il est plus avisé qu'un non-professionnel. Deuxième critère, le prêteur est nécessairement un professionnel du crédit. Ainsi, les prêts entre amis ou au sein de la famille ne seront jamais des crédits à la consommation. Troisième critère, la durée d'emprunt doit être supérieure à 3 mois. Quatrième critère, la somme empruntée doit être d'au moins 200 euros et ne pas dépasser 75 000 euros. Et enfin, le crédit est toujours formalisé par un écrit, le contrat de crédit. Par ailleurs, il doit y avoir d'autres conditions, notamment le nombre d'exemplaires de crédit qui doit correspondre au nombre de parties qui souscrivent ce crédit, le prêteur, l'emprunteur ou les emprunteurs, mais aussi les cautions qui doivent être destinataires de ce contrat.
8: Alors un crédit à la consommation a forcément un coût. Comment peut-on se repérer pour déterminer ce coût ?
7: Alors il faut savoir que l'offre de crédit comporte le détail de ses coûts, à savoir le coût des intérêts d'emprunt, celui des assurances, les frais de dossier ou de tout autre frais pratiqué par le prêteur, ainsi que le montant de la mensualité, la durée du prêt, etc. On saura par exemple que pour un emprunt de 1000 euros à 6% fixe sur 36 mois, la mensualité sera de 30 euros 42 centimes, que les intérêts d'emprunt seront de 95 euros et quelques centimes, hors assurance facultative, et d'autres informations seront donc mentionnées.
8: Le prêteur a-t-il le droit de refuser l'octroi du crédit ?
7: Alors, il faut savoir aujourd'hui que toutes les offres de crédit à la consommation sont soumises à l'agrément du prêteur. Donc sans cet agrément, sans cet accord, le crédit n'est pas octroyé. Donc il faut rappeler que le droit au crédit n'existe pas, tout simplement.
8: Alors on parlait tout à l'heure de délai de réflexion et de rétractation. Qu'est-ce qui différencie ces deux délais ?
7: Alors le délai de réflexion, c'est le délai accordé au consommateur pour étudier l'offre de crédit et comparer cette offre avec d'autres propositions. Ce délai est de 15 jours minimum. Il peut être plus long suivant ce que prévoit l'offre en fait. Il faut savoir que le consommateur a toute liberté pour accepter ou refuser cette offre. En cas de refus, cela n'emporte aucune conséquence pour le consommateur. Alors, concernant le délai de rétractation, c'est un délai qui est accordé au consommateur pour revenir sur son engagement une fois signé. Ce délai est aujourd'hui de 14 jours. Et il part à compter de son acceptation. Si effectivement il décide de se rétracter, cela met fin tout simplement au contrat.
8: Et si l'on se rétracte alors que l'on a déjà utilisé une partie du crédit, qu'est-ce qui va se passer concrètement ?
7: Alors, l'emprunteur qui a déjà bénéficié du crédit, mais qui se rétracte dans les délais des 14 jours, a 30 jours à compter de sa date de rétractation pour rembourser le prêt, intérêts compris. Ces intérêts sont calculés sur la période d'emprunt. Ils sont calculés au jour le jour.
8: Et que se passe-t-il si les conditions de formation du crédit à la consommation n'ont pas été respectées par le prêteur ?
7: Alors c'est vrai que ces conditions sont très, très précises et si le prêteur ne respecte pas ces conditions, eh bien il y a des sanctions telles que la déchéance du droit aux intérêts. Alors ça veut dire que le prêteur ne peut plus obtenir les intérêts d'emprunt, soit partiellement, soit totalement. Cette sanction est décidée dans le cadre d'une action en justice. Et ce sera le juge qui tranchera. Le prêteur peut également être condamné à payer des amendes pour ne pas avoir respecté ses obligations d'information ou encore pour avoir rédigé et présenté un contrat non conforme. Le jugement condamnant le prêteur peut également être publié.
8: Et peut-on rembourser un crédit à la consommation par anticipation ?
7: Bien sûr. Alors le consommateur peut à tout moment rembourser en partie ou en totalité le crédit utilisé.
8: Est-ce que cela va donner lieu à des indemnités de remboursement anticipé ?
7: Alors oui et non. Non, si le montant du remboursement anticipé est inférieur ou égal à 10 000 euros. Oui, si le montant du remboursement anticipé est supérieur à 10 000 euros. Dans ce cas-là, l'indemnité de remboursement anticipé sera entre 0,5% à 1%. Tout simplement, voilà.
8: Merci.
7: Merci beaucoup.
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1: Bienvenue sur Radio Crésus, la radio qui vous écoute. Bonjour à toutes et à tous. Avec nous, Thierry Edmond, avocat.
2: Oui, bonjour à tous et à toutes.
1: Régis Alter à l'antenne. Donc cette nouvelle émission, comme vous le savez, a pour vocation effectivement de faire des interviews avec des témoignages de terrain. Et sans attendre, nous allons recevoir François. Bonjour François.
3: Bonjour à tous.
1: Voilà François, alors est-ce que vous pouvez nous exposer votre situation en quelques mots, ce qui vous arrive ?
3: En quelques mots, j'ai pris ma retraite en septembre dernier d'un poste de chercheur au CNRS. Et j'ai mal géré, ça c'est la moins qu'on puisse dire. Et donc, est arrivé des prélèvements de d'IRCANTEC, c'est-à-dire du prélèvement d'une partie de ma carrière qui devait être achetée en termes de points, est prélevé à hauteur de 20% de ma pension, qui représente 60% enfin, de mon salaire de référence. Là, je suis en rupture de paiement pour l'ensemble de mes traites. Et j'ai un taux d'endettement qui est très élevé, puisque j'ai 58 000 euros de dette à peu près, tout compris, que je ne peux pas racheter globalement, étant donné que c'est un taux d'endettement qui ne permet pas de racheter pour le moment sans avoir une caution externe. Voilà.
1: D'accord. Alors, si je comprends bien, vous avez effectivement une baisse de ressources là, qui était assez conséquente.
3: Oui.
1: Et alors, vous disiez qu'effectivement, votre aide, vous ne pouvez plus y faire face.
3: Voilà.
1: Elle se monte à combien par rapport à vos ressources, ces traites ?
3: Alors, je peux vous donner les traites. Alors, si je vous parle globalement, c'était 1570 euros.
1: Oui.
3: Sur un salaire qui était typiquement net de 3100 euros.
1: D'accord.
3: Voilà, alors il y a quand même des choses qui sont à décomposer, c'est-à-dire qu'il y avait d'une part un prêt perso BFM qui était en cours de remboursement, pour une moitié, disons, et l'autre moitié, c'est soit du découvert bancaire, soit du renouvelable.
1: D'accord.
3: Vous arrivez à peu près... Pour le moment, avec les prélèvements qui me sont faits, on arrive à quelque chose de fou, c'est-à-dire, avec les prélèvements IRCANTEC pour 6 mois, j'ai 1900 euros mensuels net, et j'ai presque 1600 euros de traite à payer.
1: Oui, donc finalement, il vous reste 300 euros pour les charges fixes, charges courantes.
3: Hein, oui, loyer. Alors avec ma femme est au chômage, ma fille a 16 ans, il y a un appartement, enfin vous voyez, bon.
1: Oui, donc les charges sont conséquentes par ailleurs.
3: Les charges sont conséquentes, oui, c'est-à-dire alors du côté de mon épouse, parce que en fait nous sommes séparés, mais je l'ai toujours soutenu dans un parcours d'insertion professionnelle parce qu'elle est étrangère, donc elle a eu énormément de mal, et donc elle a un loyer de typiquement 950 euros par mois, avec des indemnités de chômage qui sont de 930 euros.
1: D'accord.
3: Donc, si vous voulez, ce côté-là, c'était extrêmement tendu. Si je rachetais ma dette globalement, c'est-à-dire je pensais arriver à peu près à 1 000 000 d'euros mensuels sur 2400,
1: oui.
3: Mais sans loyer, parce que moi je suis logé à titre gratuit.
1: D'accord.
3: C'était gérable, mais à partir du moment où je ne peux plus faire un rachat global, je suis dans une situation extrêmement inextricable.
1: D'accord. Et donc vous avez effectivement sollicité des établissements pour essayer de racheter cette créance, c'est 58 000 euros en fait, c'est ça ?
3: Oui, alors globalement, oui, c'est ça.
1: D'accord.
3: Alors la réponse, c'est un, vous êtes endetté. J'ai eu des organismes, alors c'est décomposé par bout, sur différents organismes de créances, de crédit, pardon.
1: Oui.
3: Les uns ont immédiatement et extrêmement, à mon avis, de manière performante et intelligente, ils m'ont immédiatement proposé un rachat interne, qui est en cours de négociation mais qui pourrait marcher. Et il y en a d'autres, alors si vous voulez, qui répondent non, tant que vous ne payez pas, nous on ne fait rien pendant 3 mois.
1: D'accord.
3: Ce que je trouve sur le plan marketing particulièrement.
1: Oui, et pas seulement marketing, sur le plan budgétaire aussi, puisque pendant ces 3 mois, de toute façon, vous êtes là en difficulté. On ne voit pas pourquoi dans les 3 mois, vous arriverez à payer plus qu'aujourd'hui.
3: Qu'est-ce que j'ai, oui.
1: On est bien d'accord.
3: On est bien d'accord, surtout que dans le même temps, vous savez que tout prélèvement qui n'est pas assuré aboutit à une surcharge d'un côté et du côté de ma banque également.
1: Tout à fait.
3: Alors, bon, la banque a été au premier mois relativement compréhensible, c'est-à-dire que la catastrophe s'est produite fin décembre. J'ai pas pu résoudre l'ensemble des problèmes parce que je ne peux pas demander à un créancier particulier de m'accorder un crédit si je n'ai pas les conditions offertes par les autres.
1: Oui, ça doit être effectivement, je dirais, une solution globale qui doit être trouvée, même voilà. Si c'est créancier par créancier, mais que chaque créancier fasse un effort pour réaménager en fait votre dette et revenir à des mensualités qui correspondent à votre capacité réelle aujourd'hui.
3: Oui. Alors écoutez, si vous voulez, bon, il faut peut-être dire pour vos auditeurs, pour ceux, enfin, il y en a beaucoup qui savent, que quand on est frappé par ce genre de choses, d'une certaine manière, on a énormément de mal psychologiquement à faire face, à remplir des dossiers, enfin, etc. Parce que on est largué.
1: On est noyé, oui.
3: Que même quand on l'a fait et que ça ne marche pas, je dirais, pour ma part, si vous voulez, j'ai l'impression d'être quelqu'un de solvable dans le moyen long terme. Et en fait, je me heurte à une situation qui est critique, c'est-à-dire que je peux plus sortir évidemment d'argent liquide, je peux plus assurer. Bon.
1: Oui, alors effectivement, là, les portes se sont fermées au niveau des établissements. Hein,
3: et... Oui, non, c'est totalement normal, mais imprévisible. Je peux vous dire, si vous voulez, que ce que j'ai attendu, c'est-à-dire j'aurais fait mes démarches de regroupement de crédit au mois de juillet ou au mois d'août l'année dernière. Oui. C'était à peu près, c'était sur rail, quoi, ça aurait marché. C'est-à-dire que je pouvais à peu près sur 84 ou 96 mois payer quelque chose qui était inférieur à 1000 euros.
1: Tout à fait.
3: Et j'étais solvable pour cette somme.
1: Oui. Et qu'est-ce qui vous a empêché ?
3: Pour 1600, je suis pas solvable.
1: Et qu'est-ce qui vous a empêché de le faire à ce moment-là ? Est-ce qu'il y avait, vous attendiez quelque chose ou
3: J'attendais essentiellement d'avoir une vision claire des conditions de ma retraite. Il y a eu des erreurs au départ, ça a été rectifié. Bon, si vous voulez, j'ai pas été clairvoyant que je pouvais faire ces démarches en faisant une impasse sur mon avenir.
1: Oui.
3: Mais je préférais donner carte sur table et offrir à mes organismes de crédit la vraie situation.
1: Oui, par souci d'honnêteté. Alors là, ça vous a effectivement pose aujourd'hui une difficulté. Hein. Alors,
3: oui.
1: C'est vrai que le passage à la retraite, hein, c'est un passage qui se fait une fois dans sa vie généralement.
3: Hein, oui,
1: sauf pour certains. Voilà, souvent. Donc c'est vrai qu'on n'est pas familier de la procédure et des pratiques. Hein, et c'est vrai qu'on ne connaît pas exactement les délais. Donc là, vous avez attendu, vous pensiez avoir effectivement les informations assez tôt pour pouvoir réagir. Malheureusement, ça a pris un peu de temps. Ça vous a empêché effectivement de réagir suffisamment tôt par rapport à vos créanciers.
3: Et la dernière chose, c'est que mon épouse a perdu son CDD au 1er septembre.
1: En plus, voilà. Donc il y a effectivement.
3: Donc si vous voulez, ça garantit à nous deux. On offrait un certain revenu qui justifiait d'un réétalement de nos dettes, et maintenant elle n'a plus que des indemnités de chômage, et par conséquent ça ne compte pas.
1: Oui, tout à fait. Alors vous parliez de au niveau de la structuration de votre dette, à peu près la moitié en crédit renouvelable.
3: Oui,
1: donc,
3: c'est ça.
1: Voilà, donc vous savez qu'il est possible aujourd'hui effectivement de solliciter le passage du crédit renouvelable à un crédit amortissable.
3: Oui, à condition d'avoir visiblement réglé tous mes arriérés.
1: Alors ça, c'est effectivement à négocier avec l'établissement, hein, à voir comment c'est possible. Mais c'est effectivement une réponse qu'on peut apporter justement pour réduire le montant des mensualités et s'assurer qu'effectivement les mensualités qu'on paye, il y a une grande part de capital qui sert justement à payer cette dette et non plus que des intérêts ou des frais d'assurance qui coûtent très cher.
3: Oui, absolument. Ah,
1: donc ça, il faudra voir effectivement
3: enfin,
1: de façon
3: près. Je dirais peut-être pour vos auditeurs qui ne sont pas forcément initiés, un rachat interne. Disons, vous voyez, typiquement, j'arrive à abaisser mes crédits de 40%.
1: Ce qui n'est pas négligeable.
3: Ce qui n'est pas absolument pas négligeable, mais qui, d'une certaine manière, ne risque de ne pas résoudre mon problème dans le moyen terme.
1: Voilà, ce n'est pas suffisant. Il faudrait passer à 50, voire 60% de réduction. Hein.
3: Ça, oui, c'est clair. C'est ça, je vous disais, moi j'ai été parti, j'avais fait une règle sur le pouce, je vous dis, je payais J'ai la moitié, ma moitié qui est en prêt personnel BFM,
1: oui.
3: Je payais 770 € mm-hmm. par mois, compté qu'initialement j'avais emprunté 47 000 €.
1: Mm-hmm. D'accord.
3: Ça s'est remboursé pendant 4 ans depuis 2008. Et je disais, la règle sur le pouce, si aujourd'hui j'ai 10 000 € de plus, je vais payer quelque chose qui sera nécessairement inférieur à 1 000 €.
1: Mm-hmm.
3: Donc le regroupement de ma dette, moi, était une solution.
1: Tout à fait.
3: Si elle était, si, mais il se trouve que avec le calcul actuel, je suis en surendettement et donc personne ne rachète ma dette.
1: Oui, tout à fait. Alors en ultime solution, mais bon, il y a peut-être encore, et je le pense, des choses à faire. Hein.
3: Oui.
1: Vous savez que effectivement, l'ultime réponse dans des situations extrêmes, c'est le dépôt de dossier de surendettement, malheureusement. Hein.
3: Oui.
1: Qui n'est pas la solution parce qu'on sait que c'est très contraignant et très difficile à vivre.
3: Oui.
1: Mais s'il n'y a aucune autre solution, il faudra s'y résigner. Mais je pense que là, donc, votre situation, oui. Ça fait à peu près 3 à 6 mois, c'est ça, hein, qu'elle est que vous êtes dans ce cas-là.
3: Oui, là, si vous voulez, je vais vous dire, quand on prend sa retraite, de fonctionnaires,
1: oui.
3: Vous touchez au début un certain nombre de petites choses, c'est-à-dire mm-hmm. que du genre quelque chose qui est versé en une seule fois, qui faisait que, mais pratiquement j'ai touché mon salaire normal, presque un peu moins, mais c'est l'ordre de grandeur, sur fin septembre et fin octobre.
1: D'accord.
3: Donc là, et à partir de novembre, j'ai eu ce prélèvement IRCANTEC pour 6 mois.
1: D'accord.
3: Qui me faisait encore chuter,
1: oui.
3: Et là je ne pouvais plus faire face.
1: Oui, tout à fait.
3: Et je savais d'avant.

0: cette suspension de prélèvement permet entre autres que je ne paye pas les taxes d'un côté et de l'autre.
1: Oui.
0: Mais vis-à-vis de mes créanciers, j'ai l'impression que c'est un peu comme un casus belli. C'est-à-dire, si je refuse le prélèvement sur mon compte, ça revient à m'exposer à une plainte.
1: Alors non, alors d'une part, il n'y a pas de plainte au sens pénal, hein, je dirais que c'est
0: Oui.
1: pas. Alors il peut y avoir effectivement des réactions des créanciers, mais pour autant, et je pense que Maître Edmond pourra confirmer, hein,
0: Oui.
1: l'autorisation de prélèvement, c'est un moyen de paiement,
0: Oui.
1: déjà. Ça ne veut pas dire que vous ne voulez pas payer votre créancier. C'est-à-dire que
0: Oui.
1: vous mettez un terme à une forme de paiement. D'autre part, si vous êtes dans l'incapacité manifeste de faire face à vos échéances, eh bien à ce moment-là, il faudra payer en fonction de vos capacités de remboursement. De toute façon, vous ne pouvez pas faire autrement. Hein,
0: Bah, je ne peux pas faire autrement. Je vous dis, j'ai sur les trois organismes de crédit, nominalement CTLM, Finares et S2P Carrefour. J'en ai deux qui sont très coopératifs, c'est-à-dire on ne va pas faire pourrir la situation.
1: Oui.
0: On vous offre immédiatement un crédit classique.
1: Oui, bah
0: sur 6 à 10
1: c'est une
0: à 10
1: réaction
0: ans.
1: saine, oui.
0: Et j'en ai un qui dit tant que vous ne payez pas, nous on ne fait rien et on attendra 3 mois que vous ayez payé
1: Oui.
0: pour commencer à faire quelque
1: Oui, mais
0: chose.
1: ouais. À cet établissement, je dirais, à la fois, je dirais, ben, il joue pas le jeu et
0: Oui.
1: il se tire lui-même une balle dans le pied.
0: Je pense, mais enfin, il faut que les gens le sachent, quoi.
1: Oui, mais tout à fait, vous avez bien raison de le dire.
0: Donc, je peux vous dire, c'est CTLM, injoignable, quand ils sont joignables. J'ai envoyé une lettre recommandée expliquant ma situation, expliquant que j'étais solvable à moyen terme, mais qu'il fallait que je fasse un rachat interne.
1: Oui.
0: Et je vous dis, la réponse est un, désagréable, et deux, non coopérative.
1: Oui. Mais François, on va voir, nous, à Crésus,
0: Oui.
1: ce qu'on peut faire pour vous, hein, parce que
0: Oui.
1: c'est vrai que c'est pas normal que parce qu'un créancier, je dirais, fait la mauvaise tête, alors qu'il pourrait effectivement s'y retrouver tout comme vous, hein,
0: Oui, je vous précise aussi quand même que c'est des gens dont je suis client depuis 30 ans,
1: au passage.
0: sans un défaut de paiement.
1: Voilà.
2: Oui, excusez-moi
0: Et donc je m'étonne de n'être qu'un numéro et pas un client.
2: Oui, donc je voulais juste intervenir sur ce point. Vous pouvez être client d'une banque depuis 30 ans, 40 ans, depuis presque la naissance. Hein. Tout se passe bien à partir du moment où vous pouvez assumer vos différents paiements. Mais le jour où malheureusement ça ne va pas et que ça se répète, ne vous inquiétez pas, ils ne regardent pas la durée depuis laquelle vous
0: Oui.
2: êtes chez eux. Hein. Donc malheureusement, hein, cet aspect humain, il ne faut
0: Malheureusement.
2: pas toujours, toujours en tenir compte. Hein. Malheureusement.
1: Mais en tous les cas, François, il est clair que, et ça on l'a bien compris, il faut anticiper effectivement sa retraite, pas nécessairement attendre, hein, ça c'est un peu
0: Oui,
1: le regret que
0: je
1: vous
0: sens
1: avez,
0: bien
1: j'ai
0: que
1: compris,
0: c'était
1: hein.
0: une erreur grave, enfin
1: Oui.
0: c'était une erreur
1: En tout cas,
0: c'est de la négligence.
1: qui vous met dans une situation délicate, forte, très, je dirais, budgétairement très, très, très grevée aujourd'hui, hein, et
0: Oui,
1: qui
0: ben
1: vous
0: vous
1: pose
0: voyez,
1: problème, hein.
0: derrière il y a des loyers,
1: Tout à fait.
0: ma fille est au lycée. Bon, il faut quand même manger tous les jours, quoi.
1: Tout à fait. Alors, si vous aviez, pour terminer cette interview, si vous aviez effectivement un conseil ou une recommandation à faire à nos auditeurs, qu'est-ce que vous leur diriez aujourd'hui?
0: Je dirais que il faut comment restructurer un, il faut restructurer les dettes de crédit renouvelable le plus rapidement possible.
1: Oui.
0: Ça, c'est. Et en particulier dans un cas de changement de situation, il est clair qu'il faut anticiper pour le négocier au mieux sur la base du revenu qu'on a à un instant T, même si on sait qu'à l'instant T plus L, 10 mois. On sera dans une situation plus difficile.
1: Oui. Il faut pas tarder, en fait, il faut réagir, hein. C'est
0: Il
1: ça.
0: faut réagir très vite,
1: Très vite, hein. Je crois que c'est vraiment le mot de la fin, hein. On va le dire, hein,
0: oui.
1: pour cette interview. Donc ne tardez pas. Dès que vous avez la possibilité de le faire, bougez, hein. Réduisez vos mensualités de manière à vous garder, je dirais, des capacités, même des capacités d'épargne, hein, parce que je dirais que c'est aussi l'épargne qui permet de tenir après sur la durée.
0: Oui.
1: Et de faire face finalement à toutes les charges qui nous tombent dessus et qui sont pas simples à gérer tous les jours. Hein.
0: Oui.
1: Merci beaucoup François pour
0: Ben,
1: votre témoignage.
0: eh bien écoutez, je vous remercie pour votre aide et je vous remercie de la parole que vous m'avez accordée.
1: À bientôt,
0: Et à
1: à
0: bientôt, sans
1: Crésus.
0: doute. Au
1: Merci
0: revoir.
1: beaucoup.
0: Au revoir.
1: Au revoir.
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1: Bienvenue sur Radio Crésus, la radio qui vous écoute. Vous connaissez tous le principe de l'émission. Des témoins, des personnes nous contactent et exposent leur situation, leur vécu, leurs difficultés financières et recherchent des solutions, nous exposent également leurs démarches au profit de nos auditeurs. Avec nous Thierry Edmond.
2: Oui, bonjour.
1: Avocat. Et donc Régis Alter à l'antenne. Et nous avons sans tarder avec nous Eva qui nous expose sa situation. Eva, bonjour.
3: Bonjour.
1: Voilà. Est-ce que vous pouvez nous dire effectivement ce qui vous arrive, Eva ?
3: Oui, tout à fait. Donc voilà ce qui m'arrive. Il y a une dizaine d'années, j'ai divorcé. Mon mari avait une société à laquelle j'avais participé en tant que caution. Et lors du divorce, les dettes qu'il avait accumulées sur la société ont été réparties par deux. Et donc je suis obligée donc, de payer en partie les dettes de la société.
1: D'accord.
3: Suite à ça, du divorce, j'ai quitté la région parce que j'en avais un peu marre et donc les dettes se sont un peu accumulées parce que en déménageant, bon ben il y a eu d'autres frais qui se sont greffés, le temps de trouver de quoi se loger et tout ça, donc tout ça s'est un peu cumulé.
1: Mmh.
3: Ne trouvant pas de solution, ayant souvent les huissiers devant la porte, on m'a conseillé de déposer donc un dossier en surendettement. C'est ce que j'ai fait, donc pour être un peu tranquille vis-à-vis des huissiers, et puis pour essayer de trouver une solution à ces remboursements.
1: D'accord. Et vous l'avez déposé quand, votre dossier ?
3: Alors le dossier, il avait été déposé en 2006-2007, dans ces eaux-là, parce qu'à l'époque, j'étais en dehors de l'Alsace.
1: Mmh.
3: Et donc, ma situation par la suite s'est aggravée parce que j'ai été licenciée. Pour licenciement économique.
1: Mmh.
3: Et donc, je me suis retrouvée avec trop peu d'entrée et d'allocation chômage.
1: Pôle emploi, oui.
3: Voilà. Donc, j'étais obligée de quitter la région dans laquelle j'étais pour revenir m'installer en Alsace chez ma mère parce que je gagnais vraiment le minimum de 400 euros que nous octroient les allocations chômage.
1: D'accord.
3: Et donc, suite à ça, j'ai redéposé une nouvelle demande de surendettement à Strasbourg.
1: Mmh.
3: Où ils ont donc fait part à tous mes créanciers donc de ma situation.
1: D'accord. Et donc ça, c'est tout récent, ça, alors ?
3: Ça s'est passé effectivement en 2009. On a fait la dépose du dossier, qui a été donc accordé par la suite, donc au mois de novembre 2009. Ça a été accordé, oui.
1: Donc, dossier recevable, hein, c'est...
3: Voilà.
1: Et la décision qui a été prise par la commission de surendettement ?
3: Donc pour l'instant, ils m'ont laissé, donc alors sachant que bon ma situation professionnelle étant toujours au chômage, mais comme j'ai été cadre, ils ont estimé que je serais apte de retrouver un travail, bien que j'avais 51 ans à l'époque, ils pensaient quand même que j'étais apte à trouver du travail, donc ils m'ont mise en période moratoire, hein, je crois que c'est ce qu'on dit, sur 2 années, et celle-ci se termine donc au mois de février.
1: 2012.
3: Donc le mois prochain, voilà.
1: D'accord.
3: Hein, donc là, c'est pour ça que j'étais un peu venue voir Crésus, pour avoir des conseils, pour savoir comment ça se passe, pour connaître effectivement les possibilités et ce que me demandera la Banque de France, hein, au niveau du surendettement. Est-ce qu'ils ont le droit de revenir sur le moratoire ? Qu'est-ce que je peux faire, quoi ? Parce que c'est vrai que j'ai retrouvé du travail, heureusement, parce que c'est pas évident à notre âge, mais le salaire n'est plus du tout le même que ce que j'avais à l'époque quand j'ai effectué les remboursements, quoi.
1: Oui. Alors, Maître Edmond va vous apporter une réponse.
2: Oui, Eva. Donc, simplement quelques petites remarques sur le moratoire. Donc, c'est une période durant laquelle, donc pour vous, 24 mois, vous ne payez rien. Donc, vous ne payez absolument pas les créanciers. En fait, cette solution est préconisée en général pour permettre à la personne, hein, en fonction de son profil et surtout de son profil professionnel, de rebondir. Donc, comme dans votre cas, de retrouver éventuellement un travail. Et donc, quelques mois avant la fin donc, de ce moratoire, hein, on conseille aux personnes de se rapprocher de la Banque de France, donc de la Commission, pour de nouveau soumettre sa situation à la Banque de France pour que celle-ci prenne de nouvelles mesures. Voilà. Donc après cette respiration de 24 mois, votre dossier sera de nouveau étudié avec votre situation nouvelle, d'envisager des solutions avec par exemple un rééchelonnement des dettes.
3: D'accord.
1: Voilà.
3: Mais est-ce qu'il y a est-ce qu'ils peuvent repasser en moratoire encore une fois pendant une certaine période ou est-ce qu'ils vont voir avec les créanciers pour revoir les dettes ou je ne sais pas comment ça peut se passer par la suite.
1: Alors la première chose qui va être faite, c'est effectivement de voir quel est votre budget actuellement.
3: Oui.
1: Ils vont recalculer votre capacité de remboursement par rapport à votre situation actuelle.
3: Oui.
1: D'accord. Et c'est à partir de ce moment-là qu'ils vont, ils vont proposer des nouvelles mesures. Alors, soit effectivement, vous n'avez toujours pas de capacité de remboursement, et à ce moment-là, ils peuvent proposer un nouveau moratoire, voire dans des cas les plus dramatiques, je dirais, en cas de situation irrémédiablement compromise, ils peuvent proposer une PRP, une procédure de rétablissement personnel,
3: d'accord,
1: qui aboutit à l'effacement des créances.
3: Oui.
1: Soit vous avez une capacité de remboursement, mais qui reste minime, et à ce moment-là, ils rééchelonnent effectivement en fonction de cette capacité. Voilà. Alors les créanciers peuvent être d'accord ou ne pas être d'accord. Hein. S'ils sont d'accord, effectivement, on peut se retrouver dans un plan qui est adapté, voire même un moratoire peut-être, hein, c'est à voir. Hein. Tout est possible hein, dans la phase amiable. Si maintenant, effectivement, les créanciers ne sont pas d'accord, après, ce sera à vous de demander la mise en place de mesures imposées ou recommandées. Et c'est la commission qui apportera une réponse, mais qui sera, je dirais, qu'il y aura une force beaucoup plus contraignante pour les créanciers.
3: D'accord. Mais comme l'échec, a priori, au niveau de la première demande, l'échec de la procédure amiable a été refusé, est-ce qu'ils peuvent redemander un nouveau moratoire à ce moment-là ?
1: Alors, c'est-à-dire que vous dites que l'échec de la phase amiable, c'est-à-dire que la phase amiable n'a pas été...
3: Voilà. Hein, donc, c'est vrai que sur la lettre, il m'avait marqué « L'échec de la procédure amiable a été constaté. Absence de réponse, motif pour lequel l'échec du dossier a été constaté. Hein. »
1: Et
3: donc, l'échec de la procédure amiable. Hein.
1: Et c'est suite à ça qu'ils ont pris ensuite, dans le cadre des mesures recommandées, un moratoire, c'est ça ?
3: Voilà, oui.
1: D'accord. Donc, si on est dans une nouvelle phase de mesures imposées ou recommandées, en principe, ils ne peuvent pas prendre de nouveaux moratoires.
3: D'accord. Hein,
1: en principe, avec la nouvelle loi, de toute façon, ce n'est pas possible.
3: Oui.
1: Donc, il faudra qu'ils prennent les mesures qui s'imposent, hein, soit effectivement un plan, soit un effacement. Hein.
3: D'accord.
1: D'accord.
3: Okay.
1: Donc, après, il y a une possibilité de contrôle par le juge hein, dans la procédure. Hein.
3: D'accord.
1: Voilà.
3: Alors maintenant, également, j'ai une question, c'est que je me suis remis en ménage. J'ai eu de la chance de rencontrer un homme charmant, donc je me suis remise en ménage. est-ce que lui risque quelque chose au niveau de notre vie en commun, sachant qu'on est en union libre, hein, donc on n'a rien signé ni rien du tout. Est-ce que lui risque quelque chose par rapport à mes dettes ?
2: Non, vous pouvez rassurer votre nouveau compagnon. Les dettes ne vous concernent que vous, uniquement vous. Donc, lui, il est protégé. Il n'y a aucun risque là-dessus. Hein. On parle bien des dettes qui font partie donc de votre plan. Hein.
3: Ok.
2: Voilà, c'est ça.
3: D'accord.
2: Une petite question, Eva. Quel est le montant aujourd'hui donc de votre endettement ?
3: 41 000 euros à peu près.
2: Ah oui, donc effectivement. Et vos revenus maintenant ?
3: 1300 euros par mois.
2: Voilà. Donc, c'est ce genre d'information donc que la Banque de France a prendre en compte pour vous proposer de nouvelles mesures, hein, pour établir de nouvelles mesures. À l'issue de ce moratoire, oui.
1: Voilà. Tout en sachant que dans son calcul, elle pourra prendre en considération le fait que vous viviez effectivement ensemble pour faire au niveau des charges,
3: oui.
1: Hein, pour faire une proratiser par rapport aux charges. Hein. Donc ça, il y a un calcul que fait la Banque de France, la commission de surendettement.
3: D'accord.
1: Donc il faudra le savoir, hein, tout simplement. Mais de toute façon, ces éléments vous seront communiqués, hein, comme vous le savez à chaque fois, puisqu'elle vous informera sur la capacité qu'elle a retenue.
3: D'accord.
1: Ah, donc ça vous savez comment ça marche,
3: oui,
1: hein, sans problème.
3: Oui, oui.
1: Hein. Voilà Eva, est-ce qu'il y a d'autres questions ou est-ce que tout est clair pour vous ?
3: Non, bah pour moi ça paraît clair.
1: Bien, bah écoutez, je vous remercie beaucoup pour votre témoignage.
3: C'est moi qui vous remercie pour toutes ces informations.
1: Et puis à très bientôt sur Radio Crésus. Merci.
3: Merci. Au revoir.
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1: Bienvenue sur Radio Crésus. Le principe de l'émission est bien clair. Des personnes nous appellent, des témoins, pour nous exposer leur situation de difficulté. Aujourd'hui avec nous, Maître Thierry Edmond, avocat.
4: Bonjour.
1: Voilà. Et nous avons comme témoin Michel. Michel.
5: Oui, bonjour.
1: Bonjour Michel. Alors,
5: bonjour.
1: Vous nous appelez parce que vous rencontrez quelques difficultés financières, c'est ça ?
5: Oui, tout à fait.
1: Oui, vous pouvez nous en parler ?
5: Oui, en fait, j'ai eu quelques petits soucis donc suite à un divorce il y a 5 ans, où je me suis retrouvé RMiste et en fait avec des enfants à charge et à les élever seuls. Donc obligatoirement, le temps que je retrouve du travail et que je me remette dans le chemin où qu'on puisse avoir un salaire correct, j'ai eu des soucis avec des paiements de loyer et des crédits genre crédit revolving, etc.
1: D'accord.
5: Donc j'ai eu, je m'en suis sorti, je veux dire, là, depuis 4 ans, enfin j'ai mis 4 ans à m'en sortir. Et là, j'ai malheureusement mon passif qui me rappelle à l'ordre, c'est-à-dire, comment on appelle ça, une société de recouvrement qui agit pour la société Alliance.
1: Société Alliance.
5: Par rapport des loyers qui ont
1: oui.
5: été payés.
1: Oui.
5: Par la société Alliance.
1: Donc c'est Alliance, fait, oui, je vous interromps, donc juste pour que ce soit clair, hein, donc c'est Alliance 1% logement, hein, c'est ça?
5: Oui, oui, tout à fait. Oui.
1: D'accord.
5: Et la société de recouvrement, c'est RecoCash.
1: D'accord.
5: Donc ils ont été un peu agressifs avec le courrier en disant vous avez 8 jours pour payer 10 000 euros. Donc ça fait peur au départ.
1: Ben oui, voilà. Un peu.
5: Et
1: ça
5: donc,
1: surprend.
5: C'est pour ça que j'ai fait appel à votre association.
1: D'accord. Alors, ce montant, vous dites, c'est effectivement des arriérés, a priori, de 10 000 euros hein, de loyer.
5: Oui, oui, oui, tout oui. à fait.
1: Et donc, c'est-à-dire que lorsqu'il y a quelques années, là, vous étiez en difficulté, vous parliez de paiement de loyer de crédit revolving, de crédit renouvelable, hein, c'est comme
5: oui,
1: ça que vous
5: voilà, ouais.
1: aujourd'hui. Et vous avez privilégié le paiement des crédits renouvelables ou celui des loyers à l'époque?
5: Ben, c'est pas ça, c'est que par rapport à mon bailleur, j'avais... lorsque j'étais marié, on avait un appartement, c'était un appartement, 950 euros par mois, parce qu'on avait les moyens de le faire.
1: Oui.
5: Après que, bon, quand mon épouse est partie, je me suis trouvé seul à faire face à tout ça.
1: Bien sûr.
5: Donc avec RMIS, 450 euros par mois.
1: Oui, c'est deux fois plus que ce que vous gagnez au RMI, oui.
5: Voilà. Donc le temps de retrouver un autre appartement, etc. Donc c'est vrai que ça a été rapide, quoi. Hein. Je veux dire, la spirale... elle se met rapidement en route. Et après, il n'y a plus tellement de choix. Hein, on est obligé de faire avec.
1: Tout à
5: quoi.
1: Fait. Alors peut-être sur le mécanisme hein, de prise en charge par l'organisme 1% logement, qu'on comprenne bien, c'est que a priori, vous étiez bénéficiaire d'une garantie dans le cadre de votre contrat de bail.
5: Oui.
1: Hein, c'est-à-dire que si, effectivement, vous ne payez pas vos loyers, à ce moment-là, c'est un organisme qui les prend en charge, ces loyers. C'est
5: oui.
1: ça c'est ce qui a, c'est, ça a été le cas dans votre situation hein.
5: Voilà.
1: Et donc pendant un certain nombre de mois, a priori ça serait entre 8 et 10 mois, hein, puisque sur le
5: ouais,
1: montant
5: ouais.
1: Des loyers dont vous nous avez parlé, ça doit être ça.
5: Et donc, oui, voilà, tout à fait.
1: Voilà. Donc ce qui évite une procédure d'expulsion et tout ce qui va avec. Par contre, effectivement, l'organisme qui paye votre bailleur, à un moment donné, il va venir vous voir, il va dire, ben écoutez, là j'ai fait l'avance des frais, hein, on a mis en œuvre la garantie, mais maintenant, il faut me rembourser.
5: Oui.
1: Et c'est ce qui se passe là actuellement.
5: Voilà. Seulement, bon, ce qu'il y a, c'est pas que moi j'avais omis de payer, c'est-à-dire qu'il y avait, tellement j'avais tellement de charges à payer. Eux, ils avaient pris, pendant un moment, ils avaient pris le relais. Après, moi, je m'étais arrangé avec le bailleur. J'avais payé encore une somme assez importante.
1: Oui.
5: Et en fait, après, bon, vous êtes pas psychologiquement, c'est vrai qu'il y a des moments où vous n'êtes pas spécialement. À l'attention de tout.
1: Oui.
5: Et en fait, je pense que c'est ce qui s'est passé. C'est passé à la trappe. Je pensais que c'était réglé.
1: Mm-hmm.
5: Et voilà. Et donc, j'avais pas une nouvelle de cette société pendant à peu près, on va dire, depuis deux, trois ans.
1: Mm-hmm.
5: Donc, c'est vrai qu'au bout d'un moment de temps, j'ai pensé, je dis, voilà, bon, il y a eu. Ça a été réglé. Et en fait, là, il me rappelle au bout de 3 ans.
1: Oui, mais je pense que Maître Edmond va vous apporter des précisions justement sur ces délais et justement pas précipiter dans le paiement, hein, parce qu'effectivement il y a des choses qu'il faut éclaircir avant. Vous dites qu'il y a eu des paiements qui ont été effectués auprès du bailleur, mm-hmm. il y a eu effectivement le 1% logement qui est intervenu. Je pense qu'il faut éclairer un peu la situation avant mm-hmm. de dire ok, je paye.
2: Voilà, il faut être au courant
5: oui,
2: exactement
5: bon,
2: du sens.
5: Moi auprès de vos services... j'ai une de vos collaboratrices qui m'a conseillé, donc la semaine dernière j'ai écrit une lettre à
1: Alliance 1%
5: à
1: logement,
5: 1%
1: oui.
5: Locapaf,
1: oui.
5: mais qui m'ont dit bon voilà, maintenant ils m'ont envoyé des justificatifs et ils m'ont renvoyé vers cette fameuse société RecoCash en disant ben, démerdez-vous avec eux, voilà.
2: Mais il faut juste s'assurer que les sommes réclamées par RecoCash, hein, parfois de manière un peu virulente, comme vous l'avez signalé, correspondent bien à ce qui a été payé par l'organisme. Hein. Donc il faut vraiment s'en assurer, tranquillement, être sûr que ce que vous devez, enfin ce qu'on vous dit devoir, est la somme exacte, pour ne pas justement payer
1: oui.
2: plus d'avantages.
1: Bon, a priori, Michel a eu confirmation de 1%, puisqu'il a reçu les documents, c'est ça Michel hein?
5: Oui, ça... j'ai reçu hier après-midi.
1: D'accord. Donc là, c'est bon. Alors, c'est vrai que sur les sociétés de recouvrement, et vous le disiez aussi, vous étiez surpris de ce ton un peu agressif de la société. Hein. Alors, est-ce que vous avez eu le sentiment, enfin, est-ce que vous avez eu l'impression d'avoir affaire à un huissier
5: tout à fait.
1: C'est le cas ?
5: Tout à fait. On a l'impression, vous avez 8 jours pour payer. Si vous ne payez pas, tant pis pour vous. On arrive et voilà, on prend ce qu'on a à prendre, quoi.
2: Bon, alors, il faut faire très attention, puisque malheureusement, c'est une pratique qui est de plus en plus en vogue. Ce ne sont pas des huissiers, ils n'ont absolument aucune autorité judiciaire. Donc, à partir du moment où ils se font passer pour des huissiers ou des agents de la force publique disant qu'ils vont venir chez vous pour saisir tel ou tel bien, ils n'en ont absolument pas le droit. Il leur faut nécessairement une décision judiciaire ou quelque chose qui équivaut à une décision judiciaire. Certes, vous devez des sous, vous avez une dette à payer, ça, on n'en disconvient pas. Mais cela ne permet pas à ces organismes d'utiliser tous ces moyens de pression, de harcèlement finalement, pour vous obliger à payer. Donc vous avez certes une dette, mais vous avez également des droits. Et donc simplement, il faut signaler à ces organismes, s'ils vous appellent par exemple, que vous allez mettre en œuvre des démarches pour payer, mais qu'ils cessent leur harcèlement, puisque justement ce genre de pratique relève du code pénal et peut faire l'objet d'une plainte de votre part. Donc faites-leur connaître vos droits si vous sentez que de manière répétitive, ils sont virulents, agressifs à votre égard. Il ne faut pas hésiter à le dire. Il y a une différence entre devoir de l'argent, avoir une dette, et subir ce genre de harcèlement. Cela ne le permet absolument pas. Hein.
1: D'accord. Michel,
5: ce que j'essaierais de faire, enfin bon, ce que j'aimerais bien, c'est que la dette soit étalée. Mais maintenant, malheureusement, c'est vrai que c'est un divorce qui a coûté très cher et que je continue à payer pour certaines choses. J'avais à l'époque fait une demande de surendettement.
1: Oui.
5: On avait fait un plan. Le plan, je l'ai respecté. Je m'en suis sorti. Bon, j'ai quand même regardé quand même des dettes qui étaient importantes et que je continue à payer.
1: Et vous aviez omis d'intégrer dans ce plan la créance du 1% logement ?
5: Oui, parce que c'est arrivé après, en fait.
1: D'accord. Donc, vous aviez un plan qui s'était bien déroulé, on va dire.
5: Oui.
1: Et ensuite, effectivement, la dette par rapport au 1% logement, elle était postérieure au plan, c'est ça ?
5: Oui, elle était postérieure, après. Oui.
1: D'accord. Donc, vous ne pouviez pas...
5: Ce qui s'est passé, c'est qu'en fait, il y a eu confusion. C'est-à-dire que... j'ai remis le nez dans les dossiers. Et c'est vrai qu'à l'époque... Foyer moderne me demandait une certaine somme. Mmh. Et donc, j'avais reçu les deux courriers en même temps.
1: D'accord.
5: Et dans la confusion, la précipitation, j'ai dû penser qu'il s'agissait de la même chose.
1: Oui.
5: Donc, j'ai payé là et j'ai laissé l'autre été de côté, pas volontairement, je veux dire.
1: D'accord. Oui, vous pensiez que c'était une relance ou une copie en double, etc. Voilà. Alors c'est vrai que dans des situations, lorsqu'on est dans la galère, etc., on est beaucoup moins, je dirais, plus fragile. Mmh. Hein, et psychologiquement, c'est des fois plus difficile d'être attentif, concentré sur les documents qu'on reçoit. On a souvent une idée préconçue de ce qu'on va recevoir. On a des angoisses, etc. Et on a tendance un peu à faire des erreurs. Hein. Mmh. Et c'est ce qui vous est arrivé finalement. Hein.
5: Donc oui, c'est ça. Et puis bon, il y a plein de choses. C'est-à-dire que bon, il a fallu changer d'appartement, il a fallu.
1: Donc une multitude de démarches.
5: Un appartement, rechercher du travail. Maintenant, j'ai un CDI, donc je pense que je m'en suis pas si mal tiré que ça.
1: Oui.
5: Donc il y a tout ça qui fait qu'en fait, vous êtes tellement pris aussi dans cette spirale qui un peu partout. Parce qu'en fin de compte, quand ça arrive. Un divorce, un chômage, les problèmes, ils arrivent de toutes parts, c'est pas spécialement financier, quoi.
1: Oui. Ce qui est encourageant, Michel, c'est justement de voir que finalement, le surendettement, c'est pas une fatalité, vous en êtes la preuve vivante, puisque vous nous le dites vous-même, effectivement, j'ai aujourd'hui un CDI, j'ai remis le pied à l'étrier, ça va mieux. Maintenant, c'est vrai que j'ai une casserole, là, que je traîne. Parce qu'à un moment donné, j'étais dans une forme de vulnérabilité, etc., et que j'ai pas réagi comme j'aurais dû le faire, etc.
5: Ouais, ouais.
1: Bon, maintenant, on va vous aider, nous, à trouver une solution, une réponse pour sortir de cette difficulté-là. Hein, mais je crois que c'est important aussi de dire aux gens qu'il y a des moments qui sont difficiles, mais on en sort aussi.
5: Ouais.
1: Hein, je crois que vous pouvez en témoigner aujourd'hui.
5: Oui, ben moi, disons qu'il y a des débats au départ. Mais après, moi, ce que j'ai eu quand même auprès de vous à l'époque, c'est quand même un, surtout un soutien psychologique, qu'on oui. sent quand même qu'il y a des choses à faire. Parce que c'est vrai que quand tout ça arrive, vous avez tellement de choses à faire, ça ne paraît pas comme ça, mais vous avez tellement de choses à faire que, en fait, quand vous recevez après un courrier par lequel vous dites, voilà, on va venir chez vous, on va saisir, vous n'avez déjà presque plus rien, on va vous saisir quelque chose, je peux comprendre qu'il y a des gens qui passent vite fait à des pensées un peu morbides. Quoi.
2: Oui, voilà, petite précision, justement, c'est très bien que vous en parliez, parce qu'il y a aussi un souci auquel sont confrontées les personnes surendettées, c'est l'isolement, on n'ose pas toujours en parler à ses proches, à sa famille, à ses amis, et donc on s'enfonce seul dans les problèmes et les idées noires, et c'est là qu'elles vous agressent encore plus rapidement. Donc effectivement, s'il y a un conseil qu'on peut donner, c'est autant que possible en parler. Donc si possible aux proches ou alors à des associations, à des personnes qui, sans vous juger, vont vous écouter. Et déjà, c'est d'une grande aide dans ce genre de situation, hein, pour éviter que les idées noires prennent le dessus.
5: Voilà. Mais c'est ça. Bon, c'est vrai que les amis, c'est pas spécialement en parler. On évite toujours. C'est vrai qu'avant que d'arriver à ce type de situation, peut dire qu'on avait des revenus moyens quand même, hein, au-dessus de la moyenne. Et il faut savoir qu'après ça chute très vite, quoi.
1: Oui. Oui. Alors.
5: Parce que j'avais un poste professionnel du style un peu poste éjectable, hein. Et voilà. Et après, c'est vrai que quand tout va bien, quand on gagne bien notre salaire, et puis après ça descend très très vite, quoi.
1: Il faut bien retenir, c'est vrai que rien n'est jamais acquis. Hein, et qu'il faut se battre tout le temps. Et c'est ce qu'on dit aussi aux personnes que nous recevons à Crésus, hein. Il ne faut pas baisser les bras, il faut garder la tête haute, hein, il faut rester digne. Hein. Je sais que ce n'est pas facile parce que quand une bûche nous tombe dessus, il faut l'encaisser. Hein. Et on est là justement pour vous soutenir. Hein. Je crois que c'est vraiment important de le dire. Et pour terminer cette interview, Michel, si vous aviez quelque chose à dire à nos auditeurs, qu'est-ce que vous leur diriez aujourd'hui?
5: Je leur conseillerais déjà de se rapprocher de vous et je leur dirais jamais baisser les bras.
1: Oui. Oui, je crois que c'est vraiment.
5: Faut jamais baisser les bras, faut toujours se dire ça sera mieux demain. Et surtout pas se laisser aller à la rue où je connais des personnes qui, c'est vrai que des fois ils se mettent un peu à boire ou etc. C'est pas la chose à faire, quoi.
1: Oui. Oui, je crois qu'il faut vraiment il faut s'ouvrir au monde, hein, il ne faut pas se rester sur soi, replier sur soi-même.
5: Voilà. Et vraiment, il faut aller vers les gens.
1: Voilà.
5: Je sais que c'est pas évident, mais il faut savoir exposer ses problèmes, mais pas les exposer à tout le monde, il faut les exposer aux personnes.
1: Aux bonnes personnes. Hein.
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1: Hey, Samy.
2: Bien sûr, ça va schémar. Cédric.
1: Tu le sais que ça va schémar. Oh, Brahim.
2: Ça va schémar, mon pote. Ona. Bob Dalla.
1: Ça va schémar.

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1: Bonjour, vous êtes bien à l'écoute de Radio Crésus. Nous avons à l'antenne, en ligne, Monsieur Georges Kraus, hein, qui a publié deux ouvrages, tout récemment Les Gueux de la République et précédemment Liberté sous caution chez In Octavo. Monsieur Kraus, est-ce que vous m'entendez bien ? Voilà, ceci, on va recommencer. Monsieur Kraus ?
2: Allô ?
1: Oui, Monsieur Kraus.
2: Oui, excusez-moi, je vous entendais faiblement, monsieur.
1: D'accord, bah, je vais essayer de parler bien fort. Nous sommes en plateau avec Régis Alter et Monsieur Thierry Edmond, et nous avons quelques questions à vous poser concernant les deux ouvrages que vous avez publiés. Alors, j'ai cru comprendre que vous avez rencontré des soucis au tout début des années 90, et vous avez souhaité témoigner une première fois avec Liberté sous caution, donc en 2007. Qu'est-ce qui vous a incité, effectivement, à rédiger dans le détail toutes les situations que vous avez vécues pendant cette période très difficile pour vous?
2: Ce que j'ai voulu faire, en quelque sorte, bon, c'est un récit un peu kafkaïen, une main courante pour raconter, mais alors sans aucun masque. Au début, le premier ouvrage avec un peu de pudeur, mais le second, disons, révolté devant l'inaction, l'immobilisme, et notre système obsolète, incapable de résoudre les problèmes des exclus en France, et je dirais même plus particulièrement des exclus hors normes, c'est-à-dire des gens éventuellement qui sont imposables. C'est ça qui est dramatique, parce que finalement, j'ai vu, puisque j'ai dû saisir à 8 reprises la commission de surendettement lorsque ma situation s'est aggravée, j'ai dû également saisir 8 juges, donc ça sur une période de 11 ans, et j'ai trouvé qu'en fait on avait une justice qui était complexe, réservé aux non-initiés, avec, disons, des arcanes bon, incompréhensibles pour le profane. Hein. En fait, c'est pour ça que je voulais, dans ces livres, expliquer réellement la vérité, comment ça se passe réellement, pour un exclu atypique, lorsqu'il frappe à la porte en disant « pouvez-vous m'aider parce que ma situation s'aggrave ?» Donc, redéposer un dossier devant la commission de surendettement. La commission analyse votre dossier, mais a déjà des idées préconçues en vous voyant arriver avec une retraite malgré tout décente, en apparence, et l'on me juge uniquement sur ces apparences. Alors je pense que je ne suis pas le seul dans ce pays, et moi j'ai voulu le crier pour en même temps aider les autres, et peut-être aussi soutenir également l'association Crésus, Jean-Louis Kiel notamment, qui a suivi mon dossier et a vu l'absurdité de ce combat que j'ai pu mener. Donc là j'ai 72 ans, je suis bien sûr avec mon épouse bon, retraitée depuis maintenant 12 années, mais ça n'a pas été un havre de paix. Un plan de surendettement, il est normalement là pour un peu tranquilliser les gens le temps que le plan se fasse, dans la mesure où on peut le tenir, mais le système est fait tel que on oublie de dire, en fait, on oublie de prendre en considération que vous ne percevez en réalité que le RMI, et souvent beaucoup moins, et on ne figure pas sur la liste des RMistes. Et c'est ça qui est dramatique, et c'est ça aussi que je dis dans mon second livre. Voilà une nouvelle forme de discrimination qui, elle, effectivement, est beaucoup plus sournoise que les autres, parce que ça n'est pas la couleur de peau, ça n'est pas la religion, ça n'est pas... vous voyez ce que je veux dire,
1: ouais, enfin,
2: disons que moi, en fait, on me juge sur la retraite apparente qui me donne, disons... Qui me permet de payer un impôt, et je devrais me glorifier d'être un Français qui paie un impôt, mais je dois privilégier mes impôts à ma nourriture, à ma subsistance, à mon habillement. Je dois supporter les franchises médicales, je n'ai aucune aide, parce que je ne suis pas identifié comme un RMiste réel qui figure sur la liste des RMistes. Et donc, dans ce deuxième ouvrage, j'invoque dans plusieurs pages de ce livre, notamment la discrimination dont finalement on est victime et qui est en fait beaucoup plus atroce puisqu'elle est, elle est sournoise et elle n'est pas médiatique et elle n'en est pas moins une injure à la dignité humaine.
1: Vous évoquiez un cri à l'instant, ce cri donc prend la forme de ces deux ouvrages. Si on le consulte attentivement, cet ouvrage prend la forme d'un journal, une forme de journal presque intime avec des dates très précises. Ce que je voudrais vous interroger sur les destinataires, je suppose qu'il y a forcément le lecteur qui sera intéressé par le sujet, mais il y a aussi, j'imagine, vous parliez d'un combat, la volonté d'alerter les politiques, hein, et vous militez notamment par rapport à la création de ce fichier positif qui est appuyé par Radio Crésus. Est-ce que vous pouvez me dire un mot de ce combat-là que vous menez à votre manière, sous une forme littéraire?
2: Je reconnais de toute façon le bien fondé et finalement, donc, puisque je décris le surendettement comme une pandémie, pour faire un petit comparatif à cette fameuse grippe H1N1, où on avait bien sûr fait de la prévoyance et un stock de piqûres, mais donc dans une pandémie, il faut faire de la prévoyance, c'est certain, pour ne pas attraper la grippe, en quelque sorte, ne pas entrer dans le piège. Et là, le fichier positif et la prévoyance indiscutable, indispensable, en dehors du fait qu'il faudrait former les gens beaucoup plus précocement pour faire de la prévoyance, faire un budget qui tienne la route, ne plus faire confiance non plus à son employeur qui peut vous virer comme un malpropre en vous mutant et en vous coupant la paye en deux, c'est ce qui m'est arrivé. Donc, mais bon, ça arrive dans tous les corps de métier, dans toutes les activités. On délocalise et ensuite les gens sont victimes d'un accident. Bon, et un accident de la vie, c'est l'éclatement de la famille, l'explosion, bon, que ce soit le chômage, la maladie, la chute imprévisible de revenus, donc vous vous retrouvez gros gens comme devant. Qu'est-ce qui vous reste finalement? Eh bien c'est soit bien sûr, là j'ai déclaré ça dans mon premier bouquin, je l'ai écrit, les erreurs que j'ai commises, c'est de saisir immédiatement la commission le plus précocement possible. C'est aussi ne pas répondre aux offres alléchantes. Mais généralement, quand on est surendetté, accidenté de la vie et non pas compulsif, on ne l'a pas fait exprès, on est déjà victime, et ensuite on va vous rendre encore un peu plus victime, vous devrez constamment culpabiliser. Ce que je dis également dans les bouquins, devant la commission, on vous met complètement à poil. Incapable de cacher sa nudité, donc vous avez vous subissez les harcèlements, vous avez subi cet accident et vous allez avoir un plan de surendettement inhumain qu'il faudra essayer de tenir sur une longue période. Et on vous dit bien sûr, monsieur, si votre situation s'aggrave, bon, on a des lois en France, vous pouvez redéposer votre dossier. Mais le problème, c'est que c'est la commission qui va décider de la recevabilité de votre dossier. Et c'est pour ça que moi, je suis passé à 8 reprises devant une commission où j'ai gagné 3 fois contre la Banque de France et où la justice s'est trompée en prenant mon premier plan comme un moratoire, alors que c'était un plan conventionnel, que c'était écrit dessus, qu'on m'a piqué ma maison, on m'a pris mon indemnité de licenciement, qui devait me servir finalement de trésor de guerre si j'avais un incident quelconque, si ma situation s'aggravait. Parce qu'une indemnité de licenciement, elle ne vous est pas versée comme ça.
3: Monsieur Krauss, oui. Je comprends bien. Et d'ailleurs, sur votre page de couverture de votre livre « L'aigle de la République », vous mettez la liberté, l'égalité, on a un drapeau français, et vous remplacez la fraternité par la précarité.
2: Oui. Ben donc, parce que la précarité, de toute façon, on tombe dans la précarité dès l'instant où, lorsque vous passez au tourniquet, lorsque vous passez devant une commission, moi je vous dis, on me prend ma maison. On me prend mon indemnité de licenciement et il n'y a pas assez néanmoins pour apurer les dettes. Donc on me met un plan. On me met un plan, mais ce plan, il me laisse que 600 € pour vivre par mois à deux. Donc si ça, c'est pas de la précarité, c'est d'autant plus de la précarité encore plus vicieuse, c'est que on ne peut plus accéder, on n'a pas droit aux aides. On n'a même pas droit au resto du cœur, parce qu'on va me demander mon avis d'imposition. Et l'avis d'imposition est rédhibitoire.
3: Il est clair qu'actuellement, les commissions établissent des plans où, effectivement, les ménages sont asphyxiés d'une certaine manière, ne pouvant même pas épargner, je dirais, même une épargne de précaution. On devrait intégrer dans un plan de surendettement une épargne de précaution pour permettre de faire face aux aléas de la vie, parce que la vie continue.
2: Oui.
3: Il y a des choses qui n'apparaissent pas. Et c'est vrai, et vous avez raison, quelque part, le surendettement peut tuer. Hein, on le sait pertinemment. Vous êtes un homme fort qui a souhaité exprimer toute son expérience, toute son histoire dans des ouvrages. Mais il y a d'autres personnes qui ne résistent pas à cette pression-là et qui, quand je dis que le surendettement tue, passe à l'acte. Donc c'est la mort brutale.
2: Oui. Mais pardonnez-moi de vous couper, mais nous, dans le début de mon histoire, je raconte qu'également, nous, on est passé par là.
3: Oui.
2: Parce que moi, j'ai fait ma tentative, j'ai échoué, heureusement. Mon épouse aussi. Et puis finalement, on s'est dit, la vie est quand même, malgré tout, elle est belle, et il faut pour sa famille. Et la nôtre, au contraire, n'a pas explosé, mais elle est restée de plus en plus unie. Et je termine mon deuxième bouquin par, je pense, un épilogue qui est assez plein d'espoir. En fait, j'ai découvert autour de moi quand même des gens qui sont là prêts à se battre, mais on n'est pas assez nombreux pour ça. Et en fait, quand on prend la maison de quelqu'un, qu'est-ce qui lui reste comme option ? C'est de il faut bien qu'il se loge. Il faut bien qu'ils cherchent un logement. Or, moi, j'ai été obligé de déménager à 9 reprises en l'espace de 11 années. Et à chaque fois, ça a été la difficulté incroyable, puisque finalement, je n'ai pas droit à l'aide au logement, je n'ai pas droit aux logements sociaux. Et en plus, je n'ai droit qu'accéder à des logements privés, locataires, bailleurs privés,
3: oui.
2: Du locatif qui est beaucoup plus élevé. Et c'est ça qui est aberrant. Et là, maintenant, je paie un loyer qui est plus élevé que mon crédit maison que j'ai soldé à la vente de ma maison.
3: Oui.
2: Et ce crédit serait d'ailleurs terminé. Donc on ne résout pas le problème en faisant vendre. Au contraire, il faut essayer de préserver l'habitation de la personne à qui ça arrive. Je n'aurais pas eu à déménager à 9 reprises.
3: Vous avez raison, il y a des incohérences et des pratiques qui vont contre, je dirais, le bon sens. Alors aujourd'hui concernant le logement par exemple, on sait avec la loi Lagarde qu'il y a des nouvelles dispositions qui rappellent que le fait d'avoir une résidence principale ne permet pas de rejeter d'emblée, par exemple, le dossier pour irrecevabilité.
2: Oui.
3: Que d'autre part, avant de proposer la vente de la maison, il faut nuancer les choses et la commission doit vérifier si effectivement la vente de la maison ne va pas mettre dans une situation plus précaire, finalement, la famille.
2: Tout à fait.
3: Donc il y a des choses qui ont été entendues. Maintenant, il faut voir dans la pratique ce que ça va donner. Et c'est là toute la question.
2: C'est que moi, j'ai vraiment épluché et vécu tout cela, de toute façon, où je pense, et l'avocat qui m'a défendu ne comprend pas, parce qu'il considère que dans ce dossier-là, il y a eu plein de j'ai eu plein de cas qui, d'aléas et survenu, et les aléas, de toute façon, Martin Hirsch le disait, on ne dispose pour survivre que du RMI sans être répertorié sur la liste officielle. Ça veut bien dire ce que ça veut dire.
3: Oui.
2: Donc on est bien à la merci du moindre aléa. Et tenez-vous bien, monsieur, la commission qui avait étudié mon dossier à l'origine a dit qu'après la vente des biens de monsieur et madame Cross, retraités, leur situation n'a aucune chance d'évoluer. Donc ça veut bien dire de manière implicite que c'est l'inverse qui va se produire. Et c'est inévitable, dès l'instant où on vous a piqué toute votre épargne, vous n'avez plus rien, on vous a pris la maison, vous payez plus cher de loyer, vous êtes obligé de supporter des aléas. Et là, j'ai des jugements qui ont subi la commission de surendettement et d'autres qui ne l'ont pas suivi en disant « mais les aléas qu'invoque M. Cross, les déménagements, les frais de justice, la maladie, etc. doivent être pris en compte ». Et le même juge dit l'inverse dans le jugement suivant en disant qu'il ne prend pas ses aléas parce que ce sont des dettes. Donc ça aussi, c'est anormal. C'est pas des dettes, puisque j'ai payé tous ces frais en le prenant sur mon reste à vivre. Et c'est pour ça que je redéposais des dossiers, parce qu'il me restait, il m'est resté parfois moins de 200 euros par mois pour vivre. Donc on nous met en danger, et on est obligé à ce moment-là, qu'est-ce qui nous reste comme solution, puisque les portes des associations se ferment, personne ne veut étudier le dossier, on dit, monsieur, est-ce que vous gagnez, mais on ne vous l'écrit pas. Donc c'est bien un jugement sur les apparences.
3: On vous dit
2: si vous ne pouvez pas prendre une voiture, marcher à pied, alors qu'on était à 18 km des commerces.
3: Oui.
2: Votre petit chien, mettez-le à la fourrière. Oui. Mettez-le
3: monsieur
2: à...
3: Krauss, j'entends bien, et je voulais juste préciser que pas toutes les portes se ferment, hein, puisque Crésus, on est effectivement à l'écoute des personnes qui ont vécu une situation telle que vous l'avez vécue. Quoique je dirais que votre situation est quand même exemplaire. Et en ce sens, en lisant vos ouvrages, on s'en rend bien compte. Et je crois que il faut vraiment prendre conscience de l'impact que peut avoir effectivement le surendettement sur nos vies, hein, en tant que concitoyens, et de voir qu'effectivement ça a des effets dévastateurs.
2: Tout à fait. Et ne pas nous assister, ne pas nous aider, c'est une non-assistance à personne en danger. Et j'ai écrit ça à Monsieur le Président de la République, j'ai écrit à tous les plus hautes instances politiques, et j'ai même eu l'audace et le courage de mettre certaines lettres, quand on m'a répondu, dans mon bouquin,
1: justement,
2: dans mon deuxième ouvrage, pour montrer l'aberration, la stupidité des réponses. Telles que, par exemple, attentive à votre situation, j'écris au préfet du Gard, alors qu'à l'époque, j'habitais dans le Lot-et-Garonne. Donc, heureusement que cette personne était attentive. C'était la secrétaire du Premier ministre. Bon, donc, vous voyez, voilà ce genre de choses. Donc, c'est facile de botter en touche de cette façon-là, mais on ne traite pas le problème. Donc, ce que je veux, j'ai fait dans le dernier bouquin un chapitre destiné aux élus, et également, pour montrer que je ne pleurniche pas, mais que j'essaie de positiver, je donne sans être prétentieux, je donne des suggestions de réformes.
1: Justement, monsieur Krauss.
2: Parce que moi j'ai mis les mains dans le cambouis, je ne suis pas un expert du gouvernement, mais je suis une victime qui a survécu à la pandémie.
1: D'accord. Monsieur Krauss, tout cela est contenu de manière très détaillée dans vos ouvrages. On va rappeler d'ailleurs les titres. Il s'agit de l'ouvrage de 2007, Liberté sous caution, mais également Les gueux de la République, qui viennent de sortir chez Inoctavo Édition. Tout cela est précisé. Votre cri est formulé de manière magistrale en quelques 200 pages à chaque fois. Et nous invitons naturellement nos auditeurs à les lire attentivement. Nous vous remercions pour votre témoignage. On espère effectivement vous avoir à l'antenne très prochainement pour poursuivre cette discussion qui est absolument passionnante et qui mériterait d'ailleurs d'être poursuivie longuement.
2: D'avoir eu la gentillesse de me permettre de crier ce désespoir, bon, pour les autres, parce qu'en fait ces bouquins je les dédie aussi à tous les exclus qui ne sont pas capables de se défendre ou qui n'ont plus le courage. Alors je leur dis, résistez, lisez ces bouquins, parce que ça vous donnera un peu le moral en même temps, et je le conserve, et je me dis, bon, enfin, dans 2 mois, théoriquement, après avoir fait 3 années de plus que mon plan initial qui devait durer 8 ans, je termine ma 11e année, et eh bien, je trouve qu'on m'a pas fait de cadeau, et heureusement que j'ai eu Crésus derrière moi, parce que on m'a encouragé au maximum, et Monsieur Kiel a fait ce qu'il a pu, et je suis à ses côtés aussi, et je dis merci à tous, pour tous ceux qui m'ont aidé, merci à votre radio aussi.
1: Et merci à vous, Monsieur Krauss, à très bientôt, bonne journée,
2: merci.
1: À vous, au revoir.
2: Au revoir.
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2: Je suis donc enseignant-chercheur en génétique moléculaire. Alors la génétique moléculaire, comme son nom l'indique, c'est l'étude au niveau moléculaire du fonctionnement des gènes. Et c'est une discipline de la biologie qui nécessite, comme toutes les disciplines scientifiques, d'utiliser un certain nombre d'outils, parmi lesquels il y a la technologie OGM, qui est avant tout un outil au service des chercheurs, avant d'avoir été décliné dans différents domaines d'utilisation et d'application. Donc j'enseigne cette discipline à l'Université Paris Sud, et je fais aussi, comme tout enseignant-chercheur et comme le nom l'indique également, de la recherche. Et à ce titre, donc, j'anime un groupe de recherche à l'Institut de génétique et microbiologie, qui est un institut mixte CNRS-Université, qui se situe sur le Centre scientifique d'Orsay. On fait des OGM en laboratoire depuis 1975-76. Ça repose en fait cette technologie sur tout un tas d'outils dont le chercheur a pu se doter en 25 ans. Entre 1950 et 1975, il y a eu tout un tas de découvertes depuis la structure de la molécule support de l'hérédité qu'on appelle l'ADN, qui est le constituant chimique des chromosomes. Eh bien, ça c'était en 1953, et dans les 25 ans qui ont suivi, il y a eu tout un tas de découvertes qui ont doté le chercheur de tout un tas d'outils qui lui ont permis de manipuler le vivant, c'est-à-dire d'intervenir au niveau des chromosomes, au niveau des gènes des organismes. Donc ça remonte donc à cette époque-là, et ça a été ce qu'on appelait le boom de la biologie moléculaire. Alors le terme d'ailleurs de biologie moléculaire est extrêmement mal adapté, parce que biologie moléculaire, ça veut dire, mot à mot, faire de la biologie à l'échelle moléculaire. Mais ça ne présume pas des molécules sur lesquelles on travaille. Or, le terme biologie moléculaire a été spécialement réservé à ces chercheurs qui travaillaient à l'échelle moléculaire sur l'ADN et pas sur autre chose. Quelqu'un qui travaillait sur d'autres molécules du vivant que les chromosomes n'était pas qualifié de biologiste moléculaire. Alors, si je dis tout ça, c'est parce que ça a son importance, c'est pas seulement un détail de sémantique, c'est que derrière, ça traduit tout un effet de mode. Et tout un effet de mode qui est lié au fait que un concept qui est totalement obsolète mais qui reste malgré tout d'actualité, qui serait que les organismes seraient à l'image de leurs chromosomes et que par conséquent les chromosomes ce serait le chef d'orchestre du vivant. Et que si on est capable d'agir sur les chromosomes, on est capable d'agir sur la partition du chef d'orchestre, donc de changer la musique. Autrement dit, ces outils dont le chercheur s'est doté entre 1950 et 1975 lui ont permis de, soi-disant, changer la musique, changer la partition, et donc de maîtriser le vivant, de modifier le vivant. En fait, on n'en maîtrise rien du tout, mais c'est toujours resté dans l'esprit encore aujourd'hui, c'est-à-dire qu'à partir du moment où on travaille sur les chromosomes, eh bien, on travaille sur les molécules nobles du vivant et on est capable de maîtriser le vivant. Et ça a des conséquences extrêmement importantes, puisqu'il suffit, par exemple, de modifier un morceau de chromosome pour avoir le droit de breveter non seulement le chromosome modifié, qui déjà en soi c'est très critique, on peut en discuter, mais du coup on modifie l'organisme entier, c'est-à-dire que l'organisme entier devient propriété de celui qui en a modifié un petit bout de son patrimoine génétique. Vous voyez, donc derrière tout ça, ça remonte donc à plus de 30 ans. Et donc c'est pas récent, mais le premier domaine d'utilisation de cette technologie OGM, ça a été d'abord le domaine de ce qu'on appelle la recherche fondamentale, c'est-à-dire une recherche qui a pour but de comprendre comment ça marche, hein, indépendamment de toute application. Et aujourd'hui encore, quand on fait de la recherche fondamentale en biologie, même si c'est une discipline en voie de disparition, eh bien dans la discipline de la génétique moléculaire, il n'y a pas une semaine qui s'écoule sans qu'on fabrique ou qu'on utilise un OGM.

le premier OGM qui a été fait en termes agricoles, puisqu'aujourd'hui, quand on parle des OGM, on pense aux OGM agricoles, et c'est depuis d'ailleurs que les OGM ont été introduits dans l'agriculture, c'est-à-dire depuis le début des années 90 que l'on en parle, et j'aurai peut-être l'occasion d'y revenir, mais ça s'explique très bien, c'est parce qu'à partir du moment où on met ça dans les champs et dans les assiettes, eh bien ça concerne tout un chacun, hein, puisque tout ce qui va dans les champs, en termes de plantes agricoles, ça finit dans les assiettes, soit directement, soit indirectement par l'intermédiaire des animaux qui ont mangé ces plantes, et donc ça concerne tout un chacun, parce que nous sommes tous des consommateurs et nous sommes tous propriétaires de l'environnement. Donc, les OGM, ça existait bien avant, et au tout départ, lorsque la technologie OGM a été, utilisée vraiment à sa naissance, dans le domaine de la recherche fondamentale, c'était pas plus américain qu'européen. C'était un consortium. La technologie OGM repose sur tout un tas d'outils, je l'ai dit, qui ont été découverts sur une échelle de 25 ans. Et c'est pas un même laboratoire dans le monde qui a découvert tous les outils. Ça s'est fait. Il y a eu des laboratoires européens, il y a eu des laboratoires américains, il y a eu des laboratoires australiens. Donc c'est en fait un consortium de laboratoires dans le monde scientifique mondial, hein, à l'échelle du monde entier, même si effectivement, peut-être les labos américains y ont peut-être un peu plus contribué en termes de nombre, ou les labos européens par rapport à d'autres labos d'autres continents, mais c'est pas spécifique aux Américains, c'est vraiment un outil. Vous savez, dans le monde de la recherche, il est bien loin le temps où une personne seule dans son laboratoire faisait la découverte du siècle, hein. Aujourd'hui, c'est un petit peu comparable à un match de foot, hein, on se souvient que du mec qui marque le but, mais pour que le ballon arrive dans l'avant-centre qui pousse la balle au fond du filet, il y a eu tout un tas de joueurs qui l'ont amené devant les filets. C'est un petit peu ça aujourd'hui la recherche, c'est-à-dire qu'on se souvient souvent que de l'étape finale, mais c'est le résultat de toute une osmose à l'intérieur du monde entier, donc on peut pas dire que c'est plus les Américains que les Européens, hein. Mais les outils en tant que tels, ça a été des laboratoires américains, des laboratoires européens, etc. Les outils qui ont permis de fabriquer ces fameux OGM. Alors ensuite, dans les déclinaisons, évidemment, c'est un laboratoire australien qui va faire le premier organisme génétiquement modifié dans tel domaine, après un laboratoire américain dans un autre. Mais après, c'est du coup par coup, effectivement, en termes d'application. Et notamment Monsanto avec des plantes, on y reviendra. Mais sinon, la technologie en tant que telle, elle a une paternité qui est cosmopolite.

0: quand on fait de la recherche fondamentale en génétique moléculaire, vraiment, il n'y a pas une semaine qui s'écoule sans qu'on utilise ou qu'on fasse un OGM. Alors, ça sert à quoi en recherche fondamentale? Ben, c'est un outil parmi d'autres, comme tous les outils, la technologie OGM a ses avantages, ses limites. Hein. Elle n'a pas d'intérêt si elle est utilisée toute seule. C'est comme une clé de 10, c'est indispensable, une clé de 10, mais si elle est, vous n'avez qu'une clé de 10 dans votre boîte à outils, vous n'allez pas faire grand-chose. Ben, c'est pareil, la technologie OGM est intéressante, utilisée en complémentarité d'autres outils. Alors, la recherche fondamentale, ça a pour but de comprendre comment ça marche, indépendamment de toute application, et donc en biologie, comprendre comment ça marche, eh bien, c'est décortiquer les processus biologiques qui ont lieu dans les cellules qui constituent les organismes vivants. Les cellules sont en quelque sorte des usines hein, dans lesquelles il y a des tas de chaînes de montage et de démontage. D'accord ? Sur ces chaînes de montage et de démontage travaillent en quelque sorte des ouvriers qu'on peut assimiler aux protéines. Hein. Les protéines sont vraiment en quelque sorte les ouvriers qui bossent dans nos cellules. Et le secret de fabrication des protéines est contenu dans les gènes. Et les gènes sont des portions de chromosomes donc, qui constituent le patrimoine génétique. Et donc, lorsque l'on veut décortiquer les processus biologiques, eh bien, il nous faut identifier les chaînes de montage et de démontage dans les usines. Et pour les identifier, pour les décortiquer, il faut remonter en quelque sorte aux ouvriers qui travaillent sur ces chaînes, et comme, c'est-à-dire aux protéines. Et comme le secret de fabrication des protéines est contenu dans les gènes, il nous faut identifier les gènes. Alors, on a différentes méthodes, différents outils, parmi lesquels la technologie OGM, parce que le fait de mettre un gène, par exemple, dans un organisme étranger, permet d'avoir des indices sur la fonction du gène, en fonction de ce que ça procure comme avantage ou comme désavantage à l'organisme qui le reçoit. On est parfois également amené à inactiver un gène pour voir les conséquences que ça a. C'est une approche classique en science. Pour décortiquer un système, on le perturbe et on voit les conséquences de la perturbation. Un petit peu comme dans un moteur de voiture, vous ne savez pas à quoi servent les bougies, vous les cassez, la voiture ne démarre plus. Vous dites, ah ben les bougies, c'est nécessaire à l'allumage. Et bien avec un gène, on a un peu la même démarche. Or, le fait d'inactiver un gène dans un organisme pour voir les conséquences sur l'organisme, c'est déjà faire un OGM. Dans ce cas-là, il n'est pas transgénique, parce qu'on n'a pas mis un gène étranger dedans.
1: Un OGM, c'est un organisme génétiquement modifié. Si on prend l'exemple d'un maïs, c'est effectivement un maïs qui serait modifié génétiquement et qui serait donc chimiquement pas naturel.
2: Ça veut dire que, selon moi, on a touché aux cellules du produit, quoi. Tout ce que je sais, c'est que c'est très débattu en ce moment et qu'il n'y a pas une seule version. Il y a ceux qui sont pour et ceux qui sont contre et qui disent oui, c'est dangereux, d'autres non.
3: Donc c'est en fait des légumes ou des fruits ou des organismes de manière générale dont on a modifié finalement la composition pour accroître les performances ou la taille ou les bénéfices finalement pour le consommateur.
0: Un OGM, c'est un organisme donc génétiquement modifié, c'est un organisme vivant. Donc vivant, on pense à animal, mais ça peut être un végétal, ça peut être un microbe, dont on a modifié ses caractéristiques génétiques de façon non naturelle, c'est-à-dire par intervention de la main de l'homme, soit par suppression, par remplacement ou par addition d'un gène. Donc si c'est addition d'un gène, à ce moment-là, le gène étranger qu'on a additionné s'appelle un transgène et l'organisme résultant s'appelle un organisme transgénique, qui est donc un OGM. Mais vous pouvez faire un OGM qui n'est pas transgénique, simplement en inactivant un gène. Donc là, vous avez modifié les caractéristiques génétiques de l'organisme par suppression d'un gène sans pour autant avoir mis un gène étranger dedans. Donc un organisme génétiquement modifié n'est pas forcément transgénique, mais un organisme transgénique est forcément un organisme génétiquement modifié. Et donc en recherche fondamentale, pour comprendre la fonction d'un gène qu'on a identifié mais dont on ne sait pas à quoi il sert dans nos usines cellulaires, eh bien une des méthodes, c'est le coup de marteau sur la bougie, c'est-à-dire qu'on inactive le gène et on regarde quelles sont les conséquences sur l'organisme. Et le fait d'inactiver un gène, eh bien c'est faire un OGM. Donc, milieu des années 70, recherche fondamentale, et c'est toujours vrai aujourd'hui. Hein, et depuis le début des années 80, ça a commencé à se décliner dans un premier domaine d'application qui a été le médical et le pharmaceutique. Alors, il y a énormément de facettes d'utilisation des OGM dans le monde médical et pharmaceutique. En recherche médicale, classiquement, on utilise beaucoup d'animaux transgéniques ou génétiquement modifiés, pas forcément transgéniques, mais de manière générale génétiquement modifiés, en laboratoire, qui nous servent en quelque sorte de modèles pour étudier des maladies humaines, le sida, l'artérosclérose, la mucoviscidose, etc. Et puis, donc ça, c'est un domaine d'application, de recherche, enfin bon, mais appliqué au domaine médical. Et puis, un autre exemple qui nous concerne vraiment dans la vie de tous les jours, c'est la production de protéines médicaments. Les protéines, elles ont tout un rôle dans la nature, hein, je l'ai dit, ce sont en quelque sorte les ouvriers des usines cellulaires, qu'elles soient végétales, animales, microbiennes, mais parfois on peut les détourner de leur rôle naturel ou les exploiter pour en faire un médicament, c'est-à-dire pour soulager ou soigner un enfant, un adulte ou un animal, c'est beaucoup utilisé en clinique vétérinaire. Et lorsqu'on veut faire d'une protéine, un médicament, ben, il faut la produire en grosse quantité, puisque c'est qu'en général ça concerne un certain nombre de patients. Et pour la produire en grosse quantité, ben, une protéine, c'est pas facile, parce que c'est une très grosse molécule. Son secret de fabrication est contenu dans un gène, et on ne peut pas la synthétiser chimiquement in vitro. Hein. Donc il y a deux solutions, soit on va la chercher à la source chez l'organisme qui la fabrique naturellement, que ce soit un animal, un végétal ou un microbe, soit on utilise la technologie OGM pour la fabriquer.

0: Ça consiste en quoi? Je vais prendre un exemple concret. L'insuline, par exemple, pour soigner les diabétiques, c'est la première protéine médicament qui a été faite comme ça. L'insuline est une hormone, et là, beaucoup d'hormones sont des protéines, c'est le cas de l'insuline, qui est fabriquée par le pancréas. Cette hormone est sécrétée, enfin, elle passe dans le sang, et elle permet de réguler le taux de sucre dans le sang. Et le sucre nous est apporté par l'alimentation, comme beaucoup d'autres choses, mais le sucre ne passe pas spontanément du sang dans les cellules, il lui faut une aide hormonale qui est assurée par l'insuline. Or, il y a des patients qui ne fabriquent pas assez d'insuline ou qui fabriquent une insuline anormale. Ils ont alors un taux de sucre dans le sang qui est anormalement élevé, pendant des temps beaucoup trop longs, avec les conséquences que l'on sait qu'il y a le diabète insulino-dépendant. Et pendant très longtemps, on les a soignés avec de l'insuline de porc. On allait chercher chez le porc, parce que l'insuline de porc ressemble comme deux gouttes d'eau à l'insuline humaine, et qu'il y a très peu de maladies transmises du porc à l'homme. Mais le nombre de diabétiques augmentant dans les sociétés occidentales, eh bien, ça causait un problème d'approvisionnement. Il fallait zigouiller un très grand nombre de porcs pour satisfaire la demande, c'était pas simple. Et puis, en plus, il y a quand même une petite différence chimique entre l'insuline de porc et l'insuline humaine qui a fait qu'un certain nombre de patients qui s'injectaient de l'insuline de porc tous les jours, voire trois fois par jour, finissaient par développer une intolérance à l'insuline de porc. Et une solution, c'est la technologie OGM, c'est-à-dire qu'on a pris le gène humain de l'insuline, le gène humain qui détient le secret de fabrication de l'insuline humaine, qui est donc une protéine, je le répète. On a mis ce gène dans des bactéries, qui sont des bactéries qui vivent normalement dans notre intestin, mais donc qui sont très faciles à récupérer, puisqu'il y en a plein dans les selles. Et on en a plein les laboratoires, à moins 80 degrés de ces bactéries, c'est vraiment la mascotte du biologiste, du généticien moléculaire. Et on a mis le gène humain de l'insuline dans ces bactéries qu'on est capable de multiplier, d'entretenir à grande échelle dans des fermenteurs de 600 litres, très grande échelle. Et ces bactéries qui ont pris le gène humain, qui ont reçu le gène humain, le prennent à leur propre compte, le décode, parce que le langage génétique est universel dans tout le monde du vivant, de la bactérie à l'éléphant, en passant par les humains, les autres animaux, les plantes, etc. Donc, la bactérie comprend le gène humain, capable de le décoder, de le décrypter, et donc de fabriquer la protéine correspondante, c'est-à-dire l'insuline. Et donc, ces bactéries, qui sont multipliées à très grande échelle dans les fermenteurs, deviennent de véritables usines à médicaments, d'usines à insuline, et on va à ce moment-là pouvoir récupérer, parce qu'elles se multiplient toutes les demi-heures lorsqu'on les met dans des conditions idéales, 37 degrés, qui est la température de notre intestin, donc température où elles vivent normalement et qui leur convient parfaitement. On leur donne à manger tout ce qu'il faut, du sucre, de l'azote, des vitamines, et donc dans ce cas-là, elles se prolifèrent, et vous avez les bactéries se multiplient toutes les demi-heures. Donc si vous avez 1000 bactéries à un instant T, vous avez 2000 bactéries une demi-heure après, puis 4000, puis 8000, et puis 1 million, puis 2 millions, puis 4 millions. Et donc très vite, au bout de quelques jours, dans les énormes fermenteurs, vous récupérez des dizaines de kilos de bactéries qui toutes, parce qu'elles se sont multipliées à partir de celles de départ qui avaient le gène humain de l'insuline, le gène humain de l'insuline. Et toutes vont donc fabriquer de l'insuline. Et donc vous avez une tripotée de bactéries qui fabriquent de l'insuline. Vous les récupérez, vous les éclatez, vous extrayez l'insuline, vous la purifiez, vous la conditionnez sous forme de médicaments et vous la distribuez via la pharmacie et via l'ordonnance à des patients qui souffrent de diabète, donc insulino-dépendants. Et donc, tous les diabétiques qui vont chercher leur insuline à la pharmacie, depuis 1982, elle est faite comme ça.
1: Le vaccin de l'hépatite B, il a été fait dans des levures de boulanger, qu'on est capable de multiplier très facilement comme des bactéries en fermenteur, en laboratoire. L'EPO, par exemple, pour soigner les insuffisants rénaux ou pour doper les athlètes, l'EPO, elle est fabriquée dans des cellules d'ovaires de hamster chinois, qu'on utilise beaucoup dans les laboratoires pour ce genre de choses. D'autres protéines sont faites dans les cellules d'insectes. D'autres encore sont fabriquées dans les cellules de plantes, en fermenteur, des cellules de racines de tabac ou de maïs. Donc quand on nous fait croire aujourd'hui qu'on a besoin pour produire des protéines médicaments de le faire dans un maïs en plein champ, on nous roule dans la farine. Ça fait 25 ans qu'on fait des protéines médicaments par technologie OGM et on n'a jamais eu besoin d'aller mettre la pharmacie en plein champ.
0: Alors, ce n'est pas que l'insuline, ça a été le premier médicament fait comme ça, mais aujourd'hui, c'est environ 15% de la pharmacopée. C'est-à-dire un médicament sur 6 qui a une barre rouge, je parle, quand je dis pharmacopée, je pense aux médicaments qui nécessitent une prescription médicale. Un médicament sur 6 de ces médicaments donc, qui nécessitent une prescription, eh bien, c'est une protéine que l'on appelle recombinante, c'est-à-dire des protéines fabriquées par technologie OGM dans des cellules qui ne sont pas les siennes, quoi. Et voilà, alors c'est le cas de l'hormone de croissance, c'est le cas de l'EPO pour soigner les, pas seulement pour doper les athlètes, mais pour soigner également les insuffisants rénaux, les personnes qui souffrent d'anémie sévère. C'est le cas des interleukines pour soigner le cancer. C'est le cas d'anticorps monoclonaux, de toute une tripotée de vaccins, et notamment des vaccins animaux également. Donc voilà, il y a énormément de protéines qui sont faites comme ça. Alors, c'est un outil intéressant, là aussi. Dans le cas de l'insuline, ça s'est bien passé. On a 25 ans de recul et ça s'est bien passé. C'est-à-dire qu'il n'y a pas eu de graves problèmes répertoriés. Alors, quand je dis qu'on a 25 ans de recul, je dis ça non seulement parce qu'il s'est écoulé 25 ans depuis 1982. C'est parce qu'il ne suffit pas qu'il s'écoule du temps pour dire qu'on a du recul. Il faut pouvoir avoir un suivi. Et je dis ça parce que je vais y revenir sur les OGM, les OGM agricoles tout à l'heure, où on n'a pas ce suivi. Là, on a un suivi parce qu'il y a une ordonnance, c'est-à-dire qu'on sait qui consomme de l'insuline, qui n'en consomme pas, et ceux qui en consomment, on sait à quelle dose et à quelle fréquence. Et donc, s'il apparaît un grave problème secondaire, hein, qui est les problèmes secondaires, c'est le propre de tous les médicaments, mais un grave problème secondaire, c'est-à-dire plus important que le bénéfice apporté par le médicament, eh bien, on a vite fait de faire la corrélation de cause à effet et éventuellement, s'il le faut, eh bien, de retirer ce médicament, c'est-à-dire d'arrêter de faire de nouvelles victimes, hein, qui parfois le payent même de leur vie. Alors, ça se fait pas aussi facilement parce qu'il y a des enjeux financiers énormes, parce que il y a également des pressions, des lobbies, etc. Mais en toute rigueur, on doit être capable de pouvoir faire la corrélation de cause à effet et de dire stop, on arrête ce médicament, quelle que soit la cause du problème, mais on sait qu'il y a une corrélation, qu'il y a quelque chose qui ne va pas. Dans le cas de l'insuline, on n'a pas eu de problème, ça s'est bien passé. Il y a d'autres médicaments qui ont été fabriqués par la technologie OGM pour lesquels il y a eu des problèmes, notamment un vaccin pour l'hépatite B qui a été fabriqué non pas dans des bactéries mais dans les levures de boulanger, parce que ça se fait pas toujours dans des bactéries. Hein. Parfois on utilise des cellules de levure de boulanger qu'on est capable, comme les bactéries, de multiplier très facilement à grande échelle dans les fermenteurs. Parfois on utilise des cellules d'ovaires de hamster chinois, dans lesquelles sont faites l'EPO par exemple, hein, elle est faite dans des cellules d'ovaires de hamster chinois. Vous avez des cellules d'insectes également qui sont utilisées, des cellules de plantes. On peut faire dans des cellules de plantes, des cellules de racines de tabac ou de maïs, dans des fermenteurs. Hein. Alors je disais que le vaccin de l'hépatite B, il a été produit dans la levure de boulanger. Ça s'est pas bien passé parce qu'il y a eu des cas de sclérose en plaques. On ne sait pas si c'est dû à la technologie OGM, c'est-à-dire à la manière dont on a obtenu ce médicament, ou à autre chose, aux adjuvants qu'on a rajoutés, etc. Toujours est-il qu'il y a un doute et donc qu'on devrait pouvoir retirer ce médicament du marché, puisqu'il s'agit d'un marché. Je dis on devrait pouvoir parce que ça n'a pas été fait encore, parce que là encore, il y a des pressions commerciales énormes. Alors, la cause n'est pas tranchée, mais je dirais que peu importe la cause, il y a un doute sérieux. Il y a eu des cas de sclérose en plaques et le dénominateur commun entre ces cas de sclérose en plaques, c'est la consommation de ce médicament. Quelle qu'en soit la cause, que ce soit la manière dont il a été obtenu, c'est-à-dire la technologie OGM en l'occurrence, ou que ce soit les adjuvants, une autre hypothèse, vous savez, les adjuvants, c'est tout cet enrobage que l'on met autour du médicament, autour du principe actif, pour faire en sorte qu'il soit assimilable par l'organisme, pour faire en sorte qu'il soit attrayant pour un enfant, par exemple, lui donne une couleur chatoyante, bon, des choses comme ça. Mais ces adjuvants, parfois, ne sont pas neutres. Hein. Bien souvent, ils ne sont pas neutres. Et notamment, apparemment, il y aurait eu parmi les adjuvants du vaccin de l'hépatite B des particules d'aluminium. Et qui pourrait être responsable des effets observés. Mais peu importe que ce soit à cause des adjuvants ou que ce soit à cause de la technologie qui a permis d'obtenir ce médicament, ça se résout après. C'est un problème de scientifique après. Mais au départ, on devrait dire, bon, ben, il y a un doute, il y a une corrélation de cause à effet entre l'apparition d'un grave problème et la consommation. Bon, stop, on retire ce médicament, on va réfléchir après quelle en est la cause pour voir si on peut faire mieux et comment corriger le problème. Mais aujourd'hui, on est en train de débattre en disant, non, c'est peut-être pas la technologie OGM, mais il n'est pas là le problème. Ce que je veux dire, c'est que l'intérêt d'un médicament, si je puis me permettre de m'exprimer ainsi, c'est qu'il y a un suivi parce qu'il y a une ordonnance et que c'est évalué au cas par cas. C'est pas parce qu'avec l'insuline, ça s'est bien passé qu'on va faire un autre médicament par technologie OGM et qu'on va dire ben parce que l'insuline ça s'est bien passé, c'est pas la peine de s'embêter à refaire une évaluation avec celui-là. Non, évidemment tout médicament est considéré comme un nouveau départ et il est réévalué de manière très rigoureuse sur des cellules en culture, puis sur des animaux, puis sur des humains, c'est ce qu'on appelle les tests cliniques, et enfin il y a un suivi avec l'ordonnance. Quand on nous dit par exemple que pour produire une protéine médicament il faut le faire dans du maïs en plein champ, comme veut le faire la société Meristem Therapeutics en Auvergne, filiale de l'Imagrin, pour produire une enzyme de chien destinée à soulager les enfants atteints de mucoviscidose, une enzyme qui digère les lipides, ça s'appelle une lipase, et qui est fabriquée normalement par le chien, et que là on produit dans le maïs. Quand on nous fait croire qu'on n'a pas d'autre solution que de la produire dans du maïs en plein champ, mais on se fout de nous. Ça fait 25 ans qu'on produit des protéines d'intérêt pharmaceutique par technologie OGM, sans avoir à mettre la pharmacie en plein champ, en laboratoire. Et parfois, effectivement, la plante, les cellules de plantes sont plus intéressantes que des cellules de bactéries ou de levures ou d'ovaires de hamster. C'est du cas par cas. Et si la cellule de plante s'avère être le meilleur système pour faire telle protéine, protéine spécifique, qui peut être la lipase gastrique par exemple, pour soulager les enfants atteints de mucoviscidose, eh bien on peut le faire dans des cellules de plantes, mais sans avoir besoin de le faire dans des plantes en plein champ. On peut le faire dans des cultures de cellules de plantes. Donc on va bénéficier de l'avantage que représente le système plante sans avoir besoin de mettre ça en plein champ, mais en espace confiné, dans des fermenteurs. Il y a déjà aujourd'hui dans le monde plus de 25 protéines d'intérêt pharmaceutique qui sont produites dans des cellules de plantes en fermenteurs pour différents niveaux d'essais cliniques aujourd'hui. Donc il y a nullement besoin de faire ça dans les plantes en plein champ, et donc il y a toute une tripotée de protéines faites comme ça. Voilà, donc point. Il y a donc moi, dans le cadre de l'insuline, c'est ce que ça n'engage que moi, ce que j'aurais tendance à appeler un organisme génial et merveilleux, parce qu'effectivement ça s'est bien passé, mais encore c'est du cas par cas, il ne faut pas généraliser.
1: Un jour je débattais avec monsieur Houdbin de l'INRA de Jouy-en-Josas, qui se présente toujours comme quelqu'un qui n'a rien à vendre. Moi je suis ni pour ni contre. Coluche aurait ajouté bien au contraire, hein. Je suis ni pour ni contre, moi je suis le scientifique qui explique, donc forcément ses arguments valent plus cher que les miens. Sauf que ce mec, en réalité, c'est un véritable VRP des OGM, et c'est très pénible des gens qui n'assument pas leur position et qui se réfugient derrière une neutralité de la science qui n'existe pas.
0: Et il y a souvent un amalgame qui est fait. Un jour, je débattais sur France 5 avec Yves Calvi, et mon contradicteur, un collègue scientifique, dit à un moment donné, vous savez, les gens s'inquiètent des problèmes de santé qu'il pourrait y avoir avec les OGM, etc., les OGM agricoles, mais ce qu'ils ne savent pas, c'est qu'ils vont en chercher à la pharmacie depuis le début des années 80, ça n'aura jamais rien fait. C'est un énorme mensonge, parce que ce que vont chercher les patients à la pharmacie n'est pas l'OGM, c'est la protéine fabriquée par l'OGM. Ça ne veut pas dire que c'est sans risque, mais c'est au moins évalué de manière très stricte, rigoureuse, au cas par cas. Et ce n'est pas la même chose de manger une protéine fabriquée par OGM que de manger l'OGM lui-même ou des produits dérivés de cet OGM. Donc c'est un amalgame fallacieux qui est fait. Et c'est pour ça qu'on a besoin de donner un minimum d'éléments techniques pour éviter ces amalgames. Et pour dire, attention, il y a l'OGM utilisé comme outil qui n'est qu'un intermédiaire dans un protocole, et ce que va aller chercher le patient à la pharmacie, c'est le produit de ce protocole et non pas l'OGM lui-même, tout comme l'OGM qu'on utilise en recherche fondamentale. C'est une éprouvette biologique au service du chercheur, mais ce n'est pas une fin en soi. L'OGM n'est qu'un outil, n'est qu'un intermédiaire. On ne fait pas de l'OGM pour faire de l'OGM. C'est un outil. Alors que ce que l'on fait en plein champ avec les OGM agricoles, là, ce n'est plus un intermédiaire, c'est un organisme à part entière. Un maïs OGM, il a exactement le même devenir qu'un maïs conventionnel. Il est semé, il est cultivé, il est récolté comme un maïs conventionnel, il est mangé par les hommes ou par les animaux comme un maïs conventionnel. Donc ça, forcément, c'est plus un outil, c'est plus un moyen pour arriver à une fin, c'est une fin en soi, et ça va poser des questions nouvelles.

0: À partir du moment où on peut mettre un gène d'un organisme A dans un organisme B, tout est possible dans toutes, et on peut imaginer toutes les applications que l'on veut. Alors, qui a eu l'idée au départ? Ce sont des firmes semencières qui ont eu l'idée. Hein, qui ont eu l'idée, de mettre des gènes dans des plantes pour leur conférer une aptitude à lutter contre un insecte. Alors, les firmes en question, je ne sais plus quelles étaient exactement. Okay. Toujours est-il qu'elles ont vite été absorbées par Monsanto. Monsanto était au départ une entreprise qui était en fait une entreprise chimique, hein, qui faisait des produits chimiques, notamment le fameux agent orange défoliant utilisé par la guerre du Vietnam, dont on voit encore les dégâts catastrophiques aujourd'hui.
1: Monsanto, donc déjà, historiquement, c'est une société qui a été créée, une société chimique qui a été créée en 1901, donc c'est pas une société récente, et qui avait mis notamment en place tout ce qui est qui sont les PCB, donc qui servent notamment à l'isolation électrique. Ensuite, il y avait eu aussi l'agent orange. Donc au niveau des PCB, c'est intéressant de revenir dessus, puisqu'il y a eu beaucoup de scandales autour de ça, beaucoup de contamination, beaucoup de condamnations aussi de la firme Monsanto, donc il y a déjà un passé assez lourd au niveau de ces produits. Et dans les années donc 73, 70, 80, et surtout en 90, donc ont été développés ce qu'on appelle les organismes génétiquement modifiés, dont Monsanto représente 90% de la production actuelle.
0: Et il se trouve que Monsanto produisait également des pesticides, des herbicides pour tuer les mauvaises herbes, ce qu'on appelle les mauvaises herbes, notamment le fameux Roundup, hein, l'herbicide le plus largement utilisé dans le monde, qui est un herbicide qui tue toutes les plantes. Et il se trouve qu'il y a une firme semencière qui a eu l'idée de faire des plantes qui sont capables de tolérer un herbicide, c'est-à-dire de pouvoir l'absorber sans mourir. Et donc Monsanto arrivait au terme de des 20 années de brevets sur le Roundup. Et du coup, Monsanto perdait le monopole de ce produit, de ce principe actif, enfin dont le principe actif est le glyphosate, hein, dans le Roundup. Et le moyen pour Monsanto de garder les bénéfices sur cet herbicide, ça a été de dire il faut qu'on achète le brevet des plantes qui tolèrent l'herbicide. Donc notamment le Roundup. Comme ça, on va, en même temps qu'on va vendre la plante, on va continuer à garder un monopole sur le Roundup parce qu'on aura le monopole sur la plante qui tolère le Roundup. Et donc, en même temps qu'on vendra la plante, on vendra le Roundup. Et ils ont fait mieux. Ils ont, plutôt que d'acheter le brevet à la firme semencière qui voulait mettre au point ces plantes, ils ont carrément englouti la firme en question. Et Monsanto est devenue une firme semencière et qui, en très peu de temps, a eu 80% des brevets sur les plantes. Parce que qui dit OGM dit brevet. À partir du moment où vous bidouillez un gène dans une plante, c'est toute la plante qui vous appartient. Je reviens à mon point de départ de tout à l'heure. Hein, le gène molécule noble, soi-disant, molécule chef d'orchestre. Et donc, du coup, si on modifie la partition du chef d'orchestre, c'est toute la musique qui nous appartient. Donc, on modifie le gène dans un organisme, et du coup, c'est tout l'organisme qui vous appartient.
2: Aujourd'hui, on s'offre une balade dans un potager. Monsanto est une société américaine, leader mondial des semences, potagères, des herbicides, des défoliants, du lobbying et des actions en justice. Employant plus de 17 000 personnes et autant d'avocats, pour un chiffre d'affaires de plus de 7 milliards d'euros en 2006. Monsanto est leader dans la production de maïs, de soja, coton et colza. Bref, plein de trucs super bons pour la santé et en plus les leurs, ils sont super résistants. Sur le plan financier, Monsanto, c'est une valeur sûre. À la vitesse où vont leur acquisition et les budgets consacrés à la recherche, nul doute que l'action va encore progresser. Mais le plus cool chez Monsanto, c'est son histoire, avec des trouvailles exceptionnelles pour l'humanité tout entière.
0: Les principales plantes OGM qui ont été faites, hein, sont donc des plantes qui tolèrent des herbicides, comme ce qu'on appelle les plantes au Roundup. Hein, et qui sont des plantes qu'on a donc génétiquement modifiées pour devenir insensibles au Roundup. Le Roundup, normalement, il tue toutes les plantes. Une plante qui est génétiquement modifiée pour tolérer le Roundup va pénétrer dans la plante, mais au lieu de la faire mourir, la plante va supporter la présence du Roundup, du glyphosate, son principe actif, et du coup ne va plus mourir, donc va pouvoir absorber le Roundup. Et donc, l'accumuler, disons l'absorber, ça elle pouvait déjà le faire, mais elle ne va plus mourir, donc elle va pouvoir l'accumuler au cours de sa vie. Bon, l'intérêt, c'est que vous prenez du Roundup. Vous voulez vous débarrasser des mauvaises herbes dans un champ de culture. D'accord. Si vous le pulvérisez sur l'ensemble du champ, vous allez tuer les mauvaises herbes, vous allez tuer votre plante d'intérêt aussi. Si vous faites des plantes qui sont tolérantes au Roundup, vous pouvez pulvériser sur le champ sans prendre aucune précaution, puisque les mauvaises herbes vont mourir, mais la plante d'intérêt, elle va absorber le Roundup comme les autres, comme les mauvaises herbes, sauf qu'elle ne va pas mourir. Donc, mais du coup, elle peut accumuler le Roundup et ça cause des problèmes sanitaires sur lesquels on peut

0: modifiée tolérante au Roundup signe un contrat auprès de Monsanto dans lequel il s'engage à acheter le Roundup de Monsanto et pas le Roundup générique. Autrement dit, alors que les 20 années de brevets sont écoulées, Monsanto, à travers les plantes tolérantes au Roundup, continue à garder le monopole sur le Roundup.
1: On va la faire courte. À la base, Monsanto est une société de produits chimiques. C'est Monsanto qui a géré The Manhattan Project. Vous savez, le projet de développement de la première bombe nucléaire. Juste après, ils se lancent dans la production d'herbicides et d'insecticides. Produits qui ont fait leurs preuves pendant la guerre du Vietnam avec l'agent orange hautement cancérigène. Mais il y a aussi les best-sellers, les hormones de croissance et les OGM. C'est quand même un super CV pour un agriculteur.
2: J'aurais pris chapeau, mais... Chapeau.
1: Voilà, vous l'avez compris, chez Morning Glory, comme on fait jamais rien comme tout le monde, on aime Monsanto. Ils ont quand même fait des trucs super, comme sponsoriser de nombreuses attractions à Disneyland, vendu leur première société à une jeune start-up nommée Coca-Cola, produit des tomates bleues et des épis de maïs de 3 mètres. En voilà des avancées pour les futures générations.
0: Le but, il est là. Quand on nous fait croire que c'est pour vendre moins de pesticides, évidemment, c'est totalement le contraire, puisque vous comprenez bien que quand vous avez des cultures qui sont tolérantes au Roundup, eh bien, l'agriculteur n'a plus besoin de prendre de précautions quand il pulvérise le Roundup, et ce qui, comme ce sont en général des grosses cultures intensives sur des énormes surfaces, et c'est très bien décrit dans le film Le Monde selon Monsanto de Marie-Monique Robin, on pulvérise comme ça se passe au Brésil, en Argentine, aux États-Unis, par hélicoptère ou par hydravion, et qu'avec des méthodes pareilles, on n'y va pas avec le dos de la cuillère. Et d'ailleurs, depuis ces plantes ont été introduites dans la culture canadienne, américaine, brésilienne, argentine, eh bien, la consommation de Roundup a considérablement augmenté pour le plus grand bonheur du semencier. Donc voilà, on est dans. Donc au départ, ça a été bien sûr, et c'est toujours, une motivation commerciale. Moi, en tant que scientifique, je mets l'accent sur les aspects sanitaires et environnementaux, mais je dirais que le problème, il est en amont des problèmes sanitaires et environnementaux, c'est un problème beaucoup plus grave encore. Qui est le seul intérêt pour les semenciers de faire des OGM, c'est de pouvoir déposer des brevets sur des plantes et donc d'avoir la main mise sur l'alimentation mondiale. Or, quand vous voyez qu'une firme comme Monsanto, qui va jusqu'à détenir 80% des brevets sur les plantes, et parmi lesquels il y a bien sûr des plantes qui sont très utilisées pour fabriquer les aliments animaux et les aliments humains, donc le maïs, le soja, le colza, et puis ils espèrent bien en faire autant avec le blé demain, et puis avec le riz, etc., ça veut dire qu'on aura toute l'alimentation mondiale qui sera dans les mains d'une firme semencière majoritaire, mais qui ne sera pas la seule, elle a les 4-5 firmes semencières dans le monde, et une firme semencière qui détient l'alimentation mondiale, elle n'a pas besoin de l'arme nucléaire.
3: On a des agriculteurs qui sont dépendants d'un système et qui sont aussi victimes du système. Ça me fait penser d'ailleurs à l'histoire, qui est la plus connue, mais il y en a eu d'autres, de Percy Schmeisser, au Canada, qui était un agriculteur de colza, il me semble, c'est du colza conventionnel, et qui a retrouvé dans son champ, par pollinisation, par le vent, etc., par dissémination, de colza transgénique. Voilà. Il a été attaqué par Monsanto, condamné d'ailleurs en première instance, tout simplement pour vol de brevets de Monsanto. Donc voilà, ça veut dire que les paysans aujourd'hui, ceux qui même font font de la culture OGM, sont contraints chaque année sous contrat, donc de ne pas garder les semences, et est obligé de racheter à Monsanto. Ce qui veut dire qu'aujourd'hui, on est en train de rendre les paysans dépendants entièrement d'une compagnie internationale, qui au-delà du côté financier, je pense que ça va beaucoup plus loin, c'est-à-dire comme il expliquait dans le film d'ailleurs de Le Monde selon Monsanto, c'est on tient les paysans, donc on va tenir la nourriture et donc on va tenir les populations. C'est-à-dire qu'en fait, cet impérialisme, il va au-delà du côté financier. C'est l'impérialisme qu'on trouvait avant dans les guerres aussi, etc. Ils sont en train de tenir le monde entièrement. Ça va au-delà du côté financier. C'est aussi un aspect politique. Quelque part, c'est une nouvelle invasion.
0: On pourrait faire confiance à ce type de sondage si on était sûr que tous les citoyens qui répondent ont été informés, c'est-à-dire qu'ils ont reçu une formation contradictoire. D'accord ? Là, et mais je ne suis pas inquiet parce que plus les gens sont informés, plus ils sont contre. Mais le fait est que beaucoup de gens disent « je suis opposé aux OGM », c'est plus par intuitif, hein, parce qu'il y a une méfiance du chercheur, et je les comprends totalement, hein, puisque quand on vous a dit rabâcher pendant des années que la viande, il n'y avait pas de problème, les farines animales non plus, les dioxines non plus, on a tendance à dire que c'est les chercheurs qui nous amènent ce truc, donc on va dire non. Donc c'est tout à fait normal. Mais c'est plus basé sur... c'est plus viscéral, intuitif. Et donc ça aurait vraiment une valeur, ce sondage, s'il résultait d'un...

0: par exemple, d'une campagne référendaire. Hein, un référendum, donc il y a forcément une campagne avant avec une information des deux camps contradictoire et qu'ensuite les gens se prononcent. Et là, si on a toujours 80 ou 90%, là, ça aurait une véritable... C'est pour ça que je dis a priori, sont réticents.
1: Il faut savoir qu'actuellement, les Français ne veulent pas d'OGM. Un dernier sondage européen qui date de novembre 2008 indique que seuls 20% des Européens seraient prêts à manger des OGM. En France, plusieurs sondages ont également montré que les Français ne veulent pas d'OGM. Donc, les OGM ne se trouvent pas dans les produits à base de légumes. Le seul moyen actuel pour écouler tous ces stocks d'OGM, c'est de les passer dans le fileur animal qui n'est pas étiqueté. Le fabricant a tout intérêt à montrer que son produit n'est pas composé d'OGM. C'est ce que recherchent actuellement les consommateurs.

0: Nous, on a un gros travail d'explication, de pression auprès des politiques, de pression au niveau national, au niveau européen, notamment pour éviter que la Commission européenne lève des moratoires sur la présence de maïs OGM, par exemple en France. Il est très difficile de communiquer sur un OGM, rien que le nom est compliqué, expliquer. Nous, on est très souvent présents dans la rue, on fait des stands d'information. Et finalement, peu de personnes savent exactement qu'est-ce que c'est qu'un organisme génétiquement modifié.
1: Un OGM, c'est, si on prend l'exemple d'un maïs, c'est effectivement un maïs qui serait modifié génétiquement et qui serait donc chimiquement pas naturel.
2: Ça veut dire que, selon moi, on a touché aux cellules de... du produit, quoi. Tout ce que je sais, c'est que c'est très débattu en ce moment et qu'il n'y a pas une seule version. Il y a ceux qui sont pour et ceux qui sont contre et qui disent oui, c'est dangereux, d'autres non.
3: Donc c'est en fait des légumes ou des fruits ou des organismes de manière générale qui dont on a modifié finalement la composition pour accroître les performances ou la taille ou les bénéfices finalement pour le consommateur.
0: De manière générale, le ressenti qu'on a, c'est dans la rue, une personne sur deux ne sait pas ce qu'est un OGM. Qu'est-ce que ça veut dire? Il y a beaucoup d'incompréhension. Un organisme, qu'est-ce que c'est qu'un organisme? Est-ce que c'est animal, végétal, le mélange de tout ça? Et nous, notre difficulté, c'est en très peu de temps d'expliquer ce que c'est qu'un OGM et toutes les conséquences qu'il peut y avoir sur l'économie d'un pays, sur l'environnement, sur la santé. Donc j'ai aussi l'impression que les grandes firmes jouent un petit peu sur le côté technologie. On va dire, voilà, c'est une nouvelle science, c'est très bien. On va mettre des noms très techniques, très difficilement compréhensibles. Et en fait, on va se dire, voilà, les personnes vont pas oser demander parce qu'on n'ose pas. On se rend bien compte, nous, dans la rue, les personnes ont... On n'est jamais trop à l'aise de dire « Ah ben je sais pas, je comprends pas ». Et la grosse problématique des OGM, c'est rien que le terme. On devrait parler de produits génétiquement modifiés. Donc là, on comprend bien. C'est-à-dire que dans des fraises, on va mettre des gènes de poisson. Et quand on explique ça à une personne dans la rue, elle se dit déjà « Aïe, mais qu'est-ce que je vais manger ?»
4: L'argumentaire du pro-OGM, c'est surtout, et notamment celui qui arrive à séduire l'agriculteur, parce que c'est pour que ça se vende, il faut qu'il y ait des agriculteurs qui acceptent de les cultiver. Et on nous dit, mais il y en a de plus en plus tous les ans, donc c'est bien que ça intéresse les agriculteurs. Mais l'argument de vente, c'est la facilité de travail, parce que ça concerne les agriculteurs qui font de la culture intensive. Or, on a affaire aujourd'hui à des OGM agricoles qui sont à plus de 99% des plantes pesticides. Un pesticide, c'est le terme générique qui englobe insecticides, fongicides, herbicides, etc. Donc, vous avez les plantes tolérantes au Roundup ou au Liberty, un autre herbicide à large spectre qui n'est pas fabriqué par Monsanto, lui-même par Bayer, qui fabrique les plantes qui tolèrent le Liberty, comme quoi le monde est bien fait, hein, à chaque fois. Donc, ça représente environ 70% des plantes OGM. Hein. Ce sont des plantes donc, qui vont accumuler un herbicide dans leurs cellules puisqu'elles peuvent l'absorber sans mourir, comme je viens de l'expliquer. Et puis, vous avez une autre catégorie de plantes qui sont les plantes qu'on appelle BT, elles, produisent un insecticide en permanence. C'est-à-dire qu'on leur a mis un gène d'une bactérie du sol dont les initiales sont BT, bacille de Thuringe, c'est pour ça qu'on parle de plantes BT. Et cette bactérie, elle a des gènes naturels à elle qui détiennent le secret de fabrication de protéines tueuses d'insectes. Et donc, en fonction de la protéine considérée, eh bien, l'insecte visé n'est pas le même. Donc, notamment, si je prends l'exemple du maïs BT Monsanto 810 qui fait l'actualité en Europe et en France en particulier, eh bien, c'est un maïs dans lequel on a mis un gène de cette bactérie qui détient le secret de fabrication d'une protéine tueuse de pyrale. La pyrale étant un papillon crépusculaire dont la chenille fait des dégâts dans le maïs. Eh bien, ce maïs prend le gène de la pyrale, puisqu'on lui introduit à son propre compte, le décode et fabrique lui-même la toxine et n'a plus besoin de personne pour se défendre en quelque sorte contre la pyrale. Et donc, du coup, il va produire l'insecticide en permanence et donc l'accumuler dans ses cellules. Et donc, il y a du maïs BT et du maïs BT qui lutte contre la pyrale ou contre d'autres insectes. Il y a le maïs Monsanto 863 qui a été évalué en Allemagne qui lutte contre un autre insecte qui s'appelle la chrysomèle. Vous avez du coton BT, vous avez du colza BT, du soja BT, de la betterave BT. Bon, il y a plein de plantes BT, ça représente environ 30% des plantes OGM. Donc vous voyez 30% de plantes qui produisent en permanence un insecticide donc qui accumulent un insecticide, qui sont donc des plantes insecticides et donc des plantes pesticides. Et puis environ 60% de plantes qui accumulent un herbicide parce qu'elles peuvent l'absorber sans mourir, soja au Roundup, plantes au Liberty, etc. Et puis il reste 10% pour arriver à 99%. Les 10%, c'est des plantes qui font les deux, c'est-à-dire soit qui produisent un insecticide et qui absorbent un herbicide, ou voire qui produisent deux insecticides et qui absorbent un herbicide sans mourir, ou qui produisent un insecticide et qui tolèrent deux herbicides sans mourir.
5: Alors on peut prendre l'exemple du coton BT en Inde. Déjà, il y a eu une sorte d'arrivée massive de coton BT qui font que qu'il était pour eux visiblement plus intéressant. On leur disait, oui, il y aura moins de traitements, moins d'insecticides, etc. Donc, ça sera plus intéressant pour vous. Donc, ils se sont tous jetés là-dedans. Et ce qui a fait qu'il y a eu moins de demandes du coton traditionnel. Et donc, les paysans ont été obligés, vu que le coton traditionnel devenait plus rare, il devenait plus cher. Donc, ils se sont tous rabattus vers les cotons BT donc de Monsanto. Finalement pour rentrer dans une spirale, et la spirale les a conduits. Alors, au début, on voit une sorte de rêve, de choses, tout va être beaucoup plus simple, vous aurez moins à travailler, etc. Donc on leur fait miroiter plein de choses, et à la fin, finalement, pour voir qu'ils endettement, parce qu'ils ont acheté. Ça fait penser d'ailleurs beaucoup à tous les endettements qu'on a pu avoir des paysans en France par rapport aux éleveurs, par rapport aux élevages industriels, etc. C'est le même processus. Et aujourd'hui, on a énormément de suicides en Inde, notamment, parce que les agriculteurs ne peuvent plus, ils s'endettent, etc.

0: l'argument des pros sur le plan des semenciers ou même sur le plan des, ou sur le plan des agriculteurs ou même de certains scientifiques, bien ça facilite le travail pour l'agriculteur parce que quand vous n'avez plus besoin de pulvériser un insecticide parce que la plante le produit elle-même, bien évidemment l'agriculteur n'a plus besoin de pulvériser, donc il n'a plus besoin de mettre des tracteurs dans le champ, donc c'est moins de passage, il va économiser du gasoil, il aura moins d'ouvriers à payer, etc. Et en plus, il va avoir le sentiment d'être écolo, en quelque sorte d'être propre, hein, puisqu'il en met plus. Alors il peut être sincère et honnête quand il dit ça parce qu'il ne sait pas tout ce qu'il y a derrière, mais le problème c'est que la plante le produit en permanence, hein, que l'insecte soit là ou pas d'ailleurs, la plante le produit en permanence, et les premières estimations qui ont été faites, c'est qu'à l'hectare, les plantes BT qui produisent un insecticide en permanence en produisent environ 500 fois plus que ce que l'agriculteur pulvérise dans la méthode conventionnelle, 500 fois plus à l'hectare. Hein, mais effectivement, et en plus il va avoir ce sentiment, donc il va avoir vraiment le sentiment de bien faire, hein, mais c'est avant tout l'argument qui va séduire l'agriculteur intensif dans ce cas-là, c'est la facilité de travail. De la même manière qu'une plante qui tolère un herbicide, vous imaginez, alors qu'il fallait prendre des précautions, vous étiez obligé de, soit d'utiliser un herbicide sélectif moins efficace en quelque sorte, soit d'utiliser un herbicide général, mais alors il fallait le pulvériser en quelque sorte dans la main, parce que si vous le pulvérisez trop pied de la plante d'intérêt le pompe et le meurt, et elle meurt. Et donc là, vous avez une facilité de travail, vous pulvérisez par hélicoptère ou par hydravion, donc ça c'est l'argument qui séduit l'agriculteur, c'est-à-dire qu'en fait on dit que l'agriculteur va gagner plus d'argent, c'est pas sur le produit lui-même qu'il va gagner plus d'argent, pas du tout, c'est pas sur les rendements améliorés, c'est sur le fait qu'il aura moins d'argent à débourser parce qu'il n'aura pas à payer un grand nombre de personnes pour faire un grand nombre de passages dans les champs, qu'il aura moins de tracteurs dans son champ à tourner, etc. Donc c'est en termes de dépenses que ça va être intéressant pour l'agriculteur. Donc ça séduit des agriculteurs intensifs. Maintenant, a-t-on le droit, au prétexte d'une facilité de travail d'une minorité d'agriculteurs qui certes exploitent une majorité de surface, de faire courir des risques inconsidérés et de prendre des citoyens pour des cobayes et la planète pour une paillasse de laboratoire. Il est là la question. Et on le disait à l'instant avec les insecticides, on a affaire à des plantes qui produisent en permanence l'insecticide. Et donc cet insecticide, qu'est-ce qu'il devient dans l'environnement? Qu'est-ce qu'il devient chez l'animal qui mange la plante? Qu'est-ce qu'il devient chez l'homme qui mange l'animal qui a mangé la plante, ou qui mange chez eux, ou qui boit son lait, ou qui mange sa viande? Voilà toutes les questions que ça pose. On peut parfois me reprocher de dire, bah oui, mais Vélo, d'accord, c'est un scientifique, il vient nous expliquer les OGM, mais il prend position. Mais oui, parce que je considère que c'est mon devoir de scientifique et de citoyen de dire haut et fort quand on fait... Si je pense qu'on fait tout et n'importe quoi avec la science ou avec ses applications. Et en matière d'OGM agroalimentaire, on fait tout et n'importe quoi parce qu'on est dans une carence d'évaluation. Je veux dire, on n'a aucun suivi sur le long terme, même sur le court terme d'ailleurs, des animaux qui ont mangé les OGM. Aujourd'hui, on a des expériences grandeur nature qui sont faites depuis 15 ans. Puisque les États-Unis s'y sont mis depuis le début des années 90, le Canada, le Brésil, l'Argentine. On pourrait dire, ben, au moins, on va tirer profit de leur expérience grandeur nature et peut-être pas faire les mêmes conneries qu'eux. Mais on peut pas tirer profit. On peut tirer profit sur l'environnement, parce que les problèmes, les dégâts environnementaux des OGM, je vais y revenir, ça se sait et ça se voit. En revanche, sur les effets sanitaires, que ce soit sur les animaux et sur les humains, eh bien, je reviens avec mon ordonnance de tout à l'heure. Il n'y a pas d'ordonnance. Qui peut dire qui a mangé les OGM ou qu'on n'a pas mangé? Personne. Les Américains peuvent au moins lever la main en disant « Oui, j'en ai sûrement mangé, mais à quelle dose, à quelle fréquence ?» Donc, quand on voit le mal qu'ont les gens qui ont travaillé 30 ans dans un bâtiment bourré d'amiante à prouver que leur cancer du moumon est lié à l'amiante, on imagine le mal qu'aurait quelqu'un qui serait victime d'un problème sanitaire lié à la consommation d'OGM à prouver que c'est lié à la consommation d'OGM, étant donné qu'il n'y a pas de corrélation de cause à effet possible, puisqu'il n'y a pas de suivi, et on ne sait pas qui en a mangé, qui n'en a pas mangé, etc. Donc, et les animaux, pareil, on n'a pas de suivi des animaux sur plusieurs générations qui ont été nourris avec des OGM. Vous savez, les quelques tests, rares tests qui ont été faits sur les herbivores, sur les animaux d'élevage qui mangent des OGM, hein, c'est 14 jours. Notamment, il y a eu des tests avec le BT-176, un maïs BT de Saint-Jeanta, je crois, qui est un maïs donc, qui lutte contre un insecte, la pyrale également. Eh bien, ça a été 4 vaches pendant 14 jours.
1: Aujourd'hui, on n'a aucune connaissance sur l'impact d'une grosse consommation de produits OGM par ces animaux sur leur santé. Donc, on met sur les étalages des produits... dont les animaux, des produits issus d'animaux qui ont consommé des OGM, sans connaître l'effet sur les animaux, sur la santé des animaux, sur la santé humaine des personnes qui vont manger ces produits-là.
0: Il y a une vache qui est morte la deuxième semaine. Le constat vétérinaire, c'est qu'elle est morte par étouffement, ce qui est possible. Hein. Mais on a continué avec 3 vaches. Et au bout de 14 jours, on fait une prise de lait, une prise de sang, une prise d'urine, et puis ça s'arrête là. C'est pas sérieux. Et sur les aspects sanitaires, pour les humains, alors évidemment, on fait pas des tests sur des humains, on fait des tests sur des animaux qu'on considère comme être un bon modèle pour l'humain, qui est en général le rat, hein, eh bien, on est dans une carence totale d'évaluation. On a affaire à des plantes qui accumulent des pesticides. La moindre des choses serait qu'elles soient évaluées au minimum comme des pesticides, puisque l'animal qui les mange et l'homme qui les mange ou qui mange l'animal qui a mangé la plante va être confronté à ce pesticide. Eh bien, on est dans une carence totale d'évaluation parce que les pesticides, eux, même si c'est insuffisant et ça l'est certainement, ils sont évalués pendant 3 mois sur 3 espèces animales différentes, dont le rat et la souris, plus des tests à 1 an et à 2 ans sur le rat, en plus des tests à 3 mois. Pourquoi jusqu'à 2 ans sur le rat? Parce que c'est la durée de vie d'un rat, 2 ans. Et donc, en faisant des tests sur 2 ans sur le rat, on voit les effets tout au long de la vie, c'est-à-dire les effets chroniques. Alors qu'à 3 mois, on voit essentiellement que les effets aigus. Alors, je ne dis pas que c'est suffisant pour les pesticides. Il faudrait faire des tests sur des femelles en gestation. Il faudrait faire des tests des dosages hormonaux, parce qu'on sait que les pesticides sont des perturbateurs endocriniens. Il faudrait analyser la descendance des femelles en gestation qui ont été nourries avec le pesticide, etc. Donc, c'est insuffisant, mais ça a au moins le mérite d'être cadré. Au niveau européen, c'est la directive 91-414 qui définit ce cadre d'évaluation minimum des pesticides. 3 mois sur 3 espèces animales, plus 2 ans sur le rat. En ce qui concerne les plantes OGM, ça n'a jamais, dans les cadres des évaluations officielles, dépassé 3 mois sur une seule espèce animale, le rat ou la souris.

0: La Commission européenne cherche à lever le moratoire sur le Monsanto 810 en 2009. Alors actuellement, Greenpeace essaye de mettre en évidence certaines études. Une étude récente, par exemple, montre des problématiques sur la reproduction de souris nourries par ces OGM, notamment sur la deuxième, troisième génération. Donc là, nous, on pose la question à Monsanto ou à tous les tests qui valident ces OGM, comment avez-vous validé vos tests? Actuellement, beaucoup d'études montrent montrent des problématiques suite à l'ingestion d'OGM. Nous, on veut des études sérieuses, on veut des études sur le long terme, et tant qu'on n'a pas ces éléments-là, au nom du principe de précaution, stoppons les OGM.
1: Alors pourquoi c'est très clair? C'est que les firmes semencières disent elles-mêmes que si demain on leur obligeait à évaluer les OGM, comme le sont les pesticides, ça n'a plus aucun intérêt financier pour elles. Voilà. C'est-à-dire que le temps que demande l'évaluation scientifique n'est pas compatible avec l'urgence des brevets et des profits. Et donc on fait primer le profit. Et c'est ça que moi, en tant que scientifique, en tant que citoyen, je dénonce. Comment un élu qui se veut garant de la sécurité sanitaire des citoyens peut voter un texte de loi comme ça s'est fait en France avec la transposition en droit national de la directive européenne 2018, donc récemment à la suite du Grenelle de l'environnement? Comment on peut voter, quand on est élu, un texte dans une telle carence d'opacité et d'évaluation? Parce que le texte français, je connais pas bien le contenu du projet de loi allemand, mais le texte, je sais qu'il est beaucoup plus contraignant que le texte français. Mais le texte français, en tout cas sur l'environnement, il est beaucoup plus contraignant, c'est sûr. Sur l'aspect sanitaire, je ne connais pas bien. Mais en France, il n'y a absolument dans le texte de loi, là par contre je le connais bien, je l'ai beaucoup étudié, j'ai beaucoup débattu à l'Assemblée nationale et au Sénat dans le cadre de discussions parlementaires, il n'est absolument pas mentionné quoi que ce soit sur la nature des laboratoires qui font les tests. Or, qui font les tests? Les laboratoires choisis par les firmes semencières au nom du secret industriel. Ça, ça n'a rien de changé dans le texte français, ça veut dire que ça va continuer comme ça. Donc, conflit d'intérêts de la part des laboratoires qui font les tests. Et à chaque fois qu'on veut accéder aux résultats des tests, on nous oppose le secret industriel. Donc, il faut des batailles juridiques et administratives monstrueuses, comme ça s'est passé d'ailleurs en Allemagne, comme quoi ça se passe de la même manière là-bas, sur les aspects sanitaires. Ce Greenpeace Allemagne a voulu avoir accès aux tests sanitaires demandés par l'Allemagne sur le Monsanto 863, un maïs BT qui permet de lutter contre la chrysomèle, à Monsanto. Donc Monsanto a fait faire des tests à 3 mois par un laboratoire choisi par Monsanto, et Greenpeace Allemagne a voulu avoir accès à ces tests. Et on leur a dit non, secret industriel. Et Greenpeace Allemagne a saisi la Cour de justice allemande, et c'est la Cour d'appel de Münster qui a donné raison à Greenpeace, et grâce à Greenpeace Allemagne, on a pu avoir accès aux données brutes de ces tests. Donc il faut des batailles juridiques et administratives monstrueuses pour avoir accès aux tests, des tests 3 mois. Donc on est vraiment dans un lobbying industriel, dans des intérêts économiques énormes qui font qu'on fait passer au second plan l'intérêt sanitaire. Et donc je disais, je ne comprends pas comment des élus qui se veulent d'être les garants de la sécurité sanitaire des citoyens peuvent faire voter un projet de loi en l'état, dans une telle carence d'opacité et d'évaluation, c'est-à-dire placer officiellement les intérêts des firmes semencières à la remorque de la santé publique.
2: Monsanto a une méthode particulière, c'est des directeurs de Monsanto, des gens de Monsanto vont être placés donc au ministère de l'Agriculture américain, vont être placés dans les administrations, vont être placés dans les congrès, dans les députés, etc. Et donc, en fait, ils placent leurs pions. Ou alors, des personnes qui sont députées, qui sont ministres, vont passer au niveau des directions de Monsanto. Et en fait, on a une chaise musicale, donc finalement, que des gens qui sont à la fois jugés partis. Donc, c'est un petit peu ce qui ressort de Monsanto, notamment aux États-Unis, dans ses méthodes. On ne sait pas aujourd'hui du tout l'impact des OGM sur la planète, sur l'environnement. Aujourd'hui, il faut se rendre compte quand même qu'avec les OGM, il n'y a pas de recul suffisant, il n'y a même pas de recul du tout. Et on est aujourd'hui les cobayes. La planète, donc l'humain, mais aussi toute la planète, est aujourd'hui un terrain d'expérimentation. Donc on a la force des arguments, Greenpeace a cette force des arguments. Elle a cette force aussi de pouvoir rencontrer les politiques pour leur expliquer. Mais après, il reste toujours l'intérêt quand on voit qu'il y a des scientifiques qui indépendants qui ont fait des études par rapport à des produits, des organismes génétiquement modifiés, qui ont montré qu'il y avait de gros points d'interrogation, voire de gros bémols par rapport à des effets potentiellement cancérigènes, allergènes, etc. Que ces scientifiques qui étaient pourtant indépendants ont été directement appelés par le gouvernement. Donc, je pense notamment en Écosse où ça s'est passé. Il y a eu différents cas. Et pour finalement être viré de leur laboratoire, Aujourd'hui, c'est vrai que de plus en plus de scientifiques ont peur d'exprimer leur inquiétude. Donc, c'est souvent les personnes en fin de carrière qui osent parce qu'ils n'ont plus grand-chose à risquer. Il y avait ce cas notamment d'un groupe de chercheurs qui avait lancé des révélations qui étaient un petit peu embêtantes pour Monsanto par rapport à au niveau santé avec plein de bémols, notamment suite à des essais sur les animaux. Il y a eu des démentis comme quoi, donc c'était un article qui était sorti dans The Nature. Et il y a eu des démentis par Internet, notamment de chercheurs, soi-disant, qui disaient que c'était une aberration ce qui était dit, que le protocole mis en place pour ces études était totalement fou, etc. Et en fait, il s'avère qu'en fouillant, ces chercheurs n'existaient pas et étaient finalement des gens de Monsanto et directement la seule de Monsanto. C'est-à-dire que Monsanto, aujourd'hui, est prêt à une sorte de diffamation et à faire couler tous les chercheurs qui se mettent au milieu de son passage. Donc c'est vrai que c'est inquiétant, parce que ça paraît un petit peu fantasmagorique, le côté, mais c'est vrai, ce sont des méthodes qui sont, on se croirait dans George Orwell, en pire, quoi. C'est assez inquiétant.
1: Ça dépasse les clivages politiques, mais le fait est qu'en France, il y avait, j'ai rencontré beaucoup chez les socialistes en France, des gens qui étaient très pro-GM et qui voulaient rien savoir, etc. Mais il y a eu un débat qui a même pu s'instaurer, et finalement, il y a eu une prise de conscience de la part d'un certain nombre d'élus, notamment socialistes, et qui ont dit non, on est en train de faire tout et n'importe quoi. Donc, qui ont un petit peu viré leur cutie. Chez les Verts, c'est le seul parti qui était unanime sur la question. Chez les communistes et la LCR, donc l'extrême gauche, il y a eu effectivement une prise de conscience également de la part d'un certain nombre d'élus. Par contre, chez les députés UMP, il y a ceux qui ont résisté, c'est-à-dire qui ont dit non, on est en train de faire tout et n'importe quoi. Ça a été quelques personnes isolées et qui l'ont payé très cher pour ne pas avoir suivi les consignes de vote. C'est-à-dire que finalement, on s'aperçoit qu'on est soi-disant dans une démocratie représentative, donc où nos élus respectifs devraient voter selon l'avis des concitoyens qu'ils représentent, et en fait ils font un vote d'appartenance. Et on est tombé dans une situation totalement caricaturale où la gauche a voté contre le projet de loi, la droite a voté pour, et puis le centre, le Modem ou l'UDF en France, s'est abstenu. Voilà, quelque chose de totalement, caricatural. Et c'est ça qui est dramatique, c'est qu'on a vu par exemple lors du vote du projet de loi à l'Assemblée nationale en France, du côté de la majorité, donc du côté de l'UMP...
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4: Bienvenue sur Radio Crésus pour ce nouveau Flash Info Conso. Avec nous, Marilyn Wächter, responsable juridique de la Chambre de consommation d'Alsace. Bonjour.
5: Bonjour.
4: Régis Alter de Crésus Alsace. Alors, la Chambre de consommation d'Alsace et Crésus ont décidé de vous apporter aujourd'hui un éclairage sur le FICP. Le FICP, qu'est-ce que c'est ? Eh bien, le FICP, c'est le fichier des incidents de remboursement des crédits aux particuliers.
5: Que retrouve-t-on dans ce fichier ?
4: Alors, nous retrouvons dans ce fichier deux séries d'informations. D'une part, des informations sur les incidents de remboursement des crédits et ou les différentes mesures qui sont prises par la commission de surendettement. Alors, il faut savoir que ce fichier est nominatif et il recense les informations des débiteurs en situation d'impayé de crédit bancaire.
5: Qui gère ce fichier ?
4: Alors, ce fichier est exclusivement géré, tenu par la Banque de France.
5: Et à quoi sert-il ?
4: Alors c'est un fichier qui ne peut être consulté que par les établissements de crédit et les banques. C'est un fichier informatif qui révèle si la personne est en situation d'impayé. Cela alerte alors la banque qui refusera d'accorder le crédit ou le découvert bancaire demandé.
5: Comment est-on fiché au FICP ?
4: Alors le fichage intervient à l'initiative de l'établissement de crédit ou de la banque qui vous a fait crédit. Le fichage intervient après un incident de paiement constaté par cet établissement, qu'on appelle incident de paiement caractérisé. Un incident de paiement existe dans les cas suivants. En cas de non-paiement de deux mensualités consécutives de votre crédit, ou lorsqu'il y a des échéances non mensualisées, l'incident existe si votre échéance reste impayée pendant plus de 60 jours. Il y a également incident en cas de découvert bancaire non remboursé, si... après mise en demeure de l'établissement bancaire, vous n'avez pas régularisé la situation sous 60 jours pour un montant au moins égal à 500 €. Ou autre cas, en cas de défaut de remboursement, lorsque le prêteur vous met en demeure de payer l'intégralité du capital restant dû sans y donner suite, vous serez également fiché.
5: Et si je dépose un dossier de surendettement, serais-je fiché au FICP ?
4: Oui, tout à fait. Et cela dès le dépôt de votre dossier de surendettement auprès de la commission de surendettement de la Banque de France.
5: Alors comment peut-on savoir si on est fiché au FICP ?
4: Alors en principe, le prêteur vous avertit qu'il vous inscrit dans le FICP auprès de la Banque de France. Vous pouvez également demander à tout moment à la Banque de France si vous êtes dans le fichier. Pour cela, il vous suffit d'écrire une lettre simple accompagnée d'une copie de votre pièce d'identité recto verso pour obtenir cette information. Ou vous pouvez également vous rendre directement à la Banque de France. Si vous demandez cette information par courrier, la Banque de France vous répondra également par courrier.
5: Combien de temps peut durer l'inscription ?
4: Alors, il faut savoir que l'inscription est limitée dans le temps. En cas d'incident caractérisé, le fichage sera de 5 ans maximum. Si vous régularisez avant ces 5 ans, le fichage pourra être levé. En cas de dépôt de dossier de surendettement, le fichage vaut pour la durée du plan de redressement, soit 8 ans maximum. Cependant, ce délai est réduit à 5 ans si vous respectez les conditions du plan durant les 5 premières années.
5: Je pourrais donc reprendre un crédit en cours de plan de surendettement ?
4: Oui et non. Il vous faudra d'abord demander l'avis de la Banque de France, même si vous n'êtes plus fiché au bout des 5 ans du plan. Et si vous souscrivez un nouveau crédit sans cet avis, et si vous ne parvenez plus à le payer, ni ce crédit ni votre plan, eh bien vous perdrez le bénéfice de la procédure de surendettement.
5: Et si j'ai bénéficié d'une procédure de rétablissement personnel, c'est-à-dire d'un effacement de mes dettes, serais-je encore fiché ?
4: Si vous avez bénéficié d'une procédure de rétablissement personnel, le fichage sera de 5 ans à compter de la clôture de la procédure.
5: Merci pour toutes ces informations et à très bientôt pour un nouveau Flash Info Conso.
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3: Bonjour à tous, vous êtes sur Radio Crésus, la radio qui vous aide, la radio qui vous écoute. Vous connaissez bien sûr le principe de notre radio, nous accueillons des personnes en studio, nous recevons également des appels téléphoniques de personnes que nous accompagnons, qui nous expliquent leurs difficultés à remonter la pente financière, mais aussi les solutions qu'elles peuvent trouver. Et nous avons le plaisir aujourd'hui d'accueillir en studio Lydie. Bonjour Lydie.
4: Bonjour.
3: Alors Lydie, votre situation est un peu particulière, vous nous avez envoyé un mail par internet courant du mois de juillet, et vous nous avez fait part, pardon, de votre situation difficile avec un organisme qui est la CAF.
4: Absolument.
3: Voilà. Alors, ce qui est intéressant, c'est qu'effectivement, on peut être en difficulté financière parce qu'on a des difficultés de gestion soi-même, mais aussi on peut être mis en difficulté par une administration elle-même.
4: Oui.
3: Voilà. Oui. Alors, expliquez-nous votre situation, Lydie.
4: Oui. Alors, voilà, je suis séparée de mon compagnon depuis le 1er mai. Le 9 mai, j'ai déposé une demande d'aide au logement. Et cette aide au logement a été traitée le 9 juin. À partir du 9 juin, j'ai eu régulièrement des mails de la CAF m'indiquant qu'il manquait des pièces à mon dossier.
3: D'accord.
4: C'est allé crescendo à partir du mois de juin. Il y en a eu le 19 juin, le 1er août, le 8 août, le 16 août et le 29 août. J'ai fait une lettre recommandée qui a été reçue le 30 août. Aujourd'hui, nous sommes le 8 septembre et je n'ai toujours pas de retour de la CAF m'indiquant que j'ai un éventuel droit ouvert à des allocations logement.
3: D'accord. Donc il s'agit bien d'allocation logement. Vous avez déménagé, vous avez
4: Non. J'ai gardé le logement.
3: D'accord, d'accord. Oui. Mais votre situation a changé et là vous vouliez effectivement faire valoir vos droits au logement.
4: Oui.
3: Voilà. Alors aujourd'hui, Lydie, vous gagnez combien par mois en termes de ressources ?
4: Actuellement, je suis à 750 € mensuels puisque j'ai un travail à mi-temps.
3: D'accord. Et ça, c'est l'ensemble de vos ressources ?
4: Oui, c'est l'ensemble de mes ressources. Et depuis le 1er juin, j'ai également droit à la prime d'activité.
3: D'accord. Donc globalement, vous avez combien par mois ?
4: Ce qui représente à peu près 970 € par mois.
3: 970 € par mois.
4: Oui.
3: Alors on comprend bien qu'avec 970 €, il faut payer le loyer.
4: Oui.
3: Il faut payer les assurances,
4: oui.
3: Hein, il faut s'habiller, se loger, l'électricité, les charges.
4: Le téléphone, voilà, les charges diverses et variées, les allocations, la taxe d'habitation qui continue aussi à être payable, même si, vu ma situation, je peux être exonérée de cette taxe d'habitation, mais voilà, ce n'est pas encore le cas aujourd'hui.
3: D'accord. Est-ce que vous avez pris attache avec les services fiscaux ou pas, les finances publiques ?
4: Oui, absolument, oui.
3: D'accord.
4: J'ai fait une lettre recommandée également en juin, et je n'ai à ce jour pas encore de réponse non plus.
3: D'accord. Alors c'est vrai que vous avez pu nous transmettre l'historique hein, de vos démarches auprès de la CAF. Alors vous avez évoqué certaines dates, hein,
4: oui.
3: Et notamment vous nous indiquiez que la CAF avait bien pris en compte votre demande,
4: oui.
3: Avec une attestation que vous aviez transmise par voie électronique hein, dans un premier temps, c'est
4: absolument,
3: ça ?
4: Absolument, oui.
3: Mais que le fichier était trop lourd.
4: Oui.
3: Et donc la CAF a demandé à ce que vous renvoyiez le document.
4: Oui.
3: C'est ça ?
4: Oui.
3: Le lendemain, et vous avez même rappelé le lendemain pour vous assurer que le document était finalement bien arrivé ?
4: Oui.
3: D'accord ?
4: Oui.
3: On vous avait répondu qu'il faut encore 48 heures pour que plus de sécurité, tout ça soit bien pris en compte, hein,
4: oui.
3: C'est ça ?
4: Oui.
3: Et qu'on vous a même demandé un courrier, du coup, hein, en plus
4: oui.
3: du mail. Hein.
4: Oui,
3: c'est
4: oui,
3: ça,
4: oui,
3: hein.
4: Oui.
3: Et ça, vous l'aviez fait fin juin.
4: Hein, oui, même avant fin juin, parce que, en fait, c'est là où la CAF est un petit peu en contradiction. C'est-à-dire qu'elle demande aux personnes de ne pas envoyer les documents, mais de les transmettre électronique. Par voie électronique.
3: Oui, tout
4: hein.
3: à fait.
4: Et ce document, un seul document, que j'ai donc envoyé par voie électronique, était trop lourd, le fichier était trop lourd pour être réceptionné.
3: D'accord.
4: Voilà. D'accord. Alors, j'ai téléphoné effectivement le lendemain en m'assurant que finalement ce document est bien arrivé. On m'a répondu que par sécurité, il valait mieux l'envoyer par courrier.
3: D'accord.
4: Donc, je l'ai envoyé par courrier suivi, puisque aujourd'hui, hein, on peut envoyer
3: bien sûr.
4: Courrier suivi. Et ce courrier a été effectivement bien réceptionné. Ça figure bien dans mon dossier. Voilà.
3: Donc ça, c'était fin juin. Et là, une fois que le courrier est réceptionné, vous pensez que la CAF va vous répondre rapidement
4: Sous 15 jours, puisque leur délai, c'est de 2 semaines à 5 semaines.
3: D'accord.
4: 5 semaines de délai pour traiter un dossier.
3: D'accord. Mais ça, vous le saviez à quel moment que ça durait 5 semaines, le traitement?
4: Chaque fois qu'on envoie un document, chaque fois que la demande repart, le dossier sera traité entre 2 et 5 semaines. C'est
3: d'accord.
4: ce qu'ils indiquent dans votre dossier chaque fois.
3: D'accord.
4: Pour le suivi du dossier, c'est ce qu'on appelle le suivi du dossier à la CAF.
3: D'accord.
4: Je me suis donc permise d'envoyer un mail en disant j'ai bien envoyé ce document que vous m'avez demandé. Pouvez-vous maintenant m'assurer que mon dossier est complet? Je m'inquiète un peu pour le règlement de mon loyer du mois de juillet.
3: Bien sûr.
4: Est-ce que j'ai reçu une réponse assez laconique. Votre dossier sera traité prochainement. Il y a entre 2 et 5 semaines d'attente, de traitement de dossier.
3: D'accord.
4: Voilà. Je me suis permise de leur dire qu'en fait, mon dossier avait déjà été traité et qu'il s'agit de finaliser le
3: Bien
4: dossier.
3: Sûr. Bien sûr.
4: Et là, je reçois 2 jours après une nouvelle demande de pièces à fournir. Voilà. Donc là, il a fallu fournir l'attestation de loyer de juillet 2015. Et de juillet 2016.
3: D'accord.
4: Voilà.
3: Donc, pour résumer, vous aviez fait votre demande début mai?
4: Oui, le 5 mai.
3: Voilà, mai passe. Donc, juin, juillet, août. Donc, début août, on vous réclame encore des pièces.
4: Voilà.
3: Et là, on est début septembre et vous n'avez toujours pas de réponse.
4: Et je n'ai pas de réponse.
3: Donc, ça fait 4 mois.
4: Et ça fait 4 mois. Ouais. Presque aujourd'hui, jour pour jour, presque 4 mois.
3: Et voilà.
4: Oui.
3: Comment vous avez trouvé une solution avec votre bailleur?
4: Je n'ai pas demandé de solution à mon bailleur. Je continue à régler actuellement. Mon budget est à flux tendu, mais je continue à régler entièrement, donc 631 euros de loyer, charges comprises aujourd'hui.
3: Ce qui veut dire que concrètement, après avoir payé votre loyer, il vous reste grosso modo 340 euros.
4: Absolument.
3: Hein, donc c'est le montant, et avec ça vous devez faire face à l'ensemble de vos dépenses.
4: Oui.
3: C'est une situation difficile.
4: Plus que difficile.
3: Oui.
4: Oui. Chaque euro doit être compté sur la semaine, pour faire un budget qu'il ne faut absolument pas déséquilibrer.
3: Comment vous percevez le fonctionnement de la CAF aujourd'hui par rapport à votre propre situation?
4: J'ai fait un courrier le 29 août parce que j'ai considéré que à ce niveau-là, c'était de la maltraitance.
3: Oui.
4: Et que j'ai précisé d'ailleurs ça dans mon courrier, que je me sentais maltraitée, que cette maltraitance, elle avait 2 conséquences graves, notamment l'intégrité physique et morale. Et notamment aussi sur le déséquilibre de mon budget.
3: Bien sûr.
4: Voilà. Et je les ai mis en demeure de porter plainte, vu la situation actuelle.
3: D'accord. Vous n'avez pas eu de réponse à ce courrier pour le moment?
4: Voilà, nous sommes aujourd'hui le 8 septembre. Ils ont réceptionné donc le courrier le 30 août.
3: Oui.
4: Et à nouveau, une réponse laconique. Votre dossier sera étudié prochainement.
3: D'accord. Lily, si vous aviez des conseils à donner à nos auditeurs. C'est un peu compliqué, c'est vrai, à chaud, là, comme ça, en studio, hein, je vous prends un peu à brûle pour point. Hein.
4: Oui. Non, moi, je dirais surtout aux personnes qui sont dans ces situations-là de ne pas avoir honte de la situation dans laquelle ils sont.
3: Bien sûr.
4: Ça, c'est déjà une première chose. Et surtout de ne pas avoir peur de faire face à l'administration. Alors, c'est peut-être un petit peu facile à dire, mais il peut y avoir, en dehors du fait qu'on puisse s'exprimer facilement dans un courrier, hein, on oui. est peut-être, à ce niveau-là, on peut être un petit peu timoré, ou on peut pas, on n'est pas toujours, on ne sait pas toujours bien faire.
3: Hein, bien sûr, oui.
4: Mais qu'il ne faut pas hésiter à demander de l'aide.
3: Tout hein, à fait.
4: Voilà. Ça, je pourrais dire, il faut demander de l'aide. Il ne faut pas avoir honte de demander de l'aide dans cette situation-là.
3: Il est important qu'on puisse porter votre parole aussi à travers Radio Crésus. Hein. Mmh. On vous remercie du courage que vous avez pour témoigner hein, de cette situation difficile qui est la vôtre. Hein. Mmh. Ce que je vous propose, c'est qu'on vous suive tout au long de la résolution de votre situation. Mmh. Et on vous invitera volontiers à une prochaine émission radio pour que vous puissiez nous exposer l'avancée de votre situation. Hein. Merci beaucoup Lydie, restez avec nous, hein, on a d'autres Merci. Témoignages qui nous attendent.
4: Merci à vous.
3: Merci.
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3: Vous êtes bien sur Radio Crésus et nous avons le plaisir d'accueillir Florence pour un nouveau témoignage. Bonjour Florence.
0: Bonjour.
3: Alors Florence, vous êtes sur Radio Crésus, vous avez accepté de témoigner de votre situation. Nous avons oui. en studio également Lydie qui a déjà témoigné mais qui pourra également intervenir si elle le souhaite. Hein. D'accord ?
0: Oui.
3: Voilà. Alors qu'est-ce qui vous arrive Florence ? Racontez-nous.
0: Eh bien en fait,

0: Donc un jour, j'ai pris mon courage à deux mains. Et bon, j'ai téléphoné déjà à un de mes créanciers pour dire que je ne pourrais pas assumer. Et c'est ce créancier, quand même, parmi tant d'autres, qui m'a donné l'idée de contacter Crésus. Et c'est ce que j'ai fait.
1: D'accord. Alors, qui était ce
0: créancier? Et on m'a donné un rendez-vous téléphonique.
1: Ouais. D'accord.
0: La personne m'a contacté. Et encore aujourd'hui, je lui dis merci parce qu'elle m'a mis très, très à l'aise pour expliquer ma situation, ce qui n'est pas chose facile.
1: Très bien, Florence. Alors, vous pouvez nous parler du créancier ou pas? Qui est ce créancier?
0: Le créancier, c'était Creatis.
1: D'accord. Creatis, qui est un organisme qui, généralement, fait des rachats de crédit.
0: Oui, c'est ça. Ah, mais j'avais un rachat de crédit chez eux.
1: D'accord, tout à fait.
0: Et alors, c'est eux qui m'ont conseillé de contacter Crésus.
1: Bon, alors c'est une bonne chose, hein, comme vous le dites. Quand vous nous parlez de votre situation d'accumulation de crédit, c'est-à-dire que pendant votre vie active, je dirais, vous aviez accumulé combien de crédits et pour quel montant?
0: Alors, j'avais accumulé j'avais accumulé 14 crédits.
1: D'accord.
0: Et le montant s'élevait à plus de 140 000 euros.
1: Et c'était des crédits à la consommation exclusivement?
0: Beaucoup de crédits à la consommation, quelques crédits fixes.
1: Oui, d'accord. Et pas de crédit immobilier?
0: Donc pas de crédit immobilier.
1: D'accord. Vous étiez pas propriétaire par ailleurs ou pas?
0: Non.
1: Non.
0: Non. En fait, quand nous étions salariés, j'étais en logement de fonction.
1: D'accord.
0: Et c'est donc là que les difficultés sont survenues, parce que quand vous êtes en logement de fonction, eh bien, quand arrive la retraite, ben, il faut laisser la place à celui qui va venir vous remplacer.
1: Évidemment.
0: Donc, ben, il a fallu qu'on assume après un loyer. Et là, j'ai vu que, voilà, c'était vraiment impossible. Et j'aurais dû faire cette démarche avant. J'aurais
1: D'accord.
0: dû, mais D'accord. je n'ai pas osé.
1: Très bien. Donc, et vous vivez toujours en couple?
0: Ah oui, oui, oui.
1: Oui, oui. Donc, votre mari, comment a-t-il réagi face à cette situation?
0: Oh, ben, il était aussi ennuyé que moi,
1: oui.
0: Mais il osait encore moins que moi aller faire la démarche.
1: Oui. Est-ce qu'on a une tendance à se cacher, à s'enterrer, à faire la...
0: Oui, tout à fait, à ne plus vouloir rencontrer personne aussi. Oui, c'est très difficile et depuis quelques mois quand même, et on revit, on va mieux.
1: Alors, quelle solution vous avez pu mettre en place avec Crésus dans le cadre de votre situation?
0: Alors, la personne qui m'a reçue chez Crésus, lorsque je lui ai dit tout ce qui nous arrivait, bon, elle m'a dit que la seule solution possible, c'était le dépôt en Banque de France.
1: D'un dossier
0: en Banque de France.
1: Oui.
0: C'est d'ailleurs, comme je n'osais pas, que j'étais vraiment pas bien. Cette personne m'a même envoyé le dossier par la poste.
1: Oui.
0: Je l'ai fait. Et puis quand même, je me suis décidée à aller à la Banque de France. Et voilà, je l'ai fait en date du 1er mars, c'est pas très vieux. Et depuis, je dois reconnaître que dans notre tête, ça va quand même mieux.
1: Ça a été un soulagement?
0: Oui.
1: Pourquoi ça a été un soulagement, ce
0: dépôt? Alors, le premier soulagement, bon, c'est de dire déjà que j'ai osé franchir le pas. L'attente, pourtant, n'a pas été longue, il faut être logique, j'ai eu la réponse 6 semaines après. Mais je vous assure que c'est 6 semaines où, moi j'avais perdu le sommeil, c'est 6 semaines où vous ne dormez pas. Et puis après, quand nous avons reçu la réponse que le dossier était accepté, je ne peux pas vous dire, mais c'est vraiment, il n'y avait que cette solution. On ne voulait pas l'admettre, mais il n'y avait que cette solution.
1: Comment les choses ont été vécues avec votre famille et vos amis? Est-ce que vous leur en avez parlé de votre situation?
0: J'ai un seul couple d'amis qui est au courant.
1: D'accord.
0: Pour mes enfants, je n'ai pas voulu.
1: D'accord. Et aujourd'hui, est-ce que...
0: Je ne veux pas que mes enfants se sentent obligés de nous aider. Non, je ne veux pas.
1: D'accord. Et aujourd'hui, vos enfants, ils ne sont pas au courant, donc?
0: Non.
1: D'accord. Pourtant, ça a des impacts sur la vie des enfants d'une certaine manière, ou ça peut avoir des impacts, hein, parce que imaginons effectivement qu'il y ait un décès, etc. Comment va se passer la succession aussi? C'est des choses importantes.
0: Oui, je sais, mais je n'ai pas osé le faire.
1: Oui, mais il faut voilà, c'est des choses qui viennent aussi au fil du temps, hein.
0: Peut-être que ça va venir au fil du temps. Oui, je ne dis pas le contraire.

0: Alors, vous nous disiez effectivement que vous aviez eu la recevabilité pour le dossier de surendettement au mois de mars.
1: Oui.
0: Donc, je pense que depuis, il y a eu un plan de redressement qui a pu être mis en œuvre.
1: Alors, il y a eu un plan de redressement, mais il faut, pour l'instant, je suis en attente de l'accord de tous les créanciers.
0: D'accord, donc c'est un plan conventionnel en fait qui devrait se mettre en place.
1: C'est ça.
0: Voilà, à condition que l'ensemble des créanciers soient d'accord avec ce que propose la Commission en termes de réaménagement des dettes. Hein.
1: Oui, c'est bien ça.
0: Voilà. De toute façon, dans votre situation, en termes techniques, hein, il faut bien comprendre que vous allez sûrement bénéficier du dossier de surendettement avec un plan qui va durer 7 ans. Hein, si
1: Oui, c'est ce que la dame qui m'avait contactée chez Crésus, elle m'en avait parlé. Oui, c'est ça.
0: Voilà, donc c'est effectivement la durée maximale aujourd'hui qui est prévue par la loi. Et en fonction de la capacité de remboursement, de votre capacité, si vous n'arrivez pas à tout payer, eh bien, à l'issue des 7 ans, il y aura un effacement des créances. Donc ça,
1: Oui.
0: peut-être qu'on vous l'a aussi dit à Crésus, hein. Est-ce que vous savez aujourd'hui combien la Commission a-t-elle retenu comme capacité de remboursement pour vous?
1: Non.
0: Ça, ils vous l'ont pas encore dit, hein?
1: Non, pas
0: D'accord.
1: encore.
0: D'accord, Florence. Florence, si vous aviez des conseils à donner à nos auditeurs qui seraient dans une situation comparable à la vôtre.
1: Eh ben, bon, bien sûr, le premier conseil, mais bien sûr, ne pas se mettre dans des situations comme ça, mais lorsqu'on y est, eh ben, lorsqu'on y est, il faut réagir, il faut se faire aider, il faut oser en parler. C'est difficile, mais il le faut.
0: On sent, Florence, que vous êtes émue hein, quand vous en parlez. Hein. C'est
1: Oui, très.
0: encore un moment, je dirais, c'est très, très lourd à porter.
1: Oui,
0: Hein.
1: c'est encore douloureux.
0: Oui.
1: Très, très. Ça m'a beaucoup perturbée. Et encore, j'estime que j'ai de la chance parce que mon couple a survécu. Nous sommes très solidaires avec mon mari. Et je pense que, voilà, j'espère de tout cœur qu'on va s'en sortir.
0: Bah, en tout cas, Crésus est à vos côtés. Hein, donc ça c'est
1: Oui,
0: important.
1: ça, je le sais.
0: Ce qui est important, c'est qu'effectivement vous soyez soudés avec votre époux, parce que
1: Oui.
0: c'est le moral qui est le plus important dans ces situations. On peut
1: Ah oui, absolument.
0: sortir de difficultés financières. Il y a aujourd'hui des solutions, des réponses. Il faut garder aussi la dignité, parce que c'est pas honteux d'être surendetté. Hein.
1: Alors c'est ça un petit peu mon problème, justement. Oui, la honte a fait que j'ai tardé. J'ai tardé dans cette démarche parce que, voilà, j'avais honte.
0: Florence, merci infiniment pour votre témoignage.
1: Mais je vous en prie.
0: Et puis, on reste à vos côtés, hein, comme je le dis et je le répète. Et on vous
1: Oui.
0: dit à très bientôt à Crésus, hein. Merci pour votre
1: Bien
0: témoignage.
1: sûr. Ben, je dis bon courage aux gens qui sont dans ma situation, mais je leur dis qu'il faut aller de l'avant, qu'il faut oser. Et ben, bien sûr, je suis de tout cœur avec les gens qui sont dans cette situation.
0: Eh bien, je suis sûr que c'est un grand soutien pour eux. Merci à vous, Florence. À bientôt.
1: Mais merci à vous et mille fois merci à la personne qui m'a suivi chez Crésus. Mille fois merci à elle. Elle a été toujours à mon écoute et ça, je ne l'oublierai pas.
0: Mais il s'agit de Marie-Christine et je lui transmettrai le message. Hein.
1: Oui,
0: Merci,
1: c'est ça.
0: Florence.
1: C'est ça.
0: À bientôt. Au
1: Au
0: revoir.
1: revoir et très bonne journée à vous.
0: Merci.
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0: Après le témoignage émouvant de Florence, nous avons à présent Frédéric avec nous. Ah, Frédéric. Allô, Frédéric?
3: Oui, bonjour.
0: Oui, bonjour, vous êtes sur Radio Crésus, Frédéric.
3: Oui.
0: Et vous avez accepté de témoigner, de nous parler de votre situation avec effectivement, je crois, un dossier de surendettement en cours, c'est ça?
3: Oui, tout à fait. Donc, ma situation, en vérité, s'est dégradée parce que je travaillais dans une administration. J'ai travaillé pendant 45 ans et je gagnais bien ma vie. Et en faisant beaucoup d'heures supplémentaires, et je gagnais, bon, disons, le double de ce que j'ai maintenant.
0: C'est-à-dire
3: Et évidemment, quand je me suis retrouvé dans la situation de retraité, évidemment, bah, mon niveau de vie a complètement changé. Et malheureusement, j'ai pas su m'adapter à ma nouvelle situation.
0: D'accord. Vous n'aviez pas préparé votre retraite ?
3: Non, pas du tout. En vérité, non.
0: Pourquoi ?
3: En vérité, j'ai traversé des moments difficiles, oui. Vis-à-vis d'un divorce, etc. Donc, en vérité, je peux dire que je me suis laissé aller.
0: D'accord. Alors, quand vous parlez d'une baisse de vos ressources de 50%, vous étiez à combien avant et combien aujourd'hui ?
3: Ah bah écoutez, je gagnais à peu près 2 800 € par mois.
0: Net ? Oui.
3: Oui.
0: Oui, d'accord.
3: Et maintenant, j'en suis à 1 400.
0: D'accord. Ouais, c'est clair que le niveau de vie, du coup, il en prend un coup, si je puis dire. Hein.
3: Oui, donc évidemment, j'avais un certain train de vie. Bon, je veux dire, aussi bien au point de vue habillement, au point de vue sortie, au point de vue... voilà, les concerts, cinéma, etc.
0: Restaurants, etc.
3: Évidemment,
0: oui.
3: Du jour au lendemain, ben, tout ça, ça a été... Il a fallu que je supprime, parce que, bon, payer le loyer... Bon, j'ai commencé par faire un crédit.
0: Oui.
3: Et j'en ai fait un deuxième, j'en ai fait un troisième. Et pour finir, en vérité, je me suis retrouvé dans une situation où, en vérité, vivre, ça devenait impossible.
0: D'accord. Ouais. Et ces crédits, vous les avez donc souscrits lorsque vous étiez retraité ?
3: Oui, j'ai commencé un peu avant quand même.
0: Un peu avant ?
3: Un peu avant.
0: D'accord.
3: Oui. En vérité, oui, parce que... Voilà, je... Bon, en vérité, c'est des publicités qui passent quotidiennement à la télévision.
0: Mais oui.
3: Ou dans les journaux, ou dans les magazines, etc. Bah, plus ou moins, ça vous attire en disant, voilà, c'est de l'argent facile et...
0: Alors, est-ce que c'est vraiment de l'argent facile ?
3: Oh, ah non, absolument pas. Disons que ça a été facile à acquérir, mais pour rembourser, c'est différent.
0: C'est ça, hein, c'est ça.
3: Voilà.
0: Alors, c'est vrai, l'argent que vous avez emprunté, c'était à travers des organismes des établissements,
3: oui,
0: de crédit, pour des crédits renouvelables, des choses comme ça, c'est ça ?
3: Oui, c'est ça, c'était crédit renouvelable.
0: Ouais, d'accord. Et donc, voilà. Argent facile à obtenir, mais argent difficile à rembourser.
3: Voilà, donc la première fois, il m'est arrivé... en vérité, de faire un rachat de crédit.
0: Oui.
3: Et ça m'a servi à rien, puisque bon, les dettes ont continué. Et malheureusement, je me suis retrouvé dans la même situation. Avec, il me restait 88 € pour vivre par mois. Donc, voilà.
0: D'accord. Effectivement, pour vivre, pour manger, vous voulez dire ?
3: Oui, tout à fait.
0: D'accord. Ce qui veut dire que tout l'argent partait où ? Dans les remboursements des crédits ?
3: Bah, dans les remboursements de crédit et... Bon, loyer, gaz, électricité, téléphone, bon, voilà, et pas de plus de cinéma, plus de sorties, plus de concerts, plus rien. Je veux dire, c'était voilà.
0: Donc on se referme sur soi-même, on est isolé, on.
3: Bah, en vérité, c'est l'isolement, et en vérité, c'est en plus ma situation, c'est que je vis dans un endroit où j'habite seul, donc je veux dire, c'est pas facile, et voilà.
0: D'accord. Donc, Vous aviez accumulé combien d'endettements au niveau des crédits ?
3: Par mois, en argent, si vous, oui. Enfin en euros, vous voulez dire ?
0: Oui.
3: Je rembourse à peu près 800 € par mois.
0: 800 € par mois sur les 1 700 de retraite que vous aviez ?
3: 1 400.
0: Oui, 1 400, oui, d'accord.
3: Oui, donc vous retirez le loyer, gaz, électricité. De toute façon, en fin de mois, j'étais à découvert à chaque fois.
0: Alors, comment on s'en sort, Frédéric, quand on est dans votre situation ?
3: Ben, écoutez, moi, la situation, comment elle a évolué, il y a quelqu'un qui était de ma banque,
0: oui,
3: une personne que je remercie d'ailleurs, qui m'a indiqué votre société.
0: Mmh. Association, oui.
3: Et là, donc, j'ai eu affaire à, je ne sais pas si je peux citer son nom ou pas, c'est pas...
0: À la collègue de Crésus qui a intervenu, c'est
3: oui.
0: Ça ? Oui, vous pouvez parler sans problème, hein.
3: Oui.
0: Oui,
3: donc en vérité, voilà, c'est Madame Bullard, en vérité.
0: Oui, tout à fait.
3: Il m'a complètement sorti de cet endroit, enfin de ce moment que je vivais. Et en vérité, c'est une personne qui a été compétente, compréhensive, psychologue. Et en vérité, c'est elle qui m'a redonné un peu goût à la vie, quoi.
0: D'accord.
3: Donc, et qui m'a permis, en vérité, d'entamer une procédure de surendettement, évidemment.
0: Oui.
3: Et donc mon dossier a été effectué et ça a été très rapide. La Banque de France a été très rapide. Et là, pour le moment, je suis dans une situation où j'attends le jugement, enfin, du juge, oui, qui doit prendre la décision. Donc en vérité, tout était accepté, donc il ne reste plus que la date pour savoir à laquelle je vais rembourser. Oui. Tout en sachant qu'ils vont me laisser à peu près entre 400 et 500 euros par mois pour vivre.
0: D'accord. Donc le budget est quand même serré.
3: Oui, le budget sera serré, mais je veux dire entre 88 euros et 500 euros.
0: Presque. Oui, il y a une différence sensible.
3: Je veux dire, pour moi, c'est un miracle.
0: Voilà. Oui. Alors,
3: je ne veux pas dire que je fais des économies, mais disons qu'il me reste toujours quelque chose, puisque j'étais habitué à vivre avec très peu. Donc, voilà.
0: Donc là, vous voyez la vie, les perspectives différemment, du coup.
3: Ah bah, de toute façon, j'ai renoué avec... avec la vie, avec les gens, avec disons que l'isolement a été complètement terminé, et disons que je mène une vie, disons, normale, bien sûr, tout en sachant que, de toute façon, les crédits que j'ai faits et que j'ai empruntés, je devrais les rembourser. Mais l'étalement se fera sur plusieurs années, ce qui me permettra, puisque de toute façon, ce qui a été évalué, c'est qu'on me laisse 500 euros par mois pour vivre, donc je ne pourrais pas... Voilà, évidemment, il m'est interdit de faire des crédits.
0: Bien sûr.
3: Ouais. Et puis de voilà. Donc en vérité, ma vie est changée de toutes les façons et je vois la vie différemment. Et si je peux dire quelque chose,
0: oui.
3: C'est que les gens qui sont vraiment dans une impasse, parce qu'on appelle ça une impasse, voilà, et qui ne savent plus comment s'en sortir, je pense que passer par la société Crésus, voilà. Parce que les gens qui y travaillent sont des gens qui sont vraiment très compétents et qui vous permettent de pouvoir retrouver une vie à peu près normale. Voilà.
0: Merci infiniment Frédéric pour ce témoignage qui est très précis aussi, parce que c'est important de dire aux gens qu'on peut s'en sortir, qu'il y a des réponses, que la difficulté financière c'est aussi à un moment donné une forme d'ostracisme, hein, on est exclu de la société d'une certaine manière.
3: Bah, tout à fait, en vérité, puisqu'on ne participe plus à rien. Donc en vérité, tout ce que j'aimais bien avant, cinéma, sortie, etc., c'était terminé.
0: Tout à fait.
3: Et c'est là où vous faites des rencontres, vous rencontrez les gens. Voilà. Donc l'exclusion se fait par toute seule, quoi. Je veux dire, voilà.
0: Oui.
3: Et en plus, le goût de la vie, bon, ça disparaît beaucoup, quoi.
0: Bien sûr, bien sûr. Ouais.
3: Mais je voudrais te dire aussi que je trouve indécent que on laisse. Enfin, c'est mon opinion, à travers la télévision, internet, ou peu importe, comme je disais, les journaux, les magazines, laisser des sociétés faire miroiter à des gens qu'ils peuvent avoir beaucoup d'argent et rembourser sur des longs mois. C'est peut-être vrai quand on touche l'argent, mais par la suite, ça devient un enfer. Voilà.
0: Oui. Oui. Est-ce que Lydie, vous voulez intervenir par rapport à ce que nous dit Frédéric ?
4: Non, je trouve ça très émouvant.
0: Ah, oui. Alors, exactement, vous avez raison de le dire, ces crédits, ces publicités, hein, qui sont un peu c'est le miroir aux alouettes, hein, si on veut.
3: Oui,
0: hein.
3: Je ne sais pas comment, si c'est l'État qui permet...
0: Alors, c'est vrai Frédéric, le gouvernement a bien tenté de réglementer, il l'a fait d'ailleurs à travers la loi Lagarde et la loi Hamon, hein, ces dernières années. Il y a eu des effets bien sûr, mais pour autant il reste toujours des situations qui sont fragilisées, hein, par des pratiques des fois un peu je dirais violentes. Hein. Alors c'est vrai que le crédit...
3: Le harcèlement que vous subissez par ces sociétés de crédit à longueur de journée... quand vous recevez 30 coups de téléphone dans la journée en vous disant que vous devez rembourser et que vous ne pouvez pas.
0: Oui.
3: Donc je veux dire, c'est du harcèlement moral. Et ce qui devient moral, ça devient physique. Et c'est la personne en elle-même qui est touchée.
0: Oui.
3: Donc je veux dire, aucun scrupule. Je veux dire, c'est pour ça que vraiment je voudrais dire aux gens, voilà, ne tombez pas dans le piège facile. Parce que c'est un piège facile et voilà.
0: Oui,
3: je pense que justement,
0: merci.
3: C'est là justement pour.
0: Merci hein, pour cette mise en garde. Je crois que c'est important que les auditeurs l'écoutent. Alors évidemment, je crois que le bon sens le dit lui-même. Attention, hein, ne pas tomber dans ces travers-là. Mais quelquefois, on est face à des nécessités économiques, financières, qui, même si on sait qu'on va dans le mur, on va quand même prendre ce crédit. Et ça, on le voit à Crésus, malheureusement, parce qu'on espère trouver une réponse. À venir, un espoir de meilleure fortune. Hein.
3: Et, oui, tout à fait.
0: Et, mais c'est important que vous le rappeliez, que nos auditeurs en soient conscients aussi, parce que c'est aussi une prise de conscience à un moment donné, et il faut être fort dans cette prise de décision et pas s'abandonner à cette forme de facilité. Alors c'est facile.
3: Oui. Moi, je ne sais pas le pourcentage qui existe.
0: C'est facile à dire.
3: Je pense
0: pour moi,
3: que mais... parmi ces gens qui font tous ces crédits, je pense que c'est une société bon qui n'est pas parmi les plus riches, mais je pense que la classe moyenne est touchée aussi.
0: Bien sûr.
3: Et je pense que évidemment ceux qui sont très argentés n'ont certainement pas les problèmes. Mais je veux dire, il y a des gens qui empruntent des sommes énormes, je veux dire, et qui malheureusement bon, n'arriveront pas à rembourser. Et voilà. Donc c'est pour ça que je mets en garde ces facilités de crédit, parce que je pense que c'est un piège.
0: Voilà. Très bien, Frédéric. Donc attention au piège du crédit facile, facile à emprunter, difficile à rembourser. On reste à vos côtés, Frédéric, bien sûr, hein, à Crésus.
3: Bien entendu, mais de toute façon, j'ai toujours des contacts avec Mme Bullard.
0: Évidemment.
3: Et vraiment, elle est une personne qui est vraiment une personne compétente, qui est vraiment d'une gentillesse. Voilà.
0: Eh bien, elle sera ravie de l'entendre.
3: Et ce que je lui ai dit, de toute façon, je le fais. Et voilà. Donc, je reste en contact avec elle. Et on se téléphone de temps en temps pour prendre ma part de ce qui va bien dans ma vie ou, voilà, ou ce qui ne va pas. Ou, voilà. Donc ça devient une relation humaine et c'est toujours important de l'avoir. Quoi.
0: Et c'est même fondamental.
3: Voilà.
0: Merci Frédéric, à très bientôt.
3: Bah écoutez, c'est moi qui vous remercie et puis voilà.
0: Bon courage.
3: Je vous souhaite beaucoup, beaucoup, beaucoup, beaucoup de bonheur pour les gens qui vous téléphoneront, parce que je pense que passer par vous, c'est quelque chose qui est encourageant. Voilà.
0: Merci pour ces mots très réconfortants. On vous dit à très bientôt, Frédéric. Merci.
3: Merci. Au revoir.
0: Au revoir.
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0: Vous êtes bien sur Radio Crésus et nous avons toujours Lydie avec nous en studio. Et j'ai une question à poser à Lydie après nos deux témoignages, celui de Florence et Frédéric. Qu'est-ce qui vous a marqué dans leur témoignage, Lydie ?
4: D'abord, je voudrais dire que les deux témoignages sont très émouvants et que effectivement, de parler de votre aide et de votre association Crésus, visiblement, ça remonte le moral aux deux personnes qui ont rencontré. C'est Christine.
0: Oui, Marie-Christine.
4: Marie-Christine,
0: tout à
4: voilà.
0: Fait, ouais.
4: Donc, merci à Marie-Christine d'être présente pour accueillir cette détresse, parce que je crois qu'on peut presque parler à un moment donné de détresse quand il y a du surendettement.
0: Tout à fait. Alors ce qui est également remarquable dans ces situations, c'est qu'effectivement, à la fois Florence et Frédéric nous ont fait part un peu de leur, je dirais, passage à la retraite, mais qui s'est fait dans de mauvaises conditions.
4: Oui, oui, c'est ça qui est intéressant, c'est comment est-ce que on peut, est-ce qu'il y a ces moments-là charnières dans la vie où il y a ce passage inévitable devenir retraité, hein, c'est un avenir, un autre avenir peut-être qui se profile. C'est aussi à cet endroit-là peut-être qu'il y a une négociation qui peut se faire et que parfois on oublie de faire ce pont.
0: Oui.
4: Entre le moment où on est actif et le moment où on sait qu'on va devenir, je mettrais presque entre parenthèses, inactif. Mais c'est aussi une autre vie, un autre projet de vie peut-être qui démarre.
0: Bien sûr. Alors nous savons à Crésus, pour accueillir beaucoup de bénévoles, retraités notamment, hein, que cette inactivité est toute relative, hein, et que bien souvent nos bénévoles ont des emplois du temps très chargés. Ce qui est remarquable aussi, c'est qu'on peut se poser la question, pourquoi est-ce qu'on n'anticipe pas finalement ce passage à la retraite ? On sait qu'on connaît la date. On sait qu'on va avoir un changement dans sa vie au quotidien. Et pourtant, on ne fait rien. Alors, comment est-ce qu'on peut expliquer ça ? Est-ce que vous avez vous-même pensé à cet état de fait ?
4: Oui. D'abord, je voudrais dire que je suis aussi très frappée par... la télévision, où actuellement on le voit à la télévision, beaucoup, et à la radio aussi d'ailleurs, beaucoup d'animateurs ont plus de 65 ans, 67 ans, même 70 ans. Et on l'a vu encore il n'y a pas très longtemps, trois dinosaures de la musique revenir sur les planches pour nous. Voilà,
0: hein, on parlait des vieilles canailles.
4: Les vieilles canailles.
0: Voilà. Hein,
4: voilà. Donc. Être actif, être inactif, continuer à être actif, avoir peur d'être inactif, avoir peur peut-être à un moment donné du vide que ça peut créer, de ne plus être peut-être utile. Je ne sais pas comment on peut dire ça. Mais on voit, comme vous l'avez dit, on peut être actif, on peut être utile quand on est retraité.
0: Mais sans aucun doute.
4: Il y a beaucoup de choses à faire, on peut...
0: Tout à fait. Tout comme nous avons de jeunes bénévoles, nous avons également des retraités, des jeunes retraités.
2: 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Il est 11h.

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1: Vous êtes sur Radio Crésus pour un nouveau Flash Info Conso. Aujourd'hui, les baux locatifs et plus précisément le dépôt de garantie. Alors, prévu par la loi du 6 juillet 1989, le mécanisme du dépôt de garantie est souvent un sujet de discorde entre le locataire et son propriétaire. En effet, il s'ajoute au coût global de la location et représente malgré tout une garantie relativement limitée en cas de litige en fin de bail. Dans ce contexte, il est utile d'en connaître son fonctionnement et ses limites. Alors, Marilyn Wächter, bonjour.
2: Bonjour.
1: Pouvez-vous nous dire ce que c'est qu'un dépôt de garantie ?
2: Oui, alors c'est généralement faussement d'ailleurs appelé caution. En fait, le dépôt de garantie, c'est un mécanisme qui va permettre de garantir le bailleur contre les éventuelles difficultés avec son locataire pendant la durée du bail. Donc, parmi les difficultés qu'on pourrait retenir, il va y avoir par exemple les impayés de loyer ou de charges, le locataire qui n'entretient pas les locaux ou les équipements loués.
1: Alors, est-ce que le propriétaire peut-il exiger d'autres types de garanties versées par le locataire ?
2: Alors, en principe, le propriétaire bailleur ne peut jamais exiger d'autres garanties, en tout cas sous la forme du versement d'une somme d'argent, hein, comme par exemple certains vont demander la garantie pour la carte magnétique d'accès à l'immeuble. Ça, c'est interdit. D'ailleurs, s'il y a une clause dans le contrat de bail pour un versement autre que le dépôt de garantie, la clause doit être considérée comme nulle. Par contre, il faut savoir que le bailleur a le droit de demander une caution, c'est-à-dire que quelqu'un va garantir le locataire contre les impayés. Bon, toutefois, le propriétaire, ne pourra pas demander le versement de cette caution s'il a lui-même souscrit une assurance pour les impayés de loyer ou une garantie des risques locatifs.
1: Alors, pouvez-vous nous préciser quel est le montant d'un dépôt de garantie ?
2: Oui, alors depuis d'ailleurs le 10 février 2008, hein, le montant maximum que le bailleur va pouvoir réclamer pour le dépôt de garantie est d'un mois de loyer hors charge. Bon, avant cette date de 2008, hein, le montant était de 2 mois hors charge. Alors, ce qu'il faut savoir, c'est que malgré cette modification, il existe encore des cas d'exception pour lesquels le dépôt de garantie peut encore représenter 2 mois de loyer. Alors, ce sera 2 mois de dépôt de garantie pour la location d'un logement HLM non conventionné, si le loyer est payable en fin de mois. Ce sera 2 mois aussi pour la location d'un logement conventionné hors secteur social et 2 mois pour tout ce qui est location d'un logement meublé.
1: Très bien. Alors, est-ce que le dépôt de garantie doit-il être bloqué par le propriétaire ?
2: En fait, non. Le propriétaire n'a jamais l'obligation de bloquer la somme qui a été versée pour le dépôt de garantie. Il pourra utiliser cette somme pendant la durée de la location, hein, la dépenser, la placer. Bon, il fait ce qu'il veut. La seule contrainte, c'est que le propriétaire doit pouvoir restituer la totalité de ce dépôt de garantie à la fin du bail.
1: Et dans quelles circonstances, justement, ce dépôt de garantie peut-il être retenu par un propriétaire ?
2: Alors, il va y avoir certaines situations qui vont être considérées comme étant fautives de la part du locataire, bon, par rapport au contrat de bail, évidemment. Et ces situations vont autoriser le bailleur à garder la totalité ou une partie de ce qui avait été versé pour le dépôt de garantie. Donc, par exemple, ce dépôt de garantie pourra être retenu quand le locataire ne paye pas toutes les sommes qu'il doit normalement dans le cadre de la location. Par exemple, s'il ne paye pas certains loyers, c'est un cas malheureusement un peu classique, hein, notamment pendant la durée de préavis. S'il ne paye pas le solde des charges, il va aussi avoir retenu du dépôt de garantie. De même, si le propriétaire doit malheureusement engager des sommes pour remettre en état le logement loué parce que le locataire n'y a pas fait suffisamment attention, ou il va aussi y avoir retenu du dépôt de garantie si le locataire ne paye pas la taxe d'habitation.
1: Et à quel moment ce dépôt de garantie doit-il être restitué par le propriétaire ?
2: Alors, en principe, le propriétaire a un délai d'un mois à partir de la date où on lui restitue ses clés pour rendre le dépôt de garantie. Mais ce délai est applicable uniquement si l'état des lieux de sortie est strictement identique à l'état des lieux d'entrée. S'il y a une différence entre l'état des lieux d'entrée et de sortie, à ce moment-là, si cette différence est de la responsabilité du locataire, le propriétaire va pouvoir faire des retenues sur le dépôt de garantie et rendre éventuellement un reliquat dans un délai maximum de 2 mois. Alors, ce qu'il faut savoir, c'est que ces délais de restitution, si le propriétaire ne les respecte pas, il peut y avoir une majoration d'une somme qui est égale à 10% du loyer mensuel en principal et pour chaque période mensuelle commencée en retard. Bon, alors toutefois, cette majoration ne sera pas due par le propriétaire, même s'il restitue en retard, dans le cas où le locataire ne leur a pas donné sa nouvelle adresse. Parce que maintenant, depuis mars 2014, il est obligatoire pour un locataire de transmettre sa nouvelle adresse à son ancien bailleur.
1: D'accord. Alors Marilyn, qui perçoit la restitution du dépôt de garantie ?
2: Alors en principe, c'est évidemment le locataire sortant des lieux hein, qui va se voir restituer le dépôt de garantie. Mais ce qu'il faut savoir, c'est qu'il existe une situation particulière dans le cadre de laquelle le locataire n'est pas le seul concerné. C'est la situation de la colocation. Bon, dans ce cas de figure, le propriétaire, il faut le savoir, n'a pas l'obligation de rembourser le dépôt de garantie ou la quote-part du dépôt de garantie au locataire sortant. En fait, ce dépôt de garantie est attaché à l'occupation des lieux hein, et pas à chacun des occupants. Donc dans le cas précis de la colocation, le locataire sortant devra demander la restitution de dépôt de garantie aux autres colocataires, mais pas à son bailleur.
1: Alors, qu'en est-il du dépôt de garantie concernant la location meublée ?
2: Alors la location meublée est particulière puisqu'elle ne dépend pas de la loi du 6 juillet 1989 sur les rapports locatifs, elle dépend du code de la construction et de l'habitation. Et cette différence de réglementation va avoir une influence sur le fonctionnement du dépôt de garantie. Donc dans le cadre d'une location meublée, on va tenir compte de la date de signature du bail. Alors, pour un bail qui a été signé avant le 27 mars 2014, il faut savoir que le montant du dépôt de garantie est librement fixé par le bailleur et pouvait être supérieur à un mois. Donc, il n'y a pas de différence après. Il n'y a pas de remise à niveau à faire de la part du bailleur. Par contre, pour tous les baux qui ont été signés à partir du 27 mars 2014, le montant du dépôt de garantie ne pourra jamais être supérieur à 2 mois de loyer hors charge. Alors, ce qu'il faut savoir aussi, c'est qu'aucun dépôt de garantie ne peut être réclamé au locataire si le loyer était payable d'avance pour une période supérieure à 2 mois.
1: Alors, qu'en est-il du délai de restitution du dépôt de garantie en location meublée ?
2: Eh bien, là aussi, on va tenir compte de la date de signature du contrat de bail. Donc, pour un bail signé avant le 27 mars 2014, la restitution de ce dépôt de garantie peut se faire librement à n'importe quelle date par le propriétaire. Il n'y a pas de date de délai légal. Par contre, pour un bail signé après le 27 mars 2014, le dépôt de garantie doit obligatoirement être restitué. Alors, soit dans un délai maximum d'un mois si l'état des lieux de sortie est conforme à l'état des lieux d'entrée, ou dans un délai maximum de 2 mois s'il y a des différences entre l'état des lieux de sortie et d'entrée.
1: Merci beaucoup Marilyn Wächter de la Chambre de consommation d'Alsace pour
2: Merci
1: ces informations. À très bientôt.
2: À bientôt, au revoir.
1: Au revoir.
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1: Bonjour à tous et bienvenue sur Radio Crésus, première émission de l'année, au cours de laquelle vous pourrez bien sûr suivre les témoignages de personnes accompagnées par Crésus, notamment dans le cadre de la procédure de surendettement. Et pour cette émission, nous mettrons en lumière la problématique des jeux d'argent et de hasard.
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1: Avec nous, Vincent, qui est prêt à témoigner sur Radio Crésus. Bonjour Vincent.
2: Oui, bonjour à vous et merci pour le privilège que vous faites de pouvoir me recevoir sur votre antenne.
1: C'est nous qui vous remercions, hein. C'est vous qui nourrissez Radio Crésus. Donc, quelle est votre situation et quelles sont vos difficultés aujourd'hui? Est-ce que vous pouvez nous en parler?
2: Oui, bien sûr. Alors, je vais essayer de synthétiser. En fait, ma situation actuelle, je suis en fait professionnel, je suis en arrêt maladie. Ça va bientôt faire 2 ans. Pendant cette dépression-là, il m'est arrivé d'être addict aux jeux en ligne, et que ça n'en valait pas la peine, en fait. J'ai plus augmenté le trou financier que je ne pensais pouvoir le renflouer.
1: Alors, est-ce que pour vous, à un moment donné, effectivement, cette place du jeu, elle est devenue, je dirais, incontournable, et le jeu est devenu omniprésent dans votre vie? Est-ce que c'était le cas, ça?
2: Oui, c'était vraiment le cas. Ça a été vraiment difficile. En plus, on ne se rend pas compte qu'on est addict. On ne se rend vraiment pas compte, et on est... Par exemple, moi, j'ai des enfants, vous imaginez, tout ce que j'ai dépensé, j'aurais pu offrir plein de choses, des vacances, mais on voit en fait que le monde n'existe plus, on se dit non, ben c'est 50 euros, c'est 100 euros, c'est 1000 euros, ces 1000 euros deviennent comme des 50 euros, et c'est à la fin du concert qu'on paye les musiciens, et c'est à la fin que j'ai réalisé en fait que ben, je pouvais plus continuer comme ça en fait. J'ai fait mon appel à l'aide à mon entreprise qui est en partenariat avec vous, Crésus.
1: Oui.
2: Et aujourd'hui, c'est grâce à vous que je peux au moins avoir un bol d'air financier en ayant fait un dossier de surendettement.
1: Vous expliquiez, vous avez décidé de vous faire suivre au niveau des soins.
2: C'est ça.
1: Dans le prolongement de ces soins, un des partenaires de Crésus vous a aussi orienté vers nous pour un accompagnement budgétaire.
2: C'est ça.
1: C'est ça. Est-ce que vous pensez, vous, qu'il y avait une véritable complémentarité entre à la fois les soins que vous suiviez au niveau médical et, je dirais, ces soins budgétaires, d'une certaine manière, que prodiguait Crésus?
2: Énormément.
1: Oui.
2: Énormément, en fait, parce que sur le plan médical, ça me faisait du bien de pouvoir en parler, parce que c'est quelque chose qui est souvent mal vu auprès de la société, d'expliquer comment, ou les raisons, ce que je pouvais pas dire aux gens, voilà, la raison de la séparation avec ma femme aujourd'hui est due au jeu. Il a fallu, en fait, après cet accompagnement par cet expert médical, et surtout avec Crésus, parce qu'avec Crésus, ce que j'apprécie beaucoup, c'est que vous êtes, ils sont un personnel vraiment humain. Ils vont même au-delà de ce qu'ils font de l'accompagnement budgétaire. C'est vrai que ça m'a beaucoup aidé aujourd'hui. Ils m'ont remonté le moral en plus d'être accompagné par ce médecin-là. Mm-hmm. Aujourd'hui, je peux dire que Crésus a une place VIP dans... Excusez-moi, je veux pas faire le poète, mais dans mon cœur aujourd'hui, parce que c'est ce qui me permet aujourd'hui de pouvoir croire à continuer à pouvoir vivre, en fait.
1: On parlait de la trajectoire vers le jeu pathologique, hein, phase de gain, phase de perte. Et donc, il y a aussi cette phase de désespoir qui arrive à un moment donné. Et celle-ci, vous l'avez vécue?
2: Je l'ai vécue, puisque j'ai eu des pensées noires.
1: C'est-à-dire le suicide?
2: Effectivement, le suicide, en fait. Parce que, mettez-vous à ma place, ça c'était avant Crésus.
1: Oui.
2: Ça, c'était avant la rencontre avec Crésus. Mm-hmm. Parce qu'il faudrait même dire une chose, c'est que c'est vrai que j'avais un traitement donné par ce médecin. Mm-hmm. Mais en fait, ces médicaments, quand vous rentrez dans cette spirale, en fait, vous n'avez plus peur de rien du tout, en fait, à vrai dire. Vous êtes là, vous êtes comme immunisé avec. En fait, c'est comme si vous étiez comme si on mettait un animal dans une cage, et puis voilà quoi. Mm-hmm. Et pour être docile, il faut rester enfermé à l'intérieur, et puis une fois que la porte est ouverte, on se dit voilà, je peux faire. Là, c'est la porte ouverte à beaucoup de choses. Il faut dire une chose, c'est que oui, j'avais des pensées de suicide, parce que c'est pas une vie de voir ses enfants une semaine sur deux, de perdre sa vie familiale, de ne plus avoir ses amis près de soi, parce qu'on se renferme sur soi-même. Et le fait d'avoir eu Crésus, parce qu'il faudrait avoir le courage déjà de pouvoir expliquer sa vie personnelle, parce qu'il y a un dossier à faire, hein. Il faut fournir ses fiches de paye, il faut reparler de pourquoi on se retrouve dans cette situation. Donc heureusement qu'ils sont dans la confidentialité, et comme je le répète, ils sont vraiment humains. Donc tout cela m'a permis de me dire, ben, j'ai un petit jardin secret où on peut me comprendre sans me juger et m'aider, et c'est ce que vous avez fait aujourd'hui. Je peux dire que si je suis sur mes deux pieds, les matins j'arrive à pouvoir ouvrir les rideaux, parce que quand j'étais en dépression, les rideaux ils étaient fermés. J'arrive à ouvrir tous les stores qui sont chez moi, laisser la lumière entrer. Donc oui, il y a une grande lueur qui est rentrée dans ma vie à travers le contact avec Résus. Sinon, autrement dit, aujourd'hui, je ne serais plus là pour vous dire la vérité.
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ou jaune, ou même rouge, un enfant, c'est toujours un enfant. Je te dis que tu as de la chance, hein. 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La prochaine fois, si tu me fais un enfant vert ici, viens me dire qu'il est vert. Ne viens pas me mentir qu'il est noir. Ah, allez, on va rigoler ensemble. Ah.

0: Vendre une voiture à un particulier implique la prise en compte de certaines précautions. Explication, Marilyn Wächter, responsable juridique à la Chambre de consommation d'Alsace.
1: La vente de véhicules entre particuliers est plus risquée qu'une vente auprès d'un professionnel, tout simplement parce que les moyens de recours ne sont pas les mêmes. Il faut savoir que pour une vente de véhicules entre particuliers, si jamais le véhicule a un défaut, il n'y a que légalement la garantie légale des vices cachés qui puisse être exercée à titre de recours. Alors le problème de cette garantie, c'est que c'est au client acheteur de prouver l'existence d'un vice caché, ce qui passe en principe par une expertise dont les frais resteront à la charge de l'acheteur, ce qui est quand même problématique. Deuxième point auquel il faut faire très attention pour la vente de véhicules entre particuliers, c'est que tant que l'acheteur n'est pas allé convertir la carte grise à la préfecture, c'est le vendeur qui est encore considéré comme propriétaire du véhicule aux yeux de la loi. Donc si jamais il y a une infraction commise avec le véhicule, ou bien simplement un stationnement interdit ou quoi que ce soit, c'est malheureusement l'ancien propriétaire qui recevra la contravention si jamais l'acheteur n'est pas allé convertir sa carte grise. Alors un moyen d'avoir une contestation possible, c'est de bien se couvrir au moment de la conclusion de la vente en produisant un double exemplaire du titre de vente. Ça peut être un document fait manuscritement entre l'acheteur et le vendeur qui précise qu'il y a bien eu vente avec la signature des deux parties en cause. Concernant les modes de paiement pour l'achat de véhicules entre particuliers, il faut également prêter une attention particulière au mode de paiement que vous propose l'acheteur, parce qu'évidemment, le fait de payer par chèque peut constituer un risque si malheureusement celui-ci est sans provision. Il y a une possibilité de demander à obtenir un chèque de banque. On peut aussi privilégier le paiement soit directement en espèces de main à la main, ou alors par virement bancaire.
0: Pour plus de renseignements, vous pouvez appeler la Chambre de consommation d'Alsace au 03 88 15 42 42.
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1: Vous êtes toujours sur Radio Crésus pour ce nouveau Flash Info Conso. À présent, les délais de prescription. Il arrive souvent que l'on vous réclame une somme d'argent plusieurs années après la réalisation d'une prestation de service ou suite à la résiliation d'un contrat. Peut-on vous réclamer un paiement éternellement ou l'obligation s'éteint-elle après un certain temps? Pour répondre à cette question, il faut se pencher sur les règles dites de prescription et Marilyn Wächter, responsable juridique de la Chambre de consommation d'Alsace, va nous apporter un éclairage. Marilyn, qu'est-ce qu'un délai de prescription?
2: Alors, la prescription, en fait, est une règle de droit qui va permettre, selon la situation, de tenir compte du temps écoulé, soit pour éteindre un droit ou au contraire pour créer un droit. Donc, on fait généralement une différence entre une prescription dite extinctive. Dans ce cas, elle va sanctionner un créancier qui ne réagit pas pendant un certain temps et éteindre ses droits. Ou alors, on peut aussi parler d'une prescription acquisitive qui va transformer une situation de fait en situation légale et permettre l'acquisition d'un bien ou d'un droit. Alors, quand on parle de recouvrement de créances, on va plutôt se concentrer sur la prescription dite extinctive et pas sur la prescription acquisitive.
1: Existe-t-il des délais de prescription de durée différente?
2: Alors, en effet, la réglementation a mis en place plusieurs durées qui doivent être prises en compte en matière de prescription. Donc, dans le domaine de la consommation, trois types de durées vont être à prendre en compte.
1: Alors, pouvez-vous éclairer nos auditeurs sur ces trois types de durées?
2: Tout d'abord, il existe un délai de 5 ans. C'est le délai de prescription qui est dit de droit commun et qui va s'appliquer à toutes les situations dans lesquelles la loi n'a prévu aucun autre délai particulier. Ce délai de 5 ans va notamment s'appliquer dans le cadre des ventes entre particuliers. Parallèlement, la loi prévoit également un délai général de 2 ans qui va s'appliquer quand un professionnel vendeur de biens ou prestataire de services réclame un paiement à l'un de ses clients. Ce délai s'applique notamment en matière d'assurance, de facture de gaz ou d'électricité ou alors pour des frais de séjour hospitalier. Et enfin, certains domaines de la consommation vont bénéficier de délais particuliers. Par exemple, pour les factures de téléphonie et d'Internet, le délai de prescription ne sera que d'une année.
1: Et comment se calcule ce délai de prescription?
2: Alors, ce délai va avoir un mode de calcul précis qui va commencer à partir du lendemain du jour où le paiement aurait été dû et qui va se terminer au bout d'un nombre d'années de prescription, donc 5 ans, 2 ans ou durée réduite. Ça se termine donc à la même date, à minuit. Donc si nous prenons un exemple, on va prendre l'exemple d'une facture d'achat pour laquelle le délai de prescription sera de 2 ans, qui va être émise par exemple le 15 février 2013. Le délai de prescription pour le compter, on va partir du lendemain, donc du 16 février 2013, et il se terminera le 16 février 2015, donc 2 ans plus tard, à minuit.
1: Et quelle est la conséquence de l'arrivée à échéance du délai de prescription ?
2: Alors, puisque l'on parle des prescriptions extinctives, l'arrivée à échéance du délai va empêcher le créancier de réclamer un paiement à son débiteur, même dans le cas où le paiement est réellement dû. Donc, une fois que ce délai est échu, l'obligation de paiement va complètement s'éteindre et la somme est définitivement perdue pour le créancier.
1: Est-il possible d'interrompre un délai de prescription ?
2: Alors, lorsqu'on parle d'interruption du délai de prescription, cela suppose l'effacement total du délai qui s'est déjà écoulé et son remplacement par un nouveau délai de même durée. Donc, par exemple, un an va s'écouler lorsqu'un délai de prescription de 2 ans est en jeu. Un événement interruptif de prescription va se produire. Donc, l'année écoulée dans cet exemple ne sera plus prise en compte et un nouveau délai de 2 ans va commencer à courir. Alors évidemment, cette interruption ne sera possible que dans certains cas admis par la loi.
1: Et quels sont les événements qui permettent d'interrompre une prescription?
2: Alors, la prescription, dans ce cas, ne pourra être interrompue que par un acte officiellement reconnu. Ce sera notamment le cas pour l'établissement d'un procès-verbal, la saisine d'un tribunal ou encore la réalisation d'un acte d'instruction. En revanche, il faut faire attention car l'envoi d'un recommandé avec accusé de réception au créancier ne peut pas interrompre la prescription.
1: Et peut-on suspendre un délai de prescription ?
2: Alors, la suspension de la prescription suppose que l'écoulement du délai est stoppé durant une certaine période et reprendra par la suite lorsque l'événement qui a donné naissance à la suspension aura cessé ses effets. Le délai déjà écoulé dans ce cas ne sera pas effacé comme pour une interruption, mais reprendra son cours au stade où il a été interrompu. Comme pour une interruption, une suspension n'est possible qu'en dans les cas délimités par la loi.
1: Et quels sont les événements qui permettent de suspendre une prescription ?
2: Alors, en matière de consommation, il va exister principalement deux causes qui permettent de suspendre une prescription. D'une part, la prescription sera suspendue quand le créancier est dans l'impossibilité d'agir pour réclamer la somme qui lui est due, par exemple suite à un cas de force majeure. Ça va être le cas quand un professionnel fait face à un incendie criminel qui l'empêche temporairement de suivre son activité économique. D'autre part, le délai de prescription peut aussi être suspendu lorsque le débiteur saisit un conciliateur de justice ou un médiateur. Et cette prescription sera suspendue pendant toute la durée de la conciliation ou de la médiation.
1: Merci beaucoup Marilyn pour toutes ces informations. À bientôt sur Radio Crésus.
2: Merci.
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1: Bienvenue sur Radio Crésus, la radio qui vous écoute. Aujourd'hui, une nouvelle émission du Point d'Expert et nous avons le plaisir de recevoir des invités de marque. Monsieur Wan, directeur du développement du Crédit Social des Fonctionnaires. Bonjour Monsieur Wan.
2: Bonjour à tous.
1: Madame Soufflet, qui est responsable du développement de l'offre crédit au sein du Crédit Social des Fonctionnaires. Bonjour.
3: Bonjour.
1: Et Mathieu Arias, donc chargé de mission de l'accompagnement budgétaire de Crésus.
4: Bonjour à tous.
1: Voilà, donc Mathieu va poser quelques questions à nos invités pour mieux comprendre ce que fait le Crédit Social des Fonctionnaires.
4: Exactement. Donc, dans un premier temps, est-ce que vous pouvez nous parler un peu de la spécificité du Crédit Social des Fonctionnaires sur le marché du crédit à la consommation à l'heure actuelle, hein?
2: Alors, le Crédit Social des Fonctionnaires est avant tout... quelques particularités, mais une association à l'origine. Une association qui a été créée en 1955. Et comme vous le savez, évidemment, on ne peut pas distribuer de crédit à travers une association. Donc elle s'est dotée tout simplement d'un outil qui permet pour nos adhérents fonctionnaires, puisque c'est une association, de bénéficier d'une offre la plus large possible que nous partageons avec des partenaires que nous sélectionnons pour accompagner leurs projets. Nous ne faisons pas de publicité. D'accord. La seule publicité que nous avons, elle se fait tout simplement à travers un réseau de correspondants qui est présent au sein des administrations et qui va aider ces fonctionnaires tout simplement, ou tout du moins les guider vers un choix d'offre à travers un affichage, à travers une présence du CSF sur leur site intranet, enfin en tout cas différents médias. Et en l'occurrence, donc, la seule publicité que nous avons, elle se fait par de la recommandation et du bouche à oreille. Donc voilà la particularité du CSF, qui est une alternative en fait associative au monde bancaire, sur de l'offre crédit.
4: D'accord.
1: Alors, j'ai une question sur les fonctionnaires. Est-ce que ce sont les fonctionnaires de la fonction publique territoriale, fonction publique d'État?
2: Alors, toutes les fonctions, pour le coup, sont associées, en tout cas sont concernées et peuvent tout à fait nous interpeller, à la fois actifs et inactifs, je dirais en tout cas professionnellement, ascendants et descendants. Nous sommes également, et nous acceptons tout à fait évidemment et accueillons bien volontiers toutes les personnes qui sont sur des établissements publics ou parapublics pour les accompagner sur leurs projets.
4: Les EPIC notamment.
2: Tout à fait.
4: D'accord. Alors, pour enchaîner, quelles sont les tendances, les évolutions actuelles concernant effectivement la distribution de crédit ou la demande d'accès au crédit sur les publics fonctionnaires, justement? Est-ce qu'il y a une évolution, une tendance à...
1: Madame Soufflet.
4: Voilà.
3: Alors aujourd'hui, ce qu'on observe, c'est qu'effectivement, on a toujours de plus en plus de demandes avec des établissements qui ont tendance à resserrer leurs normes. Donc la vocation du CSF, c'est de trouver la bonne réponse pour nos adhérents, c'est-à-dire de sélectionner le partenaire qui va le mieux répondre à la demande de l'adhérent.
1: Alors, ces sélections, elles se font comment ?
3: Alors, on a donc un réseau d'agences. Nous avons 32 agences, mais aussi 150 points rencontres qui accueillent des adhérents donc sur toute la France. Et le rôle du conseiller CSF est de pouvoir comprendre au mieux la problématique de l'adhérent et de l'orienter vers le bon partenaire.
1: D'accord. Et au niveau des crédits actuellement, est-ce qu'il y a une évolution ? Que vous constatez positive ou négative dans l'octroi des crédits aux fonctionnaires?
3: Alors aujourd'hui, clairement, les fonctionnaires sont une population, enfin traditionnellement, qui a été sollicitée, surexposée du fait de la stabilité de l'emploi. Aujourd'hui, il reste dans les périodes de crise une cible qu'on souhaite privilégier, tout à fait. Et les établissements nous sollicitent. Nous avons vraiment un rôle de sélectionneur d'établissements, de recherche de partenariats, et nous cherchons à trouver la meilleure solution pour l'adhérent.
1: D'accord. Alors il est clair que, bon, étant fonctionnaire... Je dirais que le regard qu'on peut avoir sur un fonctionnaire, c'est d'un client qui a quand même peu de risques au niveau des impayés. Est-ce que c'est toujours vrai aujourd'hui? Est-ce que cette vérité...
4: Est-ce que cette distinction est encore opérable? C'est-à-dire, est-ce qu'un fonctionnaire est toujours considéré comme quelqu'un de peu risqué dans, effectivement, l'octroi ou d'un crédit auprès d'un établissement? Ou plutôt, comment les établissements perçoivent ce public de fonctionnaires aussi auprès du CSF, en disant, oui, est-ce qu'on prend un risque supplémentaire? Ou, au contraire, on est plutôt dans une tendance où tout...
1: Rassurante, on va dire.
4: Rassurante, voilà, exactement. Okay.
2: Alors, pour répondre à cette question, effectivement, je crois que tout à l'heure, on a apporté à la fois la réponse dans le sens où si nos partenaires bancaires continuent de choyer ce public, c'est qu'ils représentent encore une certaine sécurité, assurément. Maintenant, je crois qu'on a aussi besoin d'accompagner ce public plus particulièrement, parce que je ne crois pas que la situation de mal endetté ou de surendetté soit du fait d'un statut professionnel, mais plus généralement dû, parfois, en tout cas dans ce qu'on observe nous, à deux phénomènes spécifiques, c'est les accidents de la vie. Et ils n'en sont pas exempts, hein, tout simplement. Ils ont aussi des métiers à risque, parfois. Mmh. Hein, si on prend un pompier, si on prend évidemment un policier, si on prend un militaire, par exemple, peuvent se retrouver dans des situations complètement compliquées. Et donc, pour le coup, évidemment, ces accidents de la vie les pénalisent. Par ailleurs, on a surtout aussi du comportemental. Et je crois que on est rentré dans une ère où, aujourd'hui, à travers le contexte Lagarde, la notion de devoir de conseil, d'accompagnement. Le fait que nous-mêmes, en tant qu'association, sur nos fonds propres, nous ayons créé une ligne de prêt personnel pour prêter, donc évidemment, à ces fonctionnaires, et que nous cautionnons, parce que nous sommes organismes de caution depuis 1955, c'est fort probablement pour nous une approche, et auprès de nos conseillers, quelque chose de très important, c'est de pouvoir accompagner, jauger un risque, mais surtout rendre pérenne le projet. Parce que c'est très compliqué aujourd'hui de s'aventurer sur, entre guillemets, ou de regarder et de prendre une seule photo, finalement, de la vie de consommation ou de la vie de chacun, hein, dans son parcours bancaire. Mmh. Et je crois qu'on a véritablement plutôt à tirer un film en se disant, voilà, c'est peut-être un premier prêt, voire peut-être un deuxième que vous êtes en train de prendre, mais vous n'êtes pas encore propriétaire. Et donc c'est plutôt avec lui de construire son parcours financier en considérant donc cet accompagnement, ce devoir de conseil, et encore une fois parce que nous sommes cautionneurs depuis 1955. L'association s'est créée parce qu'en 1955, l'accès au crédit pour les fonctionnaires est très très très difficile.
1: Oui, c'est paradoxal.
2: C'est paradoxal, mais c'est très difficile. Et donc il fallait absolument qu'on crée ce fonds mutuel de garantie. Aujourd'hui, évidemment, les personnes qui utilisent cette caution, en tout cas ont accès à cette caution, versent une contribution, hein, tout simplement. Ça alimente un fonds mutuel de garantie et ça permet de couvrir donc nos adhérents dans le cadre de l'association, sur lesquels nous agissons dès le premier impayé, en l'occurrence en ce qui nous concerne.
4: Pour conclure, on a déjà effectivement abordé le sujet, hein, au travers des différents échanges et des questions. Votre regard de professionnel sur la sur la progression sensible du nombre de fonctionnaires qui se portent en situation de surendettement.
3: Je crois que les fonctionnaires, mais comme le reste de la population, est exposé au malendettement ou au surendettement. Ils ne sont pas plus exposés ou moins exposés. Souvent, ce sont des accidents de la vie. Nous, ce qui nous tient à cœur, en tout cas, c'est de développer aussi des prêts à 0% et des prêts bonifiés avec les administrations. Donc, comme vous le disiez, Benoît Wam, on travaille avec les administrations dans ce dépôt et les centres sociaux de ces administrations pour développer des prêts aidés bonifiés par les administrations. Et ça, c'est une manière de permettre l'accès au crédit aux fonctionnaires à moindre coût.
4: Très bien.
1: Alors sur l'accompagnement, effectivement, vous avez parlé, c'est une valeur aussi que nous partageons beaucoup à Crésus. Hein,
4: exactement.
1: Et je crois que c'est sur ce point, on peut dire qu'on se rejoint.
4: Totalement.
1: Et vous avez raison. Alors c'est vrai que les fonctionnaires, vous disiez, sont aussi touchés effectivement par le surendettement. À Crésus, on constate effectivement une progression du nombre de fonctionnaires, ne serait-ce que par exemple, pour avoir reçu récemment un ancien gendarme, en entretien, on se rend compte qu'effectivement, une non-préparation à la retraite amène effectivement à des situations de malendettement, voire de surendettement. Hein. Sachant que les gendarmes n'ont pas payé effectivement pendant leur fonction, je dirais, le loyer et d'autres charges, etc., qu'ils ont également des primes. Et c'est vrai que du jour au lendemain, on va dire pratiquement à la retraite, hein, et bien ils se retrouvent effectivement avec des charges conséquentes qu'ils n'avaient pas nécessairement estimées à leur plus juste valeur. Et c'est vrai que l'accompagnement dans ce cas-là est vraiment primordial, je dirais, avant le passage à la retraite, par exemple, mais aussi tout au long de la vie de fonctionnaire.
4: Hein. Je me permets même d'ajouter indispensable.
1: Voilà. Donc, effectivement, nous sommes dans une démarche, je dirais, commune d'accompagnement. Et ce sont des valeurs que nous partageons sans conteste. Hein.
4: Tout à fait.
2: Tout à fait. Enfin, en même temps, voilà, même si j'ai encore juste une petite minute, mais donc, parmi, par exemple, notre réseau de correspondants, donc des personnes qui, encore une fois, sont des bénévoles. Hein, nos 20 000 correspondants des administrations sont des bénévoles. Ne sont pas là pour vendre des produits, ils sont juste là pour se dire il y a probablement une alternative, en tout cas à votre sujet, à votre approche, notamment parce que parfois, et on sait très bien qu'il est intéressant d'avoir quelqu'un qui soit en tout cas et du métier et qui peut avoir le même discours en étant implanté dans l'administration, mais on a par exemple un profil d'assistante sociale qui sont très souvent nos correspondants au sein même de tout simplement ces administrations pour accompagner encore une fois, les projets de nos adhérents. Et c'est vrai que dans nos valeurs, on a à la fois cette notion de transparence et de solidarité parmi nos quatre valeurs. Je pense que là aussi, on se rejoint au-delà de l'accompagnement.
1: Tout à fait. Mais voilà, ce seront les mots de la fin, transparence et solidarité. Merci beaucoup, Monsieur Wan. Merci, Madame Soufflet.
3: Merci à vous.
1: Merci, merci. Mathieu Arias. À très bientôt pour un prochain Point d'Expert. Merci.
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1: Bienvenue sur Radio Crésus pour ce nouveau Flash Info Conso. Avec nous Thierry Edmond, qui est avocat stagiaire à Crésus Alsace. Marilyn Wächter, responsable du service juridique de la Chambre de consommation d'Alsace. Et à l'antenne, Régis Salter, directeur adjoint de Crésus Alsace. Donc la thématique d'aujourd'hui, le prêt sur gage.
2: Oui, bonjour, justement, on va un peu décortiquer ce que c'est que le prêt sur gage. Alors Marilyn, qu'est-ce que c'est que le prêt sur gage ?
3: Alors c'est une forme particulière de prêt, en fait, qui va consister simplement à remettre un objet de valeur. Alors ça peut être une montre, des bijoux, de l'argenterie, tout ce qui a une valeur particulière, à un établissement financier particulier qu'on appelle le crédit municipal, qui en échange du dépôt en gage de cet objet va octroyer un crédit et mettre à disposition une somme d'argent.
2: Très bien, alors quelle est la durée du prêt ?
3: Alors un prêt sur gage va en moyenne avoir une durée de 6 mois qui peut être prolongée jusqu'à 1 an et renouvelable à son échéance.
2: Comment peut-on faire pour l'obtenir ?
3: Alors pour obtenir un crédit sur gage, il faut se rendre auprès d'un crédit municipal et avec un certain nombre de documents justificatifs que le crédit municipal va solliciter, donc une pièce d'identité, un justificatif de domicile de moins de 3 mois et également la facture correspondant à l'achat du bien que l'on souhaite mettre en gage.
2: Est-ce que les mêmes conditions sont applicables pour les biens de grande valeur ?
3: Alors pour les biens de grande valeur, on va demander les trois pièces justificatives que l'on vient de citer, mais le crédit municipal va exiger en plus des garanties sur celui qui est propriétaire de l'objet. Alors pourquoi ? Parce qu'on peut prendre un exemple, par exemple un homme qui veut aller gager un bijou de femme ne peut pas le faire sans présenter un justificatif de propriété, donc au moins une autorisation écrite en bonne et due forme du propriétaire de l'objet ainsi que l'original de la pièce d'identité. C'est une protection.
2: Qui évalue la valeur du bien mis en gage ?
3: Alors, l'évaluation va se faire par le biais d'un commissaire-priseur qui officie auprès du crédit municipal. L'estimation du bien va déterminer sa valeur marchande. Et évidemment, si le commissaire-priseur estime que l'objet n'a pas une valeur assez élevée, le prêt ne pourra pas être accordé par le crédit municipal.
2: Combien ce prêt va-t-il coûter à l'emprunteur ?
3: Alors évidemment, c'est un prêt qui a une tarification. Les taux d'intérêt qui sont appliqués au niveau de ce type de crédit sont fixés librement au niveau des 20 crédits municipaux qui existent dans toute la France. Les coûts, généralement, en moyenne, sont un peu supérieurs à celui des prêts personnels, hein, donc ça peut être un coût aux alentours de 7,7%, mais sont par contre largement inférieurs aux coûts qu'on peut trouver pour des crédits renouvelables, hein, qui, eux, tournent plutôt autour de 20% d'intérêt. Alors, ça peut être un prêt relativement intéressant pour de petits montants, par exemple 50 euros, 100 euros, parce que certains crédits municipaux pour ces petits montants ne réclament pas d'intérêt. C'est le cas notamment pour le crédit municipal de Lyon ou de Marseille. Alors il faut savoir que pour les assez taux d'intérêt, on va également rajouter certains frais, notamment des droits fixes forfaitaires qui sont aux alentours de 0,5% de la somme empruntée et les frais de garde de l'objet qui peuvent atteindre jusqu'à 15% de la somme empruntée.
2: Très bien. Quel est le délai pour disposer des fonds ?
3: Alors ça se fait très rapidement. En général, entre l'accord de crédit et la remise des fonds, on compte moins d'une heure.
2: À quel rythme peut-on rembourser ?
3: Alors, on va rembourser en une seule échéance, c'est-à-dire que si on a souscrit un crédit de 6 mois, il faudra rembourser au bout des 6 mois, en une seule fois, bien sûr, la somme principale assortie des intérêts. Alors, il faut pour ça simplement se présenter au guichet du crédit municipal avec sa pièce d'identité et la somme qu'on souhaite rembourser.
2: Et que se passe-t-il si on ne peut pas rembourser le prêt et les intérêts à échéance ?
3: Alors, à ce moment-là, si on souhaite conserver son objet qu'on a mis en gage, on a la possibilité de demander une prolongation du crédit sur un an, en remboursant à ce moment-là uniquement les intérêts.
2: Quelles sont les conséquences d'un défaut de remboursement ?
3: Alors, si par contre l'emprunteur n'a vraiment pas la possibilité de rembourser ni la somme principale ni les intérêts, à ce moment-là, il abandonnera le bien qui a été donné en gage. Le crédit municipal revendra ce bien aux enchères pour couvrir le prix du prêt, en fait. Hein. Et peu importe que le produit de la vente puisse couvrir la totalité du prêt, s'il y a un manque à gagner, c'est couvert par le crédit municipal, on ne poursuivra pas l'emprunteur pour la différence.
1: Merci beaucoup pour toutes ces informations, Marine Wächter et Thierry Edmond. Alors, vous pouvez retrouver sur le site Radio Crésus, attaché à ce podcast, les coordonnées des crédits municipaux. Donc, à très bientôt pour un prochain InfoConso sur Radio Crésus.
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1: Bienvenue sur Radio Crésus, nouveau Flash Info Conso avec Marilyn Wechter de la Chambre de Consommation d'Alsace. Bonjour.
2: Bonjour.
1: Et Régis Alter à l'antenne. Aujourd'hui, la vente en viager.
2: La vente en viager consiste à vendre un logement à une personne qu'on appelle le débit rentier en échange du versement périodique d'une rente pendant toute la durée de vie du vendeur qu'on appelle le crédit rentier. C'est une méthode de vente qui a été utilisée notamment par Jeanne Calment, qui a vendu à l'âge de 90 ans sa maison en viager. L'acheteur, son notaire et sa femme auront déboursé au total plus de deux fois le prix de la maison jusqu'à sa mort à 122 ans. Donc, concrètement, en quoi consiste une vente en viager ?
1: Alors, une vente en viager permet à une personne d'acheter un logement sans verser la totalité du prix de vente le jour de l'achat. Il ne pourra occuper le bien qu'au décès du vendeur, sauf si le vendeur libère le bien de suite. Le vendeur perçoit une rente mensuelle de l'acheteur jusqu'à son décès, éventuellement précédée d'un paiement au comptant le jour de l'achat.
2: Et comment le prix de vente est-il fixé ?
1: Alors, les parties peuvent fixer librement le prix sans dépasser la différence entre la valeur vénale, qui est la valeur actuelle estimée du bien, et la valeur du logement, établie entre autres par l'espérance de vie du vendeur.
2: Comment fixe-t-on le prix de la rente ?
1: Alors, nous l'avons vu, une partie du prix peut être versée au comptant au jour de l'achat du bien. C'est le bouquet. Si le bouquet versé est élevé, la rente sera faible et, au contraire, si le bouquet est faible, la rente sera plus élevée. Une clause d'indexation peut être prévue dans le contrat permettant de réviser automatiquement le montant de la rente.
2: Comment s'assurer du paiement de la rente ?
1: Alors, le vendeur peut prévoir dans l'acte de vente certaines clauses permettant d'intervenir en cas de non-paiement des rentes par l'acheteur. Ça peut être par exemple une clause résolutoire. Si plusieurs rentes n'ont pas été payées, alors le vendeur pourra reprendre son bien. Ça peut être également une clause de conservation du bouquet. La clause permet de conserver le bouquet, ce qui a été payé au comptant, notamment en cas de résiliation du contrat de vente.
2: Et quelles sont les obligations des parties une fois la vente conclue ?
1: Alors, les réparations d'entretien courant du logement, le paiement de la taxe d'habitation ainsi que les factures d'énergie restent à la charge du vendeur, le vendeur qui est le crédit rentier, sauf si celui-ci a libéré totalement le bien vendu. L'acheteur, le débit rentier, aura en principe à sa charge la taxe foncière, sauf si les parties en décident autrement. L'acheteur occupera le logement au jour du décès du vendeur, crédit rentier, sauf bien sûr s'il le libère de suite.
2: Comment est imposée une vente en viager ?
1: Alors, les rentes viagères à titre onéreux sont soumises à l'impôt sur le revenu pour une fraction de leur montant. Cette fraction a été fixée forfaitairement d'après l'âge du crédit rentier lors du premier versement de la rente. Par exemple, à la date du premier versement, la fraction imposable est fixée comme suit. 70% si vous étiez âgé de moins de 50 ans, 50% si vous étiez âgé de 50 à 59 ans, 40% si vous étiez âgé de 60 à 69 ans et 30% si vous étiez âgé de plus de 69 ans.
2: Dans quel cas la nullité de la vente peut-elle être prononcée ?
1: Alors, la vente en viager repose sur le principe de l'aléa, qui est la date du décès du vendeur. Si l'acheteur avait connaissance d'une maladie avant ou au plus tard au moment de la signature du contrat de vente, la vente pourra devenir nulle. De même, si le décès du vendeur intervient 20 jours après la signature de l'acte de vente, la date de décès sera considérée comme prévisible et la vente nulle.
2: Eh bien, merci pour toutes ces précisions et bien à bientôt pour un nouveau Flash Info Conso.
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1: Bienvenue sur Radio Crésus pour ce nouveau Flash Info Conso. Aujourd'hui, le délai de grâce en matière de crédit à la consommation. Alors, le délai de grâce est un délai accordé par le juge pour le remboursement d'un crédit. Le Code de la consommation prévoit cette possibilité, notamment lorsque l'emprunteur se trouve en difficulté financière.
2: Pour quel type de difficulté cette demande de délai est-elle acceptée ?
1: Alors, la demande de délai de grâce est adaptée aux difficultés de paiement temporaires et en lien avec une baisse de ressources ponctuelles, c'est-à-dire une difficulté qui ne devrait pas durer plus de 24 mois.
2: Est-ce que la baisse de ressources liée à la perte d'emploi est un motif valable pour demander un délai de paiement ?
1: Oui, tout à fait. Mais ce n'est pas le seul motif que l'on peut invoquer. Une baisse de ressources liée à une activité réduite ou en lien avec un événement familial tel qu'une séparation, un divorce ou un décès sont tout autant des motifs valables.
2: Et si je n'arrive plus à payer une pension alimentaire, puis-je utiliser cette procédure pour réduire, voire suspendre son paiement ?
1: Dans ce cas-là, non, car la demande de délai de grâce ne concerne pas les dettes d'aliments. Le montant de la pension alimentaire doit être discuté devant le juge aux affaires familiales.
2: Et pour ma demande de délai de grâce, à qui dois-je m'adresser ?
1: Si votre prêteur vous a refusé à l'amiable le report de mensualité, il faudra alors vous tourner vers un juge. Si le montant des échéances à suspendre est inférieur à 4000 euros, c'est au juge de proximité qu'il faut consulter.
2: Et si le montant est supérieur à 4000 euros ?
1: Si le montant est supérieur à 4000 euros, une assignation en référé devant le tribunal d'instance est obligatoire. Vous devrez alors choisir un huissier qui procédera aux formalités d'assignation de votre prêteur. Et cela vous coûtera environ 80 euros.
2: Et si ma demande est acceptée, quelle décision peut prendre le juge ?
1: Alors, si la demande est acceptée, le juge peut accorder des délais de paiement jusqu'à 24 mois maximum. Il peut également choisir de réduire le montant des mensualités, soit de suspendre leur paiement. Il peut aussi réduire le taux d'intérêt sans aller en dessous du taux légal, qui est actuellement de 0,38%. Enfin, le juge peut décider que les paiements réalisés s'imputeront sur le capital.
2: Le juge peut-il rejeter ma demande ?
1: Oui, tout à fait. C'est une possibilité car le magistrat a tout pouvoir d'appréciation de votre situation difficile.
2: Et si je m'aperçois que la suspension des mensualités pendant 24 mois n'est pas suffisante pour me soulager, que faire alors ?
1: Alors dans ce cas, vos difficultés ne sont ni passagères ni ponctuelles. Il faut alors envisager sérieusement de s'engager vers une procédure de surendettement.
2: Merci pour ces informations utiles. À bientôt pour un prochain Flash Info Conso.
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1: Vous êtes sur Radio Crésus pour ce nouveau Flash Info Conso. Aujourd'hui, la thématique, la procédure de surendettement des particuliers. Alors, nous entendons beaucoup parler du surendettement des ménages. Chaque année, c'est plus de 220 000 dossiers qui déposent un dossier, soit près d'un dossier déposé toutes les deux minutes en France. Et alors, il ne faut pas confondre les situations de surendettement et le nombre de dossiers de surendettement déposés auprès de la Banque de France. Bon nombre de personnes sont surendettées, mais ne déposeront jamais de dossier de surendettement.
2: Pouvez-vous nous dire ce qu'est la procédure de surendettement ?
1: La procédure de surendettement est réglée par le Code de la consommation. Cette procédure est née en 1990, elle est toujours en vigueur, et elle permet aux personnes surendettées de bénéficier d'une certaine protection vis-à-vis de leurs créanciers, soit de bénéficier d'un gel de dette, soit d'un plan d'apurement, voire d'un effacement de leur dette.
2: Qui doit en faire la demande ?
1: Alors c'est aux personnes en grande difficulté financière de compléter le dossier de surendettement, soit seules, soit en couple. Elles doivent ensuite déposer ce dossier auprès du secrétariat de la commission qui se trouve à la Banque de France attachée à leur domicile. Bien sûr, elles peuvent être soutenues par un travailleur social ou un spécialiste dans cette démarche, tel Crésus.
2: Et toutes les personnes surendettées peuvent-elles en bénéficier ?
1: Alors non, il existe des critères d'exclusion. Sont exclues par exemple les personnes qui peuvent bénéficier d'une autre procédure spéciale de traitement de leurs difficultés financières. Sont concernés les auto-entrepreneurs, les professions libérales, les agriculteurs, mais aussi les personnes morales comme les associations. Par ailleurs, il ne faut pas être reconnu de mauvaise foi. La bonne foi peut être effectivement remise en cause en cas de comportement frauduleux ou mensonger, en cas de fausse déclaration ou lorsqu'on organise son insolvabilité.
2: Alors finalement, quelles sont les personnes qui peuvent en bénéficier ?
1: Alors cette procédure de surendettement des particuliers concerne les salariés, les fonctionnaires, les retraités, les personnes à la recherche d'un emploi ou sans activité, les personnes en situation de handicap ou d'invalidité. Et bien sûr, à condition que la présomption de bonne foi ne soit pas remise en cause.
2: Et quelles sont les grandes étapes de la procédure ?
1: On peut dire que la procédure se découpe en quatre grandes étapes. Première étape, dépôt du dossier. Seconde étape, recevabilité de la demande. Troisième étape, adoption du plan de redressement. Et quatrième étape, mise en place des mesures du plan par le surendetté. Bien sûr, il faut aussi savoir que le dépôt du dossier entraîne automatiquement un fichage du surendetté au fichier des incidents de paiement et des crédits des particuliers qu'on appelle FICP.
2: Je sais que la décision de recevabilité comporte des effets particuliers. Pouvez-vous en parler ?
1: Alors cette décision de recevabilité emporte deux effets majeurs. Le premier est qu'elle suspend et interdit les saisies par les créanciers. Le deuxième effet, c'est que le surendetté ne doit plus payer ses dettes qui sont nées avant la date de recevabilité, et cela jusqu'à la mise en place du plan de redressement.
2: Et si le dossier est déclaré irrecevable, que se passe-t-il ?
1: Alors si le dossier est déclaré irrecevable, le surendetté peut se défendre et contester cette décision devant le juge. Si le juge confirme l'irrecevabilité, le surendetté perd le bénéfice de la procédure et devra se battre seul face à ses créanciers. Il peut engager encore un pourvoi en cassation, mais cela n'a que rarement un intérêt.
2: Combien de temps s'écoule entre le dépôt du dossier et l'orientation du dossier vers telle ou telle solution ?
1: Le délai légal de traitement des commissions est de 3 mois maximum. Après l'orientation, la procédure peut durer bien plus longtemps selon la complexité du dossier et les actions du créancier ou du surendetté en cours de procédure. Mais toutes ces questions méritent un autre Flash Info Conso.
2: Bien, merci pour toutes ces informations et à bientôt pour un prochain Flash Info Conso.
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1: Bonjour et bienvenue sur Radio Crésus pour ce nouveau Flash Info Conso. Aujourd'hui, la thématique expulsion locative, comment ça marche ? Expulser un locataire, c'est l'obliger à quitter son logement, au besoin avec l'assistance des forces de police. L'expulsion n'est possible qu'à la suite d'une procédure comprenant plusieurs phases, au cours desquelles le locataire peut faire valoir ses droits. Alors Marine Wechter de la Chambre de Consommation d'Alsace, pouvez-vous nous dire quelles sont les différentes phases d'une procédure d'expulsion ?
2: Le bailleur qui envisage de demander l'expulsion de son locataire va devoir suivre trois phases. Donc, dans un premier temps, il devra résilier le contrat de bail, puis obtenir un jugement devant le tribunal qui prononce l'expulsion, et enfin faire procéder

0: un délai de préavis de 6 mois. L'autre raison pour laquelle le propriétaire peut demander la résiliation du bail, c'est lorsque le locataire ne respecte pas le contrat de bail, par exemple lorsqu'il ne paye pas son loyer ou ses charges. Dans ce cas, le propriétaire va utiliser une clause du contrat de bail, qu'on appelle clause résolutoire, qui permet d'obtenir une résiliation de plein droit, donc sans avoir à prouver la faute du locataire.
1: Est-ce que le locataire peut-il être expulsé dès que le propriétaire demande la résiliation du bail ?
0: Non, en fait, l'expulsion ne pourra pas être immédiate. Le bailleur devra au préalable obtenir un jugement d'expulsion auprès du tribunal d'instance, même s'il a utilisé une clause résolutoire. En plus, le jugement ne pourra pas être obtenu si le locataire n'a pas reçu un commandement de payer. Délivré par huissier, ce commandement lui demande de régulariser sa situation financière.
1: Et dans ce cas, le locataire doit-il procéder immédiatement au paiement ?
0: Alors, suite au commandement de payer, le locataire a 2 mois pour demander au tribunal des délais de paiement supplémentaires dans l'optique d'obtenir une aide financière de la part du Fonds de solidarité pour le logement. Lorsque le locataire n'a toujours pas régularisé sa situation au bout de ce délai, le propriétaire peut alors obtenir le jugement d'expulsion.
1: Et que se passe-t-il si le tribunal prononce un jugement d'expulsion ?
0: Dans ce cas-là, le locataire va se voir adresser ce qu'on appelle un commandement de quitter les lieux par un huissier de justice. Ce commandement va être assorti d'une notification de la décision du tribunal auprès de la préfecture. Donc à partir de cette remise du commandement de quitter les lieux, le locataire va à nouveau disposer d'un délai de 2 mois pour demander un nouveau délai de paiement auprès du juge de l'exécution cette fois.
1: Et que se passe-t-il si le locataire n'a pas remboursé ses dettes une fois le délai de 2 mois échu ?
0: Alors, dans ce cas, s'il n'a pas remboursé ses dettes mais qu'il n'a toujours pas quitté les lieux, le propriétaire va mandater à nouveau un huissier de justice pour que cet huissier délivre ce qu'on appelle un commandement de partir.
1: Et ce commandement de partir, qu'est-ce que c'est ?
0: Alors c'est en fait le dernier acte administratif qui est délivré au locataire avant que l'expulsion ne devienne effective. Ça veut dire qu'à ce moment-là, le locataire n'a plus de délai de recours à faire valoir.
1: Alors, est-ce que vous pouvez être plus précise sur le fonctionnement du commandement de partir ?
0: Alors, lorsqu'on est face à un commandement de partir, 2 cas de figure vont pouvoir se présenter. Alors, soit le locataire est à son domicile lorsque l'huissier apporte le commandement de partir. Dans ce cas-là, l'huissier va rappeler au locataire le motif de sa venue et lui délivrer commandement de partir. Si le locataire refuse de partir, l'huissier va dresser un procès-verbal de tentative d'expulsion et qui va notifier la résistance passive, donc le refus de quitter les lieux de la part du locataire. Autre cas, face à ce commandement de partir, le locataire peut être absent de chez lui. Donc l'huissier va à ce moment-là dresser un procès-verbal dit de réquisition, qui va remettre au commissariat pour demander le concours de la force publique pour procéder à l'expulsion. Donc le procès-verbal devra indiquer les éléments qui permettent l'expulsion, hein, la copie du bail, la copie du jugement, la composition du logement, enfin, tout ce qui est détail administratif. Et dans ce cas-là, les services de police transmettent tout le dossier à la préfecture.
1: Et comment l'expulsion se déroule-t-elle concrètement ?
0: Alors, lorsqu'on a demandé la participation de la force publique, un nouveau délai va courir, qui est un délai administratif de réponse, qui est de 2 mois. Donc l'administration a 2 mois pour répondre. Si elle ne répond pas dans ce délai, cela vaut refus de prêter concours. Ça veut dire à ce moment-là que le bailleur devra se débrouiller sans le concours de la force publique pour procéder à l'expulsion. Et lorsque la force publique, par contre, accorde son concours, l'huissier va simplement prendre rendez-vous avec la police ou la gendarmerie compétente. Et le jour convenu, il se présentera au domicile du locataire, assisté des forces de police. Donc si l'occupant est présent à ce moment-là, on lui demandera de partir manu militari, finalement, hein, en lui demandant de désigner un lieu pour entreposer tout son mobilier. Sinon, ce sera remisé en garde-meuble. Et lorsque l'occupant n'est pas présent, les meubles sont d'office entreposés en garde-meuble ou séquestrés dans l'appartement.
1: Voilà, merci beaucoup Marine Wechter pour ce flash info conso sur l'expulsion locative. À bientôt sur Radio Crésus.
0: Merci, à bientôt.
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1: Bonjour et bienvenue sur Radio Crésus pour aujourd'hui un nouveau Flash Info Conso. Alors sur le thème de la résiliation de l'abonnement téléphonique. Alors vous pouvez avoir un budget qui devient plus serré, être confronté à des offres alléchantes de forfaits. Il y a plusieurs raisons qui peuvent justifier la volonté de résilier votre abonnement téléphonique. Mais bien souvent, oubliez lors de l'achat de votre forfait l'explication de la résiliation du forfait qui peut avoir ensuite une importance sur les conséquences de cette résiliation. Alors à quoi correspond un engagement de 12 ou 24 mois chez un opérateur téléphonique ?
2: Alors lorsque vous souscrivez à un abonnement téléphonique, il est généralement prévu une durée d'engagement qui est de 12 ou de 24 mois. Et pendant toute cette durée, vous êtes lié à l'opérateur. Il est possible, à la fin de cette durée, de résilier votre engagement avec cet opérateur.
1: Si je souhaite résilier mon abonnement avant la fin de cette période d'engagement, que va-t-il se passer ?
2: En principe, si vous souhaitez résilier en cours d'engagement, il sera nécessaire de payer à l'opérateur le solde des montants dus jusqu'à la fin de la durée d'engagement pour pouvoir résilier le contrat.
1: Et si jamais je ne peux plus payer mon abonnement parce que j'ai perdu mon travail, est-ce que je devrais tout de même payer cette somme ?
2: Alors si vous disposez d'un motif qu'on appelle légitime, aucune somme ne sera exigée si vous résiliez en cours d'engagement. Il y a des exemples de motifs légitimes, c'est par exemple le licenciement d'un contrat à durée indéterminée, le surendettement, le décès du titulaire du forfait, une incarcération, une maladie ou un handicap qui va rendre impossible l'utilisation du mobile, le déménagement hors zone de couverture par l'opérateur ou encore à l'étranger. Donc il faut veiller à vérifier dans le contrat les motifs légitimes qui sont énumérés par l'opérateur.
1: Et si je ne dispose d'aucun motif légitime pour résilier mon abonnement, qu'est-ce que je peux faire ?
2: La loi Châtel du 3 janvier 2008 est intervenue afin de faciliter la résiliation des contrats avec un engagement ou un réengagement de plus de 12 mois. Alors si l'abonné résilie son forfait à compter du 13e mois d'abonnement, l'abonné ne devra que un quart des sommes qui sont dues jusqu'à la fin de l'engagement. Donc par exemple, si les sommes qui restent à payer jusqu'à la fin de l'engagement sont de 100 euros, il sera possible de ne payer que un quart de cette somme, soit 25 euros.
1: Alors je veux conserver mon numéro de téléphone malgré le fait que je change d'opérateur. Est-ce que c'est possible ?
2: Alors oui, il suffit simplement de demander à votre opérateur téléphonique le numéro RIO, donc c'est le relevé d'identité opérateur qui se trouve aussi sur la boîte d'achat du téléphone. Il faudra alors communiquer au nouvel opérateur ce numéro RIO. Vos démarches s'arrêtent ici car c'est le nouvel opérateur qui va se charger des démarches de transfert.
1: Et au niveau de la démarche de résiliation, est-ce qu'elle est la même pour tous les opérateurs ?
2: Alors non, avant de résilier, il est essentiel, comme dans tout autre contrat, de prendre connaissance des conditions générales de chaque opérateur. Les conditions de résiliation, les motifs légitimes, la durée, etc. peuvent varier d'un opérateur à un autre.
1: Alors existe-t-il d'autres solutions pour résilier ?
2: Vous pouvez envisager de négocier avec l'opérateur, lui proposer un changement pour un forfait dont le coût est moins élevé. Vous pouvez également aller chez un nouvel opérateur qui peut racheter les mois d'engagement qui vous restent chez votre opérateur. Mais là, je vous conseille de vous renseigner avant de faire cette démarche parce que le rachat des mois d'abonnement est limité à seulement quelques mois.
1: Concrètement, comment procéder à la résiliation ?
2: Il est préférable de ne pas procéder à la résiliation par internet ou par téléphone, mais de le faire par écrit, et plus précisément par lettre recommandée avec accusé de réception, ne serait-ce que pour une question de preuve. L'adresse où envoyer le courrier de résiliation est en principe mentionnée dans les conditions générales d'abonnement. Vous y joignez tous les justificatifs nécessaires, par exemple votre lettre de licenciement.
1: Bien, merci pour toutes ces informations et à bientôt pour un nouveau Flash Info Conso.
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1: Bonjour à tous sur Radio Crésus, un nouveau Flash Info Conso. Aujourd'hui, la thématique, les cartes de retrait, de paiement et de crédit. Aujourd'hui, tout le monde possède effectivement une carte de paiement ou de crédit, délivrée quasiment systématiquement à l'ouverture d'un compte bancaire ou à l'occasion d'un achat à crédit. Ces cartes s'accumulent dans notre portefeuille. À travers ce Flash Info Conso, nous vous apportons les réponses fondamentales pour vous y retrouver dans cette jungle des cartes en tout genre.
2: Alors justement, avec mes différentes cartes, je ne m'y retrouve plus très bien. Pouvez-vous m'expliquer comment les distinguer ?
1: Alors c'est vrai qu'en apparence, rien ne ressemble plus à une carte qu'une autre carte. Toujours la même forme, rectangulaire, plastifiée, avec une puce électronique, incrustée ou non. Seules changent les informations qui y figurent. Ce sont ces premières informations que vous devez consulter pour y voir plus clair. Ensuite, bien sûr, il faut consulter les contrats de service liés à cette carte.
2: Donc si je comprends bien, ce n'est pas le support qui est important, mais bien les services associés à ce morceau de plastique rectangulaire.
1: Exactement. Et c'est pour cette raison qu'il faut aller au-delà des apparences. Il existe toute une gamme de cartes, des plus simples aux plus complexes. Bien sûr, elles ne rendent pas toutes les mêmes services. Certaines sont de simples cartes de retrait d'argent et d'autres permettent de faire des achats dans le monde entier.
2: Peut-on faire le point sur les principales cartes ?
1: Dans un premier temps, il faut distinguer les cartes bancaires des cartes de crédit. Les cartes bancaires sont associées au compte bancaire et les cartes de crédit sont associées généralement à un crédit renouvelable. Et une même carte peut à la fois être carte de paiement et carte de crédit. Dans ce cas, en cas d'achat, le paiement se fera par défaut au comptant, sur votre compte et sur votre choix à crédit, tel que c'est prévu par la loi.
2: Si je comprends bien, les cartes à autorisation systématique sont pratiques pour ceux qui ne consultent pas régulièrement l'état de leur compte bancaire.
1: Alors c'est vrai qu'il faut distinguer parmi les cartes bancaires différents types de cartes, et notamment la carte à autorisation systématique. Et lorsque effectivement on fait un achat avec une carte à autorisation systématique, il faut savoir que si votre compte n'est pas suffisamment soldé, provisionné, eh bien l'achat ne passera pas. Donc c'est vrai, effectivement, ça peut être pratique pour les personnes qui ne regardent pas régulièrement l'état de leur compte bancaire. Mais vous savez très bien qu'à Crésus, ce ne sont pas les recommandations que nous faisons. Il ne faut jamais négliger de suivre l'évolution de son budget et de son compte.
2: Et en ce qui concerne les autres cartes à ce moment-là ?
1: Alors, à côté des cartes à autorisation systématique, nous retrouvons aussi les cartes à débit immédiat. Donc pour ces cartes, le paiement et les retraits sont quasi immédiats, le débit en compte est réalisé généralement dans les 24 heures, et les retraits et paiements sont limités par un plafond sur une période donnée. Par exemple, on ne peut dépenser plus de 500 euros par jour ou 2000 euros par semaine. Puis, nous trouvons également les cartes à débit différé. Pour ces cartes, l'ensemble des opérations du mois sont débitées en une seule fois par mois, généralement à la fin du mois. Alors attention.
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1: Vous écoutez Radio Crésus sur radiocrésus.fr. Je suis en compagnie du directeur de Crésus Alsace, Jean-Louis Kiel, et de Michel Knoll, qui est juriste. Nous allons parler aujourd'hui de cas de personnes qui sont en difficulté, qui sont en surendettement. Jean-Louis, pouvez-vous nous présenter en quelques mots l'association Crésus Alsace ?
2: Crésus Alsace, c'est une association qui a été créée il y a une quinzaine d'années, qui prend de plus en plus d'ampleur dans le cœur et dans de nos concitoyens. L'objet, c'est d'aider les personnes en situation de surendettement. Et vous le savez, avec cette période de crise, l'inadaptation des règles de droit parfois, la difficulté pour certaines personnes qui créent des entreprises de tenir dans le temps, parce que tout s'acharne sur eux, ils ne sont pas toujours prêts non plus. Eh bien, nous sommes une association qui accueillons ces personnes, les conseillons, les aidons, les accompagnons jusqu'à ce qu'ils soient délivrés lorsque c'est possible. Et vous le constatez, nous recevons des appels de toute la France actuellement. Notre association a fait des petits, c'est la Fédération Crésus avec d'autres associations dans d'autres villes, mais nous ne sommes pas présents partout et c'est par le téléphone ou par l'Internet que nous aidons les personnes qui ont des questions juridiques, des questions économiques à nous poser. Et il nous est venu l'idée que tous ces conseils que nous donnons aux personnes qui nous appellent des quatre coins de France, eh bien, puissent être enregistrés, puissent être disponibles sur notre site internet. On va essayer de mettre ça petit à petit en place et peut-être un jour d'être sur les ondes et que chaque citoyen trouve une radio sur laquelle on parle de ce problème. Non pas seulement d'endettement, mais aussi du crédit en général, qu'on permette à toutes ces personnes de faire les bons choix, de conseiller. On est dans une société qui va vers le développement durable, on cherche un bon rythme qui soit compatible avec une vie sociale de qualité et un dynamisme économique. Voilà un peu l'idée de Radio Crésus. Et tous les vendredis, nous enregistrons des messages qui nous viennent de France et nous répondons aux personnes, nous allons le faire tout à l'heure, aux personnes qui ont des questions à nous poser et que ces questions puissent être, comme on dit, podcastables sur notre site internet. C'est radiocrésus.fr.
1: Oui, et de toute façon, cette émission sera souvent diffusée sur le flux audio de radiocrésus.fr, comme vous l'a dit Jean-Louis Kiel. Et nous allons peut-être démarrer avec une première auditrice.
3: Michel. Allô, bonjour madame. Vous m'entendez ?
4: Bonjour. Oui.
3: Ah, très bien.
4: Ben, en fait, ce qu'il y a, c'est que il y a quelque temps, je me suis retrouvée donc en chômage. J'ai été licenciée économique.
3: Mmh.
4: Et bon, j'avais une vie normale comme beaucoup de gens, quoi.
3: Oui.
4: Et donc, à partir de là, je veux dire, les choses ont commencé à dégringoler petit à petit. C'est-à-dire que j'ai retrouvé un emploi 9 mois après.
3: Mmh.
4: Je me suis retrouvée à nouveau donc en chômage parce qu'en fait la société pour laquelle je retravaillais a été rachetée, donc ma période d'essai n'a pas été renouvelée.
3: Oui.
4: Donc j'étais sur la région de Strasbourg, hein, mmh. Et donc en fait comme je sentais que les choses n'allaient pas bien se passer, j'ai pris les devants, je suis partie parce que j'avais un peu plus de famille dans le sud de la France.
3: Mmh.
4: Et disons que à partir de là, si vous voulez, j'ai pu faire face à ce que j'avais à honorer comme paiement. Et donc à partir de là, il y a eu les recommandés et autres. Et disons que c'est vrai que déjà le chômage en fait nous met à l'écart des autres,
3: mmh.
4: Parce qu'on n'a plus de vie normale. Et le fait, à un moment donné, de voir que on a de moins en moins d'argent et puis qu'on n'arrive plus à faire face et puis qu'on ne retrouve pas forcément un emploi, je veux dire, ça remet en décalage encore plus. Et c'est vrai qu'aujourd'hui, je parle plus aux gens normaux, je me cache un peu. Et de l'autre côté, je me retrouve complètement seule. J'ai passé quelques mois à plus du tout ouvrir les courriers parce que j'avais peur de ce qu'il y avait. Et je n'ai aucune... Je ne sais plus comment faire, je ne sais plus à qui m'adresser. Et je veux dire, c'est vrai que y a la peur qui a pris le dessus, la peur de tout ce qui les ajouts qui j'ai appelé les organismes auxquels je devais de l'argent. Je dois pas des sommes astronomiques, mais c'est-à-dire j'avais une vie autrefois, donc j'ai appelé ces organismes et on est reçus, mais comme les derniers. Des j'ai demandé quelques mois de délai histoire de retrouver un emploi, de payer, puisque mon but a toujours été de payer ce que je devais. Et de l'autre côté, c'est vrai que on a l'impression de plus être un être humain normal, quoi. Donc, et de l'autre côté, on vous menace de plein de choses. Et donc, au plus on est menacé, et puis au moins on arrive à faire face, et au plus on a envie de plus rien voir et le reste, quoi. Donc, aujourd'hui, c'est vrai que je me sens vraiment très, très seule. Je sais plus du tout. Alors, je sais bien qu'il y a l'organisme de la Banque de France. J'avais cherché un dossier il y a quelques mois, mais c'est vrai que j'avais tellement l'espoir de retrouver un emploi et de pouvoir refaire face à tout ça. Donc, j'ai pas rempli ce dossier parce que le fait d'être fichée pendant quelques années, de plus pouvoir avoir un crédit, pour moi, c'était un crédit qui pouvait me redonner à un moment donné la possibilité de repayer ce que je devais. Donc c'est vrai qu'aujourd'hui, je sais plus. Aujourd'hui, malheureusement, je vais percevoir peut-être l'ASS ou le RMI. J'aurais jamais cru me retrouver dans cette situation-là. Et je comprends plus.
3: Vous avez quel âge, madame ?
4: J'ai 49 ans.
3: 49 ans, c'est un bel âge. Et vous êtes dans quelle fonction ? Quel est votre métier, madame ?
4: Donc je travaillais dans le transport international. J'avais un poste de cadre.
3: Mmh.
4: Donc, j'ai gagné beaucoup d'argent à ma société. Ce que je veux dire par là, c'est que je suis assez atterrée par le fait que devant ma situation, j'ai beaucoup, beaucoup de mal. Et que de l'autre côté, j'ai pu faire face à des choses très, très importantes, à gérer des gens. Et de l'autre côté, moi, aujourd'hui, je suis complètement... En plus, si vous voulez, il y a plein de choses qui se rajoutent. C'est que je suis toujours encore mariée à quelqu'un dont je suis séparée depuis des années, qui gagne très, très bien sa vie. Et je veux dire, c'est vrai que quelque part, je n'arrive pas non plus à comprendre comment j'arrive à me retrouver aussi seule et aussi face à tout ça, alors qu'il y a des gens qui sont aussi quelque part responsables de ma situation et tout le monde. Enfin, disons que je suis quand même, si j'étais pas hébergée aujourd'hui par des amis, je serais dans la rue.
1: Mmh. Et c'est-à-dire que votre ancien mari ne vous aide pas du tout financièrement ?
4: Ne m'aide pas. Eh bien, écoutez, c'est simple. J'ai travaillé avec mon ex-mari. Je me suis retrouvée en maladie parce qu'au bout de 14 années, à faire cumuler son emploi et le mien, parce qu'il ne faisait pas grand-chose, hein. C'est pour ça que je suis quelqu'un avec un profil assez important. Je me suis retrouvée en maladie. J'ai été mise en licenciement économique abusif.
1: D'accord, oui, je vois, c'est une situation assez complexe.
4: Et mon mari, si vous voulez, en fait, il a très bien vu dans quel état je me suis retrouvée. Disons que le but a été justement que je me retrouve dans cet état pour qu'il puisse m'éjecter. Donc en fait, non seulement j'ai aucune aide, hein, mais de l'autre côté, quand j'étais au plus mal, je n'avais pas ni nombre d'un coup de fil, ni quoi que ce soit. C'est pour ça que, si vous voulez, la situation est d'autant plus... c'est qu'il y a un moment donné où j'ai simplement compris que je m'étais fait avoir, dans le sens, j'ai l'impression de n'avoir même pas le droit d'exister, parce que c'est affolant, quoi. C'est...
1: Non, mais je comprends tout à fait. Qu'est-ce que peut faire Crésus pour aider cette dame ?
3: Madame,
4: je peux peut-être juste vous demander ce que je recherchais quelque part, c'est-à-dire qu'en fait, j'ai appelé Strasbourg parce que je n'ai pas trouvé du tout. Déjà, Strasbourg est ma ville natale, hein, c'est une ville où j'y ai passé les 30 dernières années. Et en fait, si vous voulez, je suis aujourd'hui dans le sud. Et c'est vrai que j'ai recherché un peu. J'aimerais rentrer en contact avec des gens qui sont dans la même situation que moi. Parce que, justement, les gens autour de moi, je peux discuter de rien. Et en plus, ne trouvant pas de travail, après tous les centaines de CV que j'envoie, les gens qui m'étaient plus ou moins proches, pour eux, je ne fais pas ce qu'il faut. Alors que je serais prête à prendre un emploi, évidemment. Tout ce que je veux, c'est travailler. Donc, si vous voulez, ce qu'il y a, c'est que j'aimerais qu'on me mette en contact avec des gens qui sont dans la même situation que moi ici, et éventuellement me dire que si effectivement il faut que je remplisse un dossier. Enfin, je sais plus du tout. Surtout que je pense qu'il y a des ajouts qui courent et que effectivement, à un moment donné, je vais peut-être être tellement acculée que même en travaillant, j'ai même plus pouvoir rembourser ce que je dois, quoi. C'est affolant. C'est
3: Josiane, si vous permettez. Vous êtes une femme de grand cœur, mais là vous êtes vraiment affolée, et c'est pas forcément en trouvant aujourd'hui ou demain des gens qui ont les mêmes problèmes, parce que vous n'avez jamais le même profil. Vous avez eu beaucoup de souffrances personnelles, vous êtes une femme d'une grande capacité de travail et vous avez sans doute aussi une pratique multiple de l'activité avec un certain sens de l'autonomie que tout le monde n'a pas parce que vous l'avez travaillé tout au long d'un parcours enrichissant. Donc il faut retrouver vos repères en vous faisant confiance et en disant que les dettes aujourd'hui, ben, vous les oubliez, on va en faire un paquet, on va le jeter à la mer pour qu'il tombe bien bas et que vous soyez libéré sur ce plan afin que vous puissiez retrouver vos propres ailes. Parce qu'avec les compétences que vous avez, tôt ou tard, il y aura quelque chose qui va se déclencher, madame. En premier lieu, il faut vous nettoyer l'esprit de ce qui vous préoccupe, et je le comprends, c'est-à-dire ces agios qui galopent, etc., et vous pensez le galoper après, en faisant face un jour à ce qui, aujourd'hui, est quand même quelque chose qu'il faut accepter. Donc ça passe par une phase donc, de bilan, d'acceptation et en somme d'exécution, c'est-à-dire de vous libérer de ceux qui vous entravent aujourd'hui psychologiquement. Donc vous n'êtes pas dans des bonnes dispositions puisqu'il y a des superpositions de problèmes et il faut commencer à résoudre ceux qui dépendent que de votre bon vouloir. Donc quelle est l'amplitude de vos dettes au total, en gros ? 30 000, 50, 100 000
4: euros ?
3: Oui.
4: Non, non, parce que c'est pour ça justement que j'ai pas donné un,
3: oui.
4: J'ai pas rempli le.
3: Oui, oui, mais si combien prends, combien, madame?
4: Si je prends tout, moi je pensais que le jour où je travaillerais, je pourrais faire. C'est, oui, c'est dans les 9 000 euros.
3: Mais c'est rien du tout, madame.
4: Mais non, puisqu'avec un prêt, au bout de 4 années, à raison de 500 euros par mois ou 600 euros par mois,
3: oui.
4: Le problème c'est que tout est en train de s'accentuer.
3: Oui.
4: Et le problème, si vous voulez, c'est que je dois également de l'argent aux impôts. Et ça, ça c'est quelque chose qui m'a beaucoup. Parce que j'étais mensualisée. Vu que j'ai dû arrêter, en fait, à un moment donné, les impôts ont. Carrément, j'avais payé 10 mois d'impôts l'an dernier, et en fait, les impôts, comme j'ai pas continué les deux derniers mois, ils ont remboursé à la banque l'argent.
3: Oui.
4: Ce qui fait qu'aujourd'hui, je leur dois la totalité, je veux dire, en face. Et la banque a gardé cet argent. Enfin, c'est
3: oui.
4: Quelque chose qui est complètement hallucinant. Donc, en fait, je dois 2 ans d'impôts aujourd'hui, mais c'est pas. Bien sûr que ce n'est pas des sommes astronomiques, mais de l'autre côté, j'ai des mises en demeure, j'ai
3: oui,
4: des recommandés que je
3: oui,
4: prends plus parce que j'ai
3: oui.
4: La sensation que je
3: okay.
4: M'en sortirai jamais.
3: Ok, mais aujourd'hui, vous allez reprendre tous les papiers, on va faire le ménage de votre dette. 9 000, ce n'est pas grand-chose, mais c'est énorme quand on est aujourd'hui au niveau de l'ASF ou du RMI, c'est les mêmes montants. L'ASF, vous y aurez droit. Mais il faut en profiter de la circonstance actuelle de vos petits malheurs conjugués pour faire le ménage, madame. Et vous êtes tout à fait dans un profil de rétablissement personnel. Donc, et je pense qu'il faut vraiment prendre le courage à deux mains et oublier un peu, en superposant votre passé riche, n'est-ce pas, même en finance, avec un passé, avec un présent où effectivement vous n'êtes pas dans moyen d'y faire face, si ce n'est en vous projetant dans le futur. Il faut donc être vraiment dans le présent, madame, et prendre ce problème à bras-le-corps pour que dans 6 mois on n'en parle plus. Et là, vous aurez retrouvé vos ailes pour effectivement trouver un emploi, même s'il est de conditions inférieures à ce que vous valez. Je pense qu'on va le voir comme ça et je vous rappellerai, madame. J'ai votre petit numéro de téléphone et je vous prends à cœur et nous referons du travail ensemble afin que vous puissiez redémarrer. On ne va pas dire 9 000, 10 000, 15 000. Vous savez, les dettes aujourd'hui, dès qu'on fait un bilan, eh bien, il est mouvant. Donc, vous maîtrisez plus là. Vous maîtrisez plus. Et même si vous aviez maintenant, disons, l'ASF, eh bien, vous aurez dans les 400 euros. 400 euros, vous en avez besoin pour vivre. Donc, vous ne pouvez plus faire de miracles. Vous n'avez pas cette possibilité, sauf de vous refaire confiance et de faire le miracle sur vous-même, madame. Voilà la meilleure des aides que vous aurez avec notre appui.
1: Bah écoutez,
4: merci.
1: Merci à vous, merci de votre appel. Merci, vous écoutez Radio Crésus sur radiocresus.fr. Nous allons passer à d'autres sujets.
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1: Vous écoutez Radio Crésus sur radiocrésus.fr. Nous sommes en compagnie de Michel Knoll et de Jean-Louis Kiel, directeur de Crésus Alsace. Et nous avons actuellement quelqu'un qui s'appelle Dominique et qui veut nous parler de son problème. Bonjour Dominique.
2: Bonjour.
3: Oui, bonjour.
2: Jean-Louis Kiel et Michel Knoll, juriste à Crésus. Nous sommes là pour répondre à votre question.
3: Mon petit souci.
2: Très bien.
3: Donc j'ai eu ma grand-mère qui s'est retrouvée en situation de surendettement, qui a donc déposé en Banque de France un dossier.
2: Oui.
3: Donc ce dossier a été accepté par la Banque de France et un plan a été soumis. Et malheureusement, un créancier a refusé ce plan. Donc depuis un an et demi, nous étions en attente de passer devant une commission et aujourd'hui, on y arrive. Je voudrais savoir comment ça va se passer et qu'est-ce que je dois faire.
2: Je laisse la parole à Michel Knoll pour préciser votre situation.
4: Bonjour Dominique, donc il s'agit de votre grand-mère dont vous vous occupez.
3: Oui, hein.
4: Est-ce que votre grand-mère a des revenus importants, monsieur Dominique?
3: De l'ordre de 1300, 1400 euros.
4: Donc, elle a une capacité de remboursement, hein?
3: Oui, tout à fait, oui.
4: Oui, sa capacité est estimée à combien par la Banque de France?
3: 400 ou 500 euros, je pense.
4: Oui, environ 400 euros. Donc...
3: Enfin, c'est-à-dire que elle avait des intérêts tellement importants que...
4: Tout ça, c'est clair.
3: Non, le plan qui a été proposé par la Banque de France, depuis un an et demi, elle paye tout à fait, sans problème, et puis, tout est revenu dans la normale, si ce n'est que bon...
4: Donc, le plan est déjà en phase d'application, hein?
3: Oui, il est en phase d'application.
4: Et la dette globale est de combien, en gros?
3: Je crois que c'est de 20 000 euros.
4: 20 000 euros. Et puis, ces créanciers, donc, qui se sont manifestés après coup... Il s'agit donc, je crois, de deux organismes ou quelques organismes de... Quel est l'organisme, n'est-ce pas, qui a donc maintenant des velléités là, de vous embêter et qui n'était pas dans le plan, sans doute, hein?
3: C'est-à-dire que si, ils étaient tous dans le plan, mais c'est pour une petite somme. Enfin, c'est pour une des plus petites sommes que ça a été refusé. Et vous voulez le nom de l'organisme?
4: Par exemple.
3: Cofidis, je crois.
4: Cofidis. Est-ce que Cofidis était dans le plan pour le montant qui était dû?
3: Oui, tout à fait.
4: Alors, qu'est-ce qu'il demande de plus? Si votre grand-mère respecte...
3: Je ne sais pas si je suis bien clair, parce que c'est pas un plan... Enfin, c'est un plan qui nous a été soumis par la Banque de France. Enfin, simplement,
5: projet
3: la
5: de
3: personne
5: plan.
3: Qui s'occupait de notre dossier nous a indiqué quelle somme versait tous les mois. Donc, depuis, on verse cette somme tous les mois.
4: Donc, c'est le projet, mais il n'y a pas encore de plan définitif d'adopter.
3: Voilà, je pense que oui, c'est ça.
4: Donc, nous sommes à ce stade... Et un des créanciers, donc, a émis des velléités de s'opposer à ce plan amiable. Est-ce que votre grand-mère a des biens personnels? Elle a une maison, un appartement?
3: Oui, elle a sa maison, oui, tout à fait.
4: Donc, voilà, je comprends pourquoi il s'y oppose. Il préfère effectivement qu'on vende et qu'à ce moment-là, il retrouve le plus rapidement. Donc, j'ai tout à fait compris. Votre grand-mère a quel âge?
3: 75 ans.
4: Donc,
3: et pour un peu revenir dessus, elle a commencé à contrer des crédits un peu comme les gens, et puis elle a commencé à prendre d'autres crédits pour rembourser les crédits qu'elle avait.
4: Oui, tout à fait classique. C'est une gentille grand-mère qui voulait aider les petits-enfants, comme ça arrive souvent aussi. Donc, dans votre cas, monsieur, il ne faut pas vous en faire, parce que le juge de l'exécution, et vous aurez une convocation donc ultérieure, hein, la grand-mère aura une convocation ultérieure, le juge de l'exécution va... Écoutez les doléances et compte tenu des dettes qui sont relativement dans une petite moyenne et compte tenu de la capacité de remboursement de votre grand-mère, qui peut rembourser donc autour de 5 à 6 000 euros par an, il faut le ramener à l'année, si on multiplie par 4, au bout de 4 ans, il n'y aura plus de dettes et votre grand-mère aura 79 ans. Et ça évitera la vente effectivement du bien et donc si elle reste en vie, les choses se passeront normalement. D'accord. Donc, il ne faut surtout pas avoir peur ou effectivement déjà vous imaginer que les choses ne sont pas entendues. Le juge, dans votre cas, vous entendra parce que c'est un dossier qui n'est pas poreux. C'est un dossier tout à fait clair avec des dettes qui peuvent être absorbées effectivement dans le temps sans que votre grand-mère soit démunie de son toit. Donc, soyez tranquille et nous garderons le contact Dominique. Si à quoi que ce soit, vous nous rappelez. Et nous avons donc tout ce qu'il faut pour vous rassurer dès à présent pour la suite de cette procédure.
2: Hein. Je voudrais rajouter quelques éléments donc pour préciser la situation de votre grand-mère. Là, actuellement, vous exécutez le plan avant qu'il ne soit arrêté. C'est excellent parce que ça permettra de démontrer quand votre grand-mère sera convoquée devant le juge de l'exécution et pourra venir avec les avis de paiement et montrer qu'elle est de bonne foi, qu'elle fait déjà un effort et que ce plan ne va pas capoter. Ça va encourager le juge à rejeter la contestation de Cofidis et de dire il faut passer le plan, il faut imposer le plan. Et la Banque de France aura par la suite la validation du juge et pourra mettre en place un plan définitif que vous exécutez déjà. Donc c'est absolument formidable de la manière dont vous suivez votre grand-mère puisque elle met déjà en place l'exécution d'un plan parce qu'on a beaucoup de débiteurs qui laissent tomber, qui attendent que la Banque de France impose le plan. Vous avez compris ?
3: Oui, tout à fait.
2: Donc quand vous irez devant le juge, parce qu'il va y avoir maintenant une phase judiciaire, c'est le juge de l'exécution, préparez bien le dossier. N'hésitez pas à nous appeler pour qu'on donne des conseils. Hein.
3: D'accord. En fait, j'en suis déjà à cette phase puisque j'ai reçu un courrier m'indiquant que la commission allait se réunir. Et je ne sais pas si j'ai justement des démarches à faire ou...
2: Vous attendez. Vous attendez que la commission... vous avez été convoqué devant le juge ou le juge a déjà statué ?
3: Je sais. Non, je n'ai pas été convoqué devant le juge, oui. Mais j'ai reçu un papier m'indiquant que la commission allait se mettre en marche.
2: Ah bah alors.
3: Et que je devais présenter mes observations dans un délai de 15 jours. Mais je ne sais pas si c'est mes observations à moi ou si c'est un papier qui est envoyé génériquement.
2: Non, il faut... c'est envoyé, c'est une clause de style. Mais ce que je vous conseille, c'est de bien préparer, parce que c'est une procédure orale de toute façon devant le juge d'instance. Hein, il ne faut jamais oublier. Hein. Ce que vous direz a beaucoup de valeur. Vous pouvez transmettre au greffe du tribunal d'instance de Montpellier. Hein. Vous
3: oui,
2: transmettez... c'est le TGI même. Hein. TGI. Pourquoi le TGI? En principe, c'est le juge d'instance. Mais je pense qu'il y a au sein du tribunal de grande instance une section. Et ce que je vous conseille de préparer, de montrer que vous exécutez le plan, d'amener des preuves. Hein.
3: Très, très bien.
2: Parce que la décision d'irrecevabilité, en fait, le créancier, comme le disait mon collègue, il cherche à mettre la main sur la maison. Il se dit, il y a un patrimoine qui vaut peut-être, je ne sais pas combien vaut la maison.
3: De l'ordre de 300 000 euros.
2: Donc, on ne va pas vendre une maison pour une dette de 20 000 euros. Il faudrait également, à l'occasion, si vous avez la possibilité, vous nous appeler à Crésus parce qu'on a des accords pour les restructurations. Compte tenu de la valeur de la maison, il y a peut-être possibilité de mettre en place une restructuration de ces 20 000 euros avec une hypothèque, malgré l'inscription au FICP. Alors, vous nous appelez au 03 90 22 11 34 et vous demandez Marie Capucine. C'est notre juriste, elle a des documents qu'elle peut vous soumettre et peut-être vous orienter vers un des partenaires de Crésus et vous venir en aide dans cette situation, ce qui permettrait d'apurer peut-être le passif.
3: D'accord.
2: Donc vous pouvez faire ça à partir de la semaine prochaine. Et n'hésitez pas à nous rappeler.
1: Merci à vous, Dominique. Merci pour votre témoignage. On vous souhaite bon courage et vous inquiétez pas, votre grand-mère va s'en sortir.
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2: Radiocrésus.fr, vous écoutez Radiocrésus.fr, je suis en compagnie de Michel Knoll et Jean-Luc Hill, directeur de Crésus Alsace. Michel Knoll, juriste, va prendre un témoignage, celui de Bernard. Bonjour Bernard.
3: Bonjour.
2: Bonjour, alors racontez-nous un petit peu ce qui se passe.
3: Bah, ce qui s'est passé, bon, il y a quelques années, j'étais propriétaire d'une maison en Seine-et-Marne. Et donc après un an de vie dans cette maison, malheureusement, je suis tombé au chômage. Bon, ça arrive fréquemment. Mmh. Et donc j'ai été obligé de monter un dossier de surendettement pour pouvoir m'en sortir parce que ma femme avait un tout petit salaire. Et puis bon, j'avais des mensualités quand même assez importantes. Donc j'étais en surendettement pendant 5 ans. Bon, ça m'a coûté quand même assez cher parce que à l'époque, j'avais plus de carte bleue ni de carnet de chèque. Donc il fallait que je fasse tous les mois des mandats aux organismes parce que la Banque de France avait bien renégocié tous mes crédits. Donc ça me faisait des petites échéances. Alors ce qui s'est passé, c'est que celui qui m'a prêté effectivement au niveau de ma maison avait mis en place au départ, bien sûr, un taux de crédit assez important. Et donc la Banque de France me l'avait renégocié à la moitié. Hein. Donc j'étais à 11,50 et j'étais passé à peine à 6. Donc pendant cette durée de surendettement, je dirais la BNP n'a pas tenu compte de ce taux de 11,50 et me comptait effectivement des intérêts de retard, déjà pendant les 5 ans du dossier, qui a été clôturé jusqu'au bout parce que j'ai payé au moindre centime. Et après ce dossier, donc comme le taux avait été renégocié par la Banque de France, il était resté à 6,60. La BNP, enfin bon, sans les nommer, a continué à imposer ce taux à 11,40. Donc je leur ai envoyé des lettres recommandées en leur disant que c'était pas possible, que la Banque de France avait renégocié le taux. Mais tous les mois, ils me comptaient sur 11,40 au lieu de 6,50. Donc effectivement, il y avait des différences importantes au niveau des échéances. Donc j'étais toujours en retard. Et le capital ne diminuait jamais. Alors, ce qui s'est passé, c'est que j'ai été obligé, il y a 2 ans, de vendre ma maison pour diverses raisons, entre autres pour mon fils qui partait sur Aix-en-Provence pour commencer ses études supérieures. Donc, on l'a suivi. J'ai vendu ma maison. Donc, la BNP a été bien contente. Mais quand j'ai vu le chèque du prix de vente par rapport à la BNP, ce qu'il me réclamait, j'ai touché pratiquement rien. Donc un an après ça, donc l'année dernière, j'ai envoyé des recommandés à la BNP en précisant que j'exigeais la différence des intérêts déjà pendant le dossier de surendettement, donc ça a duré 5 ans. Et au bout d'un an, donc en octobre 2007 l'année dernière, effectivement, j'ai reçu des recommandés en me disant que exceptionnellement faisait un effort commercial et il me remboursait la différence sur ces 5 ans. Donc effectivement, j'ai touché à 20 000 euros, enfin à peu près. Mais là maintenant, ce que je leur demande, parce que moi ce que je voulais, c'est la totalité des intérêts jusqu'à la vente de ma maison. Et là, donc j'ai renvoyé encore des lettres recommandées. Au jour d'aujourd'hui, je suis toujours en lettres recommandées avec eux. Et là, ils me répondent qu'effectivement, la maison a été vendue, mais que bon, le dossier était clos, qu'ils m'avaient remboursé le maximum qu'ils pouvaient et ne pouvaient pas faire autre chose. Et du fait que la dernière année de la vente de ma maison, parce que je l'ai vendue en décembre 2007, et donc effectivement, au mois d'avril 2007, je ne pouvais plus effectivement encore une fois rembourser comment la maison. Donc ils me mettent en avant que parce que j'ai pas réglé correctement les 7 derniers mois, ils ne pouvaient rien faire, quoi. Donc au jour d'aujourd'hui, j'en suis là, donc j'ai besoin d'un conseil de savoir si je peux faire quelque chose ou si je peux rien faire, quoi.
2: Ben, Michel Knoll va vous orienter.
3: Oui, j'espère que j'ai été assez clair. Bon, c'est vrai que c'est pas simple parce que voilà, quoi.
4: Non, c'est clair, monsieur Bernard. Donc, vous avez déjà beaucoup souffert dans cette situation où, en fin de compte, 7 mois avant l'échéance, donc la fin de ce plan, il y a eu une rupture de plan, puisque vous ne pouviez plus assumer. le plan tel qu'il était conçu des années avant, que vous aviez respecté jusqu'à 7 mois avant la fin de ce plan. Donc il y avait une résiliation du plan. Dès que le plan n'est plus respecté, il y a résiliation du plan et on tombe dans le droit commun. C'est-à-dire le contrat reprend le dessus. Et c'est ce qui s'est passé dans votre dossier, c'est pourquoi ils ont réintégré le taux contractuel qui était à l'origine effectivement de 11,40-45 hein, ou 86. Hein. Donc ils ont réappliqué ce taux. Vous avez donc réclamé, etc. Et donc ils vous ont fait un chèque pour les intérêts qu'ils avaient à tort calculés dans leur décompte depuis le début du plan. Et au lieu de calculer à 11,84, à 6,65, ils l'ont appliqué depuis le début du plan, dans le décompte qu'ils vous ont effectivement soumis lorsque vous étiez plumé, eh bien, ils vous ont remboursé depuis le début du plan la différence des intérêts qu'ils ont à tort calculé. Hein. Mais à partir effectivement du jour où le plan a été résilié, le droit commun reprend le dessus et là on n'est plus dans le plan mais dans le cadre contractuel et de résiliation effectivement non seulement du plan mais aussi confirmation de la résiliation.

0: de procédure avec beaucoup de frais sans avoir la chance, disons, maximaliste d'arriver à un résultat concret. Non, je ne peux pas vous encourager à cela.
1: D'accord. Bon, bah écoutez, j'ai eu le renseignement que je voulais alors. D'accord.
2: Merci pour votre témoignage.
1: Écoutez, merci.
2: Merci.
0: Je vous en prie.
2: Merci à vous, Bernard. Vous écoutez Radio Crésus. On va écouter un

0: Vous écoutez Radio Crésus et nous avons un nouveau témoignage, celui de Françoise qui nous a appelé au 03 88 16 19 69. Bonjour Françoise.
1: Bonjour monsieur. Je ne sais pas si c'est monsieur ou maître qu'il faut vous dire.
0: Alors moi je ne suis pas le maître, mais vous êtes en compagnie de Michel Knoll qui est maître,
1: oui.
0: Et de Jean-Louis.
1: Alors comme on m'a dit que vous étiez juriste, j'ai dit je ne sais pas si c'est messieurs, on doit dire maître ou monsieur.
0: En général on dit maître, c'est vrai, mais vous pouvez dire messieurs ici.
2: Ah très bien, vous avez 72 ans Françoise. Hein?
1: Oui.
2: Et vous êtes encore embêtée par ces microbes du surendettement.
1: Oui.
2: Donc vous aviez fait un plan Banque de France, une demande, une déclaration, hein? De surendettement.
1: Oui, j'ai fait une demande de dossier de surendettement à la Banque de France. Enfin, c'est le notaire qui m'a conseillé de faire ça parce que, si vous voulez, tous les problèmes que j'ai proviennent que lorsque j'ai fait l'acquisition de cette maison, le notaire, comme je suis toute seule, m'a demandé qui je voulais mettre. J'ai dit que j'ai deux enfants, mais j'ai une fille qui pose plein de problèmes. Donc j'ai dit qu'on mette mon fils. Et moi, je pensais, en mettant mon fils, qu'il allait mettre que le bien reviendrait à M. Bruno de Vémy le jour où je viendrais disparaître.
2: Oui, d'accord.
1: Mais a priori, c'est pas du tout ça qu'il a fait. Moi, il m'a donné, mais sans m'expliquer rien du tout, il m'a donné l'usufruit et à mon fils, il a donné la nue propriété. Alors bien sûr, la Banque de France part là-dessus en disant que j'ai organisé mon insolvabilité.
2: Oui, d'accord. Donc,
1: que je n'ai rien à... comment voulez-vous ? J'ai acheté la maison en 2004. Cette maison, ça a été une erreur, mais si vous voulez, l'achat a été fait très rapidement parce que j'ai pris chez moi ma mère adoptive, une dame qui avait 100 ans. Et l'appartement que j'avais sur Clermont-Ferrand, un F2 bis, ne pouvait pas faire pour reprendre une personne comme ça chez moi. Donc cette maison a été achetée un peu en catastrophe.

0: Et bien sûr, on a découvert tous les problèmes qu'avait cette maison, toutes les failles au point de vue entretien, tout ce qu'il a fallu faire comme travaux, après. Mais ça, bon, j'en ai payé des travaux au départ. Et c'est parce que cette personne est décédée début janvier 2007 que bon, ben, je n'avais plus les mêmes ressources parce que on avait fait un dossier d'appât et ce dossier d'appât me rapportait tous les mois par rapport aux soins que je lui prodiguais 700 euros par mois. Donc les 700 euros plus ma retraite, je n'avais aucun problème pour gérer et payer ce qu'il y avait à payer. Mais cette personne est décédée, donc je me suis retrouvée avec juste ma petite retraite. Et bon, je m'en sors pas. J'ai essayé de retrouver du travail, j'ai essayé de faire plein de choses, de mettre des affichettes. Là, j'ai même encore fait autre chose. Je fais passer une annonce comme quoi je prendrai une personne, même que pour l'hiver, chez moi, à qui je donnerai en pension complète, pour essayer de dire, bon, ça va me donner un peu d'argent et je vais pouvoir honorer ce que j'ai à honorer. Mais même ça, ça n'a pas l'air de fonctionner.
1: Oui, je comprends.
0: Alors là, je suis dans une... Parce que je suis à la veille, j'ai reçu des courriers d'huissier parce qu'il y a un crédit, enfin, un créancier qui a déposé le dossier chez un huissier. Et je me suis renseignée et je suis peut-être à la veille, comme je ne peux pas payer, qu'on vienne me saisir des choses chez moi.
1: Écoutez, madame, c'est très bien, Françoise. Donc, vous avez acheté cette maison il n'y a pas longtemps, le financement, vous avez sans doute pris un prêt.
0: Je vous entends mal, là.
1: Vous avez pris un prêt ?
0: Pour l'acquisition de la maison ?
1: Oui, madame.
0: Non, elle a été payée cash.
1: Payée cash. Et vous avez pris des prêts pour...
0: Les crédits que j'ai, ce sont des crédits par rapport... j'ai fait refaire l'isolation de des combles, une cheminée qui a été refaite, des fenêtres...
1: Oui, je comprends, on va aller...
0: Isolantes.
1: Vous
0: voyez, ce sont que des travaux d'amélioration de la maison.
1: Oui.
0: Mais il n'y a aucun crédit qui soit des crédits à la consommation.
1: Non, j'ai compris, la moralité est ça. Vous avez fait ce qu'il fallait avec cette maison qui a réservé des surprises. Hein. Et donc, je vous demande, quelle est l'amplitude, quelle est l'ampleur de ces prêts divers ?
0: Oh, je vous entends mal. Oh là là.
1: Combien de prêts vous aviez pris au total, madame ?
0: Au total, ça fait 25 000 euros.
1: 25 000 euros, c'est une grosse somme. Hein.
0: Oui, mais si vous voulez, il y a 4 prêts.
1: 4 prêts, oui. Et sur quelle durée ils sont et quelles sont les échéances mensuelles ?
0: Des échéances mensuelles, alors il y a Franc Finance, les deux prêts font 228 euros par mois.
1: Franc Finance, vous en avez deux, hein ?
0: Oui, il y a deux.
1: Deux, et au total, vous payez combien par mois ?
0: 228.
1: 228, et quels sont les autres prêts ?
0: Alors il y a Financo.
1: Financo,
0: vous... Il y a deux prêts, 160 euros.
1: Pour les deux, hein ?
0: Oui.
1: 160.
0: Et lorsqu'il y a, j'ai fait une erreur monumentale parce que bon, quand j'ai vu que j'étais acculée, j'ai dit bon, je vais peut-être m'en sortir. J'ai pris un prêt à Monabank.
1: Monabank. Donc
0: oui.
1: Vous avez...
0: Alors là, je rembourse 60 euros par mois. Mais alors là, c'est la plus grosse bêtise que j'ai faite de ma vie. Pour la bonne et simple raison, c'est que quand sur 30 euros que je verse, on double, par le fait, sur le montant du crédit que j'ai pris, je ne rembourse que 2 euros, 2,28 euros. Parce que tout le reste est pris pour les intérêts.
1: D'accord, madame. Oui, je comprends. Donc, en final, vous avez deux Franc Finance, vous avez deux Financo et Amona Bank. Hein?
0: Voilà.
1: Et vous remboursez 228, 160 et 60 euros. Hein?
0: Voilà.
1: Et au total, vous devriez rembourser 448
0: euros.
1: 400, allez, 468 par mois. Et la retraite est de combien, madame ?
0: Comment ?
1: La retraite, c'est combien par mois ?
0: La retraite mensuelle, elle est de 554 euros, 87.
1: 554, et vous n'avez pas de complément de retraite ? Rien du tout ?
0: Si, j'ai des complémentaires qui, tous les trimestres, qui s'élèvent à 800 33,43 €. Donc, ce qui fait, quand on le divise par 3, ça me fait 832 € par mois. Mais actuellement, c'est ce que je voudrais faire, arriver à pouvoir les scinder en 3, de manière à rajouter, mais avec tout ce que j'ai qui traîne, parce qu'il y a l'assurance de la voiture, il y a l'EDF, il y a tout ça, et ben, quand les complémentaires arrivent, elles sont mangées tout de suite.
1: D'accord, madame.
0: Je n'arrive pas à pouvoir...
1: Oui, oui. D'accord.
0: À faire que ça soit partagé en 3.
1: Votre fils...
0: de compte où je marque oui. tous les mois toutes les dépenses et tout, mais c'est pas possible.
1: Votre fils, madame, il travaille, il gagne de l'argent?
0: Mon fils, ah oui, mais de toute façon, faut pas se compter sur mes enfants. Hein.
1: Non. Qu'est-ce qui fait votre fils, madame?
0: Il travaille dans l'aéronautique.
1: Oui. L'aéronautique, il gagne de l'argent, lui. Il est marié, il a des enfants?
0: Il est divorcé avec un enfant.
1: Divorcé, un enfant. Madame, donc vous avez... avec le prêt et tout cela, je pense qu'il n'y a pas de solution, car effectivement, compte tenu qu'il n'y a plus cette recette de votre mère adoptive, qui est malheureusement décédée un peu tôt, malgré 100 ans, c'est d'un bel âge, je vous souhaite aussi d'y arriver, mais dans la quiétude et la paix. Si votre fils, vous pourriez dire, écoute, je renonce à l'usufruit, et tu payes effectivement les 24 000 par un prêt, je reste comme locataire et je paye un petit loyer. 24 000...
0: C'est moi qui l'usufruit.
1: Oui, mais vous lui laissez aussi l'usufruit, donc vous serez carrément un occupant de cette maison comme un locataire et vous paierez un petit loyer, madame.
0: Ah oui, mais ça, il ne faut pas que je compte qu'il veuille faire quoi que ce soit, parce que la maison est en vente et je peux vous dire qu'il n'arrête pas de me harceler, que j'ai pas pensé qu'il avait un petit garçon et patati patala. Il ne me donne pas un centime. Hein.
1: Oui, parce que normalement, il aurait tout intérêt, parce que trouver la maison à 24-25 000 €, elle vaut combien? Et quelle est la valeur de la maison, madame?
0: La maison a été évaluée à 180 000 €.
1: Ben merde, alors il fait une affaire, hein. Il n'est pas raisonnable.
0: Ah ben oui, mais de ça, de toute façon, il n'est pas question. Il a un crédit voiture, il a tout ça. Il dit que déjà, il ne s'en sort pas. Tu ne sais pas comment moi je fais. Eh ben oui, mais par exemple, un yaourt, j'en mange qu'un, la moitié d'un yaourt par jour pour dire ça me fera plus longtemps, ça me fera le moins impact, et puis c'est tout. Je me prive sur tout.
1: Ben c'est dommage que vous ayez donné la nue propriété à ce garçon.
0: Mais c'est pas moi, c'est le notaire qui a
1: ouais,
0: fait ça.
1: D'accord, ça c'est un peu embêtant.
0: Moi je n'ai rien demandé, j'ai simplement dit, je vous répète, quand j'ai fait l'acquisition de cette maison, quand le notaire m'a demandé, étant donné que je suis divorcée, que je n'ai jamais reconstruit de foyer, qu'il mette ça sur le nom de pour mon fils pour plus tard. Mais je ne lui ai pas demandé,
1: oui,
0: je
1: non.
0: ne connaissais pas toutes ces lois.
1: J'ai compris,
0: rien du tout. Donc je ne connaissais pas ces lois. Il m'a dit bon, pas de problème. Et le jour de la vente de l'achat de la maison, il m'a dit j'ai fait le nécessaire, voilà, pour votre fils.
1: Ben,
0: mais il a même pas expliqué. Il y avait les anciens propriétaires qui étaient là. Il m'a rien dit.
1: Madame.
0: Il m'aurait dit madame, vous avez l'usufruit et votre fils la nue propriété. J'aurais demandé des explications et j'aurais dit ah surtout pas, parce que si par exemple pour une question quelconque qu'il vienne arriver quelque chose à quelqu'un, je vais pouvoir disposer de la maison et pouvoir la vendre, faire ce que j'en ai besoin.
1: Madame, oui. Donc, votre fils, il ne faut pas compter dessus. Demandez à votre fils quand même s'il ne veut pas renoncer à la nue propriété. S'il renonce à la nue propriété, vous retrouvez la liberté.
0: Le notaire me dit que non, parce que ce qu'il y a, il faudra repayer pour l'acte. Et comme il sait que je n'ai pas d'argent...
1: Oui, mais il n'y a pas de problème. Il faut trouver quelqu'un qui donne 25 000, par exemple, parce que vous la revendriez de suite en viager, puisque vous pouvez compter que sur vous. Quelqu'un, effectivement, qui rachète le viager, admettons, 25 000 €, et qui vous donne...
0: Oui, je sais qu'on peut demander ce qu'ils appellent un...
1: Oui, et vous restez dans la maison jusqu'à la fin de vos jours et vous touchez
0: oui,
1: encore et vous touchez encore un petit bail, un petit loyer.
0: Au notaire, il me dit que c'est pas valable, que je peux pas le faire.
1: Mais vous pouvez pas le faire aujourd'hui, mais si votre fils mis devant le fait, soit il paye les 25 000 et il prend un prêt vous renoncez à l'usufruit. Et comme il veut pas, eh bien demandez-lui qu'il renonce effectivement à la nue propriété. Il y aura un acte de fait, mais on trouvera très facilement, franchement. Parce que ça pourrait être une affaire intéressante pour vous, parce que vous restez dedans jusqu'à la fin de vos jours, et ça peut être une affaire intéressante, effectivement, aussi pour celui qui achète, vous voyez.
0: Oui, d'accord.
1: Voilà, c'est comme ça qu'il faut le voir.
0: J'ai posé la question de ça au notaire. Et le notaire m'a refusé, là aussi.
1: Non, mais parce qu'il...
0: C'est pour ça que je ne sais vraiment plus quel saint, comme on dit, me vouer. Hein.
1: Oui, de toute façon, je vous rappellerai, n'est-ce pas, d'une manière effectivement un peu plus... moins officielle que maintenant, mais sachez déjà qu'il y a une solution à condition que votre fils renonce à la nue propriété. Hein.
0: D'accord.
1: Voilà, s'il renonce à la nue propriété...
0: Oui, mais je vous dis, le problème, c'est que le notaire refuse, puisque je lui ai demandé, c'est la première chose que je lui ai demandé, je lui avais demandé aussi si je ne pouvais pas prendre une hypothèque, par exemple,
1: non,
0: de 30
1: non,
0: 000 euros
1: non, sans
0: sur
1: le,
0: la maison,
1: sans le fils,
0: et
1: madame,
0: il m'a dit que non.
1: Mais sans le fils, vous ne pouvez plus rien faire, vous êtes en usufruit, vous avez un bout de la propriété, c'est-à-dire la jouissance.
0: Si... Eh bien, je sais, l'usufruit, mais s'il me l'avait expliqué, moi, je vous assure que j'aurais dit au notaire, ah non, monsieur, ça, je ne veux pas, parce qu'on ne sait jamais ce qui peut arriver. Moi, si un jour, j'ai besoin de la maison, de vendre ou faire quoi que ce soit, je veux en rester la propriétaire réelle.
1: Oui, mais on trouvera la solution. Si votre fils fait un papier, effectivement, et qu'il vous l'envoie, qu'il renonce à la nue propriété compte tenu des dettes, eh bien, après, on peut rentrer dans les tuyaux, chercher quelqu'un qui est intéressé par le viager, et vous avez retrouvé votre liberté, et vous n'aurez plus de dettes, madame, tout en continuant à vivre.
0: Ah ben oui, parce qu'avec ce qu'on me donnera, je ne sais plus comment ils appellent ça, c'est un nom spécifique, c'est un panier, je ne sais plus comment ils appellent
1: et
0: ça.
1: Ben, un bouquet et une rente,
0: ah
1: madame.
0: Ah oui, c'est un bouquet.
1: Voilà, mais vous en faites pas.
0: Alors, donc, avec le montant que je demanderai du prix du bouquet, je solde les crédits.
1: Voilà.
0: Et puis après, je suis tranquille.
1: Mais tout à fait, c'est comme ça qu'on va le faire et on va arriver au bout. Hein. Je vous rappellerai, bon. Vous laissez...
0: Oui, mais je vous dis, moi j'ai proposé, j'ai demandé au notaire.
1: Mais...
0: Et ce notaire, parce que quelque part, excusez-moi si je dis ça, mais quelque part, vous voyez, tous les problèmes que j'ai avec cette maison, parce que c'est une maison qui n'a pas été entretenue, donc j'ai plein de problèmes, j'ai eu un sinistre et tout ce qui suit. Comme c'est une maison, une ossature en bois, je ne vous dis pas que c'est un pignon qui a brûlé. Moi, je croyais que c'était un feu de cheminée, c'était le pignon qui brûlait. Et ce notaire, dans le fond, il n'a pas été correct.
1: Non, madame, on va faire un trait là-dessus. J'ai tout compris, je suis au même point que vous maintenant. Sauf que je ne panique pas parce que je ne suis pas dans vos habits. Et vous n'avez pas de raison de paniquer parce qu'il y a une solution à condition que votre fils, devant la situation actuelle et devant la peur que lui, il a de devoir payer, vous lui dites, tu me fais un courrier recommandé comme quoi tu renonces à cette nue propriété sans aucune contrepartie. C'est carrément
0: d'accord.
1: Une sorte d'annulation d'acte et après on se met à la recherche effectivement d'une personne qui veut bien l'acheter en viager avec le bouquet équivalent en dette plus une petite rente. Voilà à peu
0: oui,
1: près le schéma.
0: Parce qu'elle est en vente depuis le mois de janvier, la maison.
1: Oui, mais d'accord. Attendez, madame. Aujourd'hui, madame, on va oublier tout ça parce qu'on va prendre le contre-pied. On va tout à fait mettre sur des rails tout à fait différents de ce qu'il y avait de fait aujourd'hui. Le plus important, c'est que votre fils renonce déjà par un recommandé qu'il vous envoie par le facteur. Avec
0: oui.
1: Cela, on pourra aller plus loin. Et on pourra aller rejoindre le rêve que vous avez, être sans dette, être dans votre maison et avoir encore une petite rente en plus. Voilà,
2: voilà.
1: Madame. Et je vous rappellerai
0: oui,
1: calmement.
0: Quand il donne un bouquet, bon, il y a le bouquet, ça c'est
1: oui,
0: une base,
1: mais, nous en
0: mais
1: sommes...
0: après tous les mois, ils doivent verser...
1: Une petite rente, oui, qui est évaluée.
0: Voilà.
3: Donc, Monsieur Knoll de Crésus vous appellera très prochainement et on fera un point ensemble. D'accord ?
0: D'accord.
3: Voilà. À bientôt.
0: Je vous remercie.
3: Au revoir.
0: Et excusez-moi pour tous les soucis que je vous...
3: Au contraire, on est là pour vous écouter et vous conseiller. Au revoir, madame.
0: Au revoir, monsieur. Merci.
4: Merci, Françoise, pour votre témoignage. Je vous rappelle le numéro de téléphone du standard de Radio Crésus, 03 88 16 19 69.
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4: Vous écoutez Radio Crésus et je tiens à remercier toutes les personnes qui ont appelé au standard de Radio Crésus qui est le 03 88 16 19 69. Nous étions en compagnie de Jean-Louis Kiel, le directeur de Crésus Alsace, et de Michel Knoll, juriste, pour vous apporter des conseils en direct sur cette belle web radio. À très bientôt et merci à vous.

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1: Bonjour à tous sur Radio Crésus. Aujourd'hui, une toute nouvelle émission, le point d'expert de la Radio Crésus. Avec nous, Laurent Gauthier, dirigeant de la société de conseil SPE qui traite des produits titrisés toxiques. Également, Mathieu Arias, chargé de mission de la plateforme d'accompagnement budgétaire de Crésus. Et à l'antenne, Régis Alter de Crésus Alsace. Alors, la question, la thématique du jour, c'est la question de la crise bancaire. Et bien sûr, la première question qui nous vient à l'esprit, est-ce que la crise bancaire que nous vivons aujourd'hui actuellement est comparable à celle de 2008 ? Laurent Gauthier.
2: Bonjour.
1: Bonjour.
2: Oui, il y a de nombreux aspects qui convergent avec ce qu'on a vu en 2008 et en premier lieu, la logique même de la crise bancaire qui est un défaut de confiance des acteurs financiers, du marché, d'autres banques envers quelques banques. Et ce qui s'est passé en 2008, c'est qu'on avait, à cause des fameux subprimes américains, on avait des pertes de peut-être 2000 milliards d'euros qu'on ne savait pas qui allait devoir absorber ces pertes. Et c'est pour ça que, dans le doute, eh bien, on se méfiait de tout. Et c'est ce qui avait vraiment provoqué le départ de la crise à ce moment-là. Et ce qu'on traverse aujourd'hui, c'est un aspect un peu comparable où de nombreux acteurs financiers estiment que, eh bien, les créances de dettes grecques, par exemple, détenues par les banques françaises, ne sont pas forcément évalué correctement par ces dernières. Et on se demande à ce moment-là, oui, mais alors, est-ce qu'ils ne risquent pas de perdre beaucoup plus que ce qu'ils disent qu'ils vont le perdre ? C'est vraiment de là que naît une crise bancaire typique. Et à partir de là, qu'est-ce qui peut se passer ? Eh bien, les banques en question peuvent avoir du mal à trouver des financements. Et pour une banque, ne pas trouver de financement, c'est très dangereux, puisque elles ne peuvent plus prêter, ça arrête leur activité. Et on a eu des nouvelles il y a quelques jours où des gens à la BNP disaient qu'ils n'avaient plus accès au marché de financement en dollars, par exemple. Bon, c'est un peu, on voit des parallèles avec ce qu'il s'était passé en 2008 avec Bear Stearns et Lehman Brothers, qui donnaient les mêmes signes à ce moment-là. Mais alors maintenant, il y a une énorme différence avec la situation dans laquelle on est aujourd'hui, qui est que l'État français, par exemple, ne va pas laisser faire faillite une grande banque, à mon avis en tout cas. Ce serait bien trop dangereux et dans l'intérêt de personne. Et du coup, on a le filet de sécurité, effectivement, qui est une grosse différence. Alors, oui, certains de nombreux investisseurs vendent les titres des banques et veulent comme ça s'en débarrasser, mais je ne pense pas que fondamentalement il y ait un très très gros risque économique derrière tout ça avec les banques françaises.
1: D'accord. Alors fondamentalement, c'était vraiment une crise de confiance, on va dire. C'est-à-dire qu'aujourd'hui, on ne donne plus de crédit, si je puis dire, aux banques.
2: C'est le risque, c'est qu'elles n'aient absolument plus de crédit. Elles en ont un peu moins que ce qu'elles voudraient avoir aujourd'hui. Je ne pense pas qu'on puisse dire que le crédit s'est totalement arrêté pour ces banques-là. Enfin, en tout cas, selon leurs informations à elles.
3: Alors, dans le cadre effectivement des activités que peut mener Crésus, la question que nous pouvons nous poser, c'est qu'on entend de plus en plus dans l'actualité des termes de surendettement, de faillite, mais qui concernent les États souverains. Est-ce qu'on pourrait faire un parallèle entre un particulier qui est en état de surendettement avec un État souverain ?
2: Alors, c'est effectivement une question très intéressante à se poser, puisque il pourrait sembler a priori qu'il y avait une différence fondamentale. Historiquement, les États, lorsqu'ils devaient trop d'argent à quelqu'un, eh ben, ils se débarrassaient de la personne, et du coup, les problèmes étaient résolus très facilement de cette manière-là. On peut penser à nos bons exemples, Philippe le Bel, les Templiers, enfin bon, il y en a à foison. Mais aujourd'hui, on réalise clairement que ce n'est plus le cas, puisque l'État grec, par exemple, est obligé de faire des concessions par rapport aux exigences des banques privées européennes qui lui ont avancé des fonds et de nombreux investisseurs divers et variés. Et puis, là-dedans, tout ça, évidemment, la banque, le gouvernement européen. Il y a une convergence un peu des situations. Voilà, le débiteur étant en un sens à la botte du créancier obligé de faire des concessions. Donc c'est pour ça qu'on est vraiment en droit de se poser la question de cette convergence de situations. Il y a toutefois une grosse différence qui est, à mon sens, hein, bien que un État souverain ait une durée de vie infinie et puisse se permettre de planifier comme ça à très long terme le moyen de faire des économies pour rembourser des dettes, important. Ce n'est pas aussi simple pour un État souverain de tout d'un coup d'augmenter ses revenus ou de baisser ses dépenses. Il y a des émeutes, ça se fait pas comme ça. Alors que, comme ça peut être sûrement le cas d'un individu, le fait de revoir son budget, on peut souvent trouver, j'imagine, des moyens de réduire ses dépenses qui sont pas si compliquées que ça. Je pense que dans le cas d'un État souverain, ça n'est pas aussi facile que ça, et c'est la grosse différence.
1: Alors est-ce qu'on peut comparer finalement les États souverains à nos retraités qui ont leurs ressources qui sont fixes et qui ont même tendance à perdre leur pouvoir d'achat parce que les dépenses augmentent mais les revenus sont toujours les mêmes.
2: Alors je trouve que de ce point de vue-là, oui, mais il y a en plus un autre aspect qui peut être intéressant, c'est qu'un retraité aura probablement plus de biens, d'actifs à son nom que quelqu'un qui est jeune, parce qu'il aurait eu toute sa vie pour accumuler des biens, possède peut-être sa maison, donc a des biens. L'État souverain aussi, il possède des choses. Lorsque l'État grec vend des îles grecques, eh bien, c'est un peu comme le retraité qui déciderait de vendre sa résidence secondaire, si vous voulez.
3: Tout à fait. Je voulais souhaiter revenir également sur une particularité. Est-ce qu'à l'heure actuelle, au niveau des emprunts d'État, on remarque effectivement des taux d'intérêt qui augmentent auprès des États souverains, que ce soit la Grèce qui se rapproche quasiment des crédits à la consommation aux particuliers, notamment sur la dette grecque, qui vient d'atteindre 19% de taux d'intérêt sur 1 ou 2 ans à l'heure actuelle. Est-ce qu'on peut considérer maintenant que des emprunts qui seraient mis par ces États seraient aussi toxiques que des crédits à la consommation ?
2: C'est pas tellement une question de toxicité. En fait, on estime souvent dans le domaine des produits de taux ou de la trading de dette, si vous voulez, que il existe forcément un taux, un rendement qui permette de faire un prêt. Et ça peut être un rendement gigantesque, de 70 ou 80% peut-être, mais il existe un tel nombre. Ça ne fait que refléter le risque de défaut et ce qu'on espère récupérer comme fonds dans l'éventualité d'un défaut. Lorsque vous parlez des prêts à la consommation qui ne sont pas collatéralisés par une maison, par exemple, en cas de défaut, on récupère une petite fraction, si on récupère quoi que ce soit sur un prêt comme ça. Dans le cas d'une restructuration de dette d'un État, on récupère en principe un morceau beaucoup plus gros du montant dû. Donc c'est quelque chose qu'il faut considérer dans cette équation, si vous voulez. C'est-à-dire que le taux d'un prêt à la consommation très élevé, vu que en cas de défaut on récupérera probablement rien, c'est vraiment ce taux reflète strictement la probabilité de défaut. Dans le cas d'un emprunt d'État, vu qu'on va probablement récupérer un gros morceau, eh bien ça reflète une probabilité de défaut encore plus importante en fait.
3: D'accord. Ok. Parfait. Merci.
1: Bien. Laurent Gauthier, est-ce que vous avez encore des précisions à nous apporter, notamment sur, par exemple, les titres toxiques
2: Écoutez, c'est tous ces titres qui ont créé la crise en 2008, ces produits que détenaient les banques qui ont créé 2000 milliards de pertes et des poussières, ça continue à traiter de manière très active aux États-Unis. De nombreuses banques sont toujours très actives sur ces marchés-là, même des banques françaises d'ailleurs, qu'on ne s'entendrait pas à voir sur ces produits, et des fonds d'investissement, donc dans mon métier en tout cas, il y a toujours de quoi faire.
1: De quoi faire, donc la question n'est pas réglée encore aujourd'hui.
2: Disons que les pertes ont été reconnues et maintenant, oui. si vous voulez, on traite les restes de ces produits en un sens qui sont toujours très compliqués, très toxiques, mais au moins qui ont une valeur raisonnable. Ils ne sont plus surévalués par un multiple.
1: On pourrait les comparer à des déchets radioactifs.
2: Oui, si les déchets radioactifs avaient un intérêt, disons, intrinsèque à être détenus, oui, peut-être.
1: Bien, merci beaucoup. Laurent Gauthier pour ces précisions et ce point de vue d'expert. Merci à Mathieu Arias et à très bientôt pour une prochaine émission sur le point d'expert. Au revoir.
2: Au revoir.
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1: Bonjour à tous, bienvenue sur Radio Crésus pour cette nouvelle émission avec des témoignages que nous connaissons aujourd'hui le principe pour lesquels les personnes acceptent de témoigner et mieux comprendre quelles sont les difficultés que rencontrent nos concitoyens, les impasses financières, les difficultés budgétaires. Autant de questions que nous aborderons aujourd'hui sur Radio Crésus. Avec moi, Marlène Théris, stagiaire avocate. Bonjour Marlène.
2: Bonjour Régis.
1: Voilà. Et Chervine Raimian, qui est aujourd'hui pour le réseau fédéral Crésus. Bonjour Chervine.
3: Bonjour Régis.
1: Voilà, également juriste. Alors, nous allons commencer sans tarder avec Lucien. Bonjour Lucien.
4: Bonjour.
1: Oui, Lucien. Alors... vous êtes sur Radio Crésus, vous connaissez le principe de l'émission ?
4: Non, pas du tout, mais je vais découvrir.
1: Voilà, le principe, c'est tout simplement de pouvoir exprimer une situation que vous avez vécue, que vous vivez aujourd'hui, sur une difficulté financière, sur une impasse à pouvoir régler un problème, et aussi les solutions que vous avez pu trouver.
4: Oui.
1: De manière à pouvoir, je dirais, apporter une information pour nos auditeurs qui seraient dans une situation comparable.
4: Oui.
1: Vous voyez un peu voilà le principe. Hein.
4: D'accord.
1: Voilà. Donc si vous voulez bien, je vous laisse la parole tout simplement. Et pour nous dire comment aujourd'hui vous vivez et quelle a été la difficulté que vous avez rencontrée en fait.
4: Oh ben disons que je me suis enfoncé au fil des années, j'habitais à Paris à l'époque, dans un surendettement progressif invisible, c'est-à-dire que tout en n'ayant rien, pratiquement vivant très simplement, je me retrouvais tous les mois en découvert, et j'ai cédé aux sirènes des publicités, parce qu'à l'époque j'ai reçu beaucoup de publicités, je ne vais pas citer les marques, hein, j'ai même reçu des cartes de crédit à la maison, des cartes Visa, tout est arrivé et j'ai craqué pour les premiers impôts que je ne pouvais pas payer, j'ai commencé par 1000 ou 2000 euros. Et de fil en aiguille, ça a monté tellement haut, j'ai dépassé les 30 000 euros, en fin de compte. Ça a été une ruine totale, quoi. D'accord. Voilà. Donc, je regrette d'ailleurs de n'avoir pas fait tout de suite que les banques n'aient jamais incité à faire deux comptes. Un compte qui sauve les charges de vie, un compte qui charge le reste à vivre. Avec deux comptes bancaires, ça serait peut-être plus facile, déjà. Quand tout est sur un même compte, qu'on ne suit pas ses comptes régulièrement, qu'on n'est pas très doué pour gérer un budget... On ne sait jamais très bien où on en est entre les chèques qui tombent un mois plus tard. Voilà. Et je me suis retrouvé dans une situation assez désespérée. Je ne me suis pas suicidé tout de suite, mais c'était pas loin. Et puis finalement, la Banque de France donc, m'a accepté mon dossier. Et les choses se sont un peu stabilisées. Quoi. Voilà.
1: D'accord.
4: En gros.
1: Oui, et donc ça, c'était sur Paris, ça, c'est ça ?
4: C'était sur Paris à l'époque, oui, c'est ça à l'époque. Oui.
1: D'accord.
4: Oui.
1: Et vous êtes sorti de cette difficulté ou pas ?
4: Alors, le problème que j'ai eu, malheureusement aussi, c'est pas de chance, mais c'est toujours pareil, quand on n'est pas très rigoureux, c'est absolument défaut, et un peu déprimé dans la vie en général, j'ai loupé le plan de Banque de France, j'ai loupé pour une mensualité de 10 euros par mois que j'ai oublié. Et au lieu qu'on me prévienne, qu'on me dise attention, là, il en manque une pour 10 euros, on n'a rien dit. On m'a soudainement annoncé que c'était fini, tout le plan, quoi. Voilà, c'était très compliqué, pour 10 euros par mois, tout le reste était payé rubis sur l'ongle. Je trouvais que c'était un peu rude, quoi, mais bon. Très bien, et donc après, j'ai fait un deuxième plan, ce qui complique beaucoup les choses, mais voilà. Entre-temps, je suis parti en fin de travail, je suis actuellement en chômeur type pré-retraite, c'est-à-dire que Pôle emploi me finance pour l'instant le temps que mes trimestres soient complets. Donc c'est une vie, disons, foutue, hein, faire ce qu'est, c'est, je sais pas... démoraliser tout le monde, mais en ce qui me concerne, moi, en tout cas, à mon âge, j'ai vu ma situation. C'est une vie foutue, je n'ai plus aucun projet, voilà, puisque quoi que je fasse, quoi que je travaille, quoi que je gagne, on mettra toujours 650 euros par mois, en gros. C'est même pas la peine que je travaille, mais ça motive pas, voilà. Ça, c'est le côté très négatif du truc.
1: Oui.
4: Mais bon, ça me permet de vivre de façon stable, c'est-à-dire d'avoir des revenus, de manger, d'être logé, de vivre à peu près normalement, en faisant rien, évidemment, mais en vivant à peu près normalement sur tout ce qui est les besoins vitaux, quoi.
1: D'accord.
4: Voilà.
1: Donc aujourd'hui, est-ce que vous êtes toujours dans un plan de surendettement ou vous êtes hors plan ?
4: Ah, toujours. Non, ouais. toujours en plan.
1: D'accord.
4: Toujours en plan.
1: D'accord. Voilà. Alors peut-être pour nos auditeurs, voilà. ce qui est intéressant, c'est aussi de comprendre un peu comment vous avez perdu le bénéfice de ce plan du fait d'avoir oublié de payer 10 euros par mois. Hein. Voilà. Comment ça s'est déroulé en fait ?
4: Eh ben écoutez, moi je faisais à l'époque j'avais peur que les banques me tracent, c'était une sorte de parano à l'époque. Oui. Donc je faisais des mandats lettres, ce qui était une connerie à mon avis, mais bon. Et le traitement des virements ou des chèques, quoi. Et donc je me cachais pour que mon compte bancaire soit pas que j'ai dû changer de banque. Et non, j'ai eu du mal à changer de banque d'ailleurs. Seule la banque postale m'a pris, d'ailleurs je le dis, hein, les autres ne me prenaient pas, oui, malgré la loi qui oblige à prendre. Et ensuite, effectivement, j'avais une mensualité dans une banque à rembourser. Et 10 euros par mois, hein, c'est pas grand chose, parce que j'en paye en gros 400 par mois, quoi, à plusieurs organismes de crédit et banques. Et voilà, pour ça, je l'ai loupé pendant environ 9 mois ou un an. Et sans aucun préavis de rien, j'ai pas vu ce truc passer, là. Sans aucun préavis de rien, j'ai reçu tout d'un coup un courrier de la Banque de France, comme quoi c'était fini. D'accord. Du jour au lendemain. Et sans appel. D'accord. C'est fini, terminé. J'ai trouvé ça quand même très particulier. Je sais bien qu'il ne faut pas suivre tous les gens et toutes les turpitudes des gens qui savent pas lire leur compte, mais quand même, je trouve ça très très rude, quoi, pour le vu de mon temps, quoi.
2: Parce qu'en principe, hein, dans ce genre de situation, effectivement, le créancier qui n'est pas payé se manifeste. Et oui, il y a normalement un délai pour lequel vous avez la possibilité de régulariser. Hein, dans une quinzaine de jours, et laisser normalement au débiteur dans votre situation, pour dire, voilà, vous n'avez pas payé, régularisez. Et c'est à l'issue de ces 15 jours que si aucune régularisation n'est faite, que le plan devient ce qu'on appelle caduque.
4: Oui, j'ai peut-être dû louper quelque chose, alors s'il y avait forcément un préavis, mais oui. Moi, voilà, j'ai vécu sans préavis parce que j'ai pas dû faire attention à ça.
2: Oui, donc voilà, donc oui, c'est vrai qu'il faut être assez vigilant, hein, sur la manière, et c'est vrai que les plans sont pas toujours simples à lire. Ensuite, les paliers, il y en a plusieurs. Dans le cadre d'un remboursement qui est prévu par la, ouais, la commission de surendettement, hein, il y a des paliers qui se font sur des périodes, par exemple, du premier mois au sixième mois. Ensuite, il y a d'autres créanciers à payer du 7e au 12e mois, par exemple, etc., etc. Et c'est vrai qu'il faut être très vigilant sur la mise en place de ce plan de remboursement. Ouais. Et c'est vrai que si on n'automatise pas ces paiements avec son banquier, par exemple, hein, en mettant en place des virements qu'on organise...
4: Oui, ça devient, le mieux, voilà, des virements planifiés, programmés...
2: C'est
4: ou,
2: ça,
4: oui,
2: ouais, voilà. Et c'est vrai qu'il faut vraiment suivre de près. Hein. Donc... Ouais. Alors, quand vous dites votre vie est foutue aujourd'hui, ça veut dire quoi? Ça veut dire que vous avez juste de quoi vivre?
4: Bah écoutez, j'ai 60 ans, donc j'ai 60 ans, j'ai arrêté de travailler parce que tout ça m'a grillé professionnellement. J'étais pas crédible, j'avais un poste, j'étais directeur d'hôtel. Qui va vous confier un hôtel quand vous êtes monsieur endetté, hein, en gestion. J'étais pas crédible, j'étais un peu au bout du rouleau, j'étais déprimé. C'est une situation qui a miné toute ma vie, pratiquement. Hein. C'est au niveau vie sociale, c'est une catastrophe. Bon, je ne vais pas pleurer bizarre ici, mais vous me direz, c'est pas la santé, je suis en bonne santé. Je mange, je dors, je bois, donc qu'est-ce qu'il me faut de plus à la limite? Mais vous êtes tellement dans une société de consommation actuellement, quand vous n'avez pas le début du quart de l'excès qu'a tout le monde, comme beaucoup de gens, vous vous sentez en marge, quoi. Sentiment de marginalisation, quoi. Oui. Vous ne pouvez rien faire, pratiquement, quoi. Oui. Voilà. Pas peine qu'on vous demande que vous étiez en vacances, pas peine qu'on vous demande ce que vous avez fait le week-end dernier. Vous ne faites rien. Voilà. Enfin, dans mon cas, en tout cas, j'ai beaucoup de mal à reprendre une vie à peu près normale, je dirais.
2: D'accord. Après, c'est vrai que ça oblige à changer des habitudes, hein, de consommation. Ça oblige à revoir, effectivement, les perspectives, ses projets. Et c'est vrai qu'avec un budget réduit, il faut trouver d'autres manières de...
4: Oui,
2: c'est toute la difficulté aujourd'hui. Hein.
4: Oui, c'est important. D'ailleurs, si on a la chance de trouver un sens à sa vie, effectivement, et de pouvoir se mettre un peu à l'écart de cette frénésie de consommation dans laquelle nous vivons, c'est tant mieux. Hein. Bon, ça n'a jamais été mon truc, la surconsommation non plus. C'était pas des dépenses... j'ai toujours été grillé sur mes impôts, moi. Sur mes impayés. D'accord. Ça a commencé comme ça.
2: D'accord.
4: Et je suis sorti surendetté sans rien. Je pense que certaines personnes, peut-être, ont au moins le mérite d'avoir un appartement... plein de choses, parce qu'ils ont acheté quelque chose, ils ont acheté quelque... mais moi j'avais rien du tout, j'avais rien et rien de tous les côtés, quoi. Rien dans les mains et rien sous les comptes. Quoi.
2: D'accord.
4: Voilà, c'était des dépenses alimentaires, je pense quotidiennes, qu'ils ne voyaient pas, quoi.
2: D'accord.

0: Et aussi les réponses que trouvent les banques à un moment donné pour continuer à délivrer de l'argent.
1: Oui, ce que je ne comprends pas, c'est que les organismes de crédit les plus courants sont adossés à des banques.
0: Oui.
1: Et en fait, quand votre banquier vous refuse un découvert, même à bon escient, mais sans vous donner des moyens plus performants de mieux gérer votre compte, et sans vous aider un petit peu à gérer votre compte, d'une façon ou d'une autre, quelque part, elle vous précipite dans les bras des maisons de crédit.
0: Oui, c'est vrai que le réseau est ainsi fait. Hein. Et quand on y regarde de près, c'est vrai qu'on est assez surpris des imbrications entre les établissements de crédit et les banques traditionnelles qu'on connaît. Hein.
1: C'est certain que moi, je n'aurais jamais commencé cette spirale aussi facilement si quelqu'un avait mis un petit holà. Mais au contraire, j'étais incité et même démarché pour reprendre à l'époque à coût de 1000 ou 2000 euros par mois sans aucun problème. 48 heures, c'est versé sur un simple coup de fil. Hein.
0: D'accord.
1: Il n'avait aucune difficulté. À l'époque, j'avais aucune difficulté. Hein.
0: D'accord. Lucien, dites-nous, là, votre plan, il se termine quand ?
1: Ben, mon plan, comme il a recommencé il y a à peine un an, il va se terminer dans 8 ans. Mais vu mon âge, voilà. J'ai une particularité aussi, c'est que ma maman, qui possédait deux petits appartements, m'en a donné un en donation partage.
0: D'accord.
1: Et j'avais oublié de signaler à la Banque de France, totalement sorti de la tête, puisque c'est ma maman qui reçoit les loyers, qui paye les charges, qui paye les impôts, qui paye tout. Et du coup, je pense que mon plan a été, je pense que la Banque de France a décidé de me garder dans le, de maintenir mes dettes, pour que le jour où ma maman décède, elle puisse au moins récupérer cet appartement dont je deviendrai propriétaire automatiquement.
0: D'accord.
1: Non, je pense. Sinon, peut-être que mes dettes auraient été effacées, peut-être, mais je ne sais pas.
0: Oui.
1: J'ai comme 60 ans passé, 61 ans, donc. Plus tellement de perspectives de rembourser des sommes de 30 000 euros avec les revenus que j'ai, c'est impossible pour l'instant.
0: D'accord. Est-ce qu'il a été question d'une clause d'insaisissabilité dans cette donation ou pas ?
1: Ah, je ne sais pas. Je n'ai pas étudié ça. On n'a pas été voir le notaire pour ça. Voilà.
0: Bon, ce sera un point.
1: Comme ma maman est âgée et va peut-être décéder peut-être bientôt, ça va être très âgé, on ne sait pas, mais bon, je ne sais pas.
0: D'accord. Alors Lucien, si vous aviez un conseil à donner à nos auditeurs, parce que c'est bien l'objet de votre témoignage,
1: oui.
0: Hein, c'est de leur dire voilà ce qui est de mieux à faire.
1: Bon, moi je ne peux donner qu'un petit conseil. Bon, évidemment, c'est de se garder de tout surendettement, parce que c'est une véritable calamité. Je dis franchement, c'est dramatique quelque part. Enfin bon, même si ça touche pas la vie, la santé au sens vital du terme, c'est très difficile quand ça atteint des proportions importantes, disons. Le conseil que je donnerais, c'est de séparer les comptes, de prendre s'il faut même trois comptes bancaires. Si vous avez un compte aux dépenses courantes, et quand vous arrivez à zéro, ce compte, ben c'est l'alarme. Le compte normal où sont prélevés les impôts, les électricités, les charges pour continuer à vivre normalement. Et voilà, compte d'épargne, bon, n'en parlons pas, beaucoup de gens ne font plus d'épargne, mais au moins deux comptes pour séparer le reste à vivre, comme on dit, le mettre de côté. Parce que je ne sais pas si tout le monde a de la lisibilité de ces comptes, et que plein de gens sont découverts parce qu'ils ne savent pas trop où ils en sont, et qu'ils ne veulent pas trop savoir. C'est tellement déprimant de voir qu'on n'a rien, qu'on préfère ne pas regarder. Une petite dépense, et de découvert en découvert, on plonge.
0: Oui, donc c'est une méthode, il y en a d'autres qui existent, mais c'est vrai que ça peut être une solution, on en parlera tout à l'heure avec nos juristes. Je voulais vous remercier Lucien pour votre témoignage,
1: oui.
0: Et puis surtout bon courage pour la suite.
1: Hein. Et oui,
0: puis,
1: je m'accroche.
0: Voilà. Et puis l'essentiel dans la vie, c'est effectivement d'avoir toujours des projets, même si l'argent n'est pas là, mais de s'accrocher à des projets, c'est ce qui nous fait avancer.
1: Oui.
0: Voilà Lucien, à bientôt, merci à vous.
1: Oui, je vous en prie, bonne journée à vous aussi, merci de m'avoir
0: appelé. Et bientôt sur Radio Crésus.
1: Oui, merci.
0: Merci.
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0: Voilà, après Lucien, nous enchaînons avec Arnaud. Bonjour Arnaud, vous êtes sur Radio Crésus.
3: Bonjour.
0: Comment allez-vous ?
3: Bien.
0: Voilà, j'ai à mes côtés Marlène et Sherwin qui sont juristes. Mm-hmm. Donc Marlène a effectivement son stage d'avocat, hein, et puis Sherwin l'a passé et est doctorant en droit. Hein, donc voilà, s'il y a des questions juridiques, vous pourrez effectivement leur soumettre. Alors, est-ce que vous pouvez nous dire un peu ce qui vous arrive, Arnaud ?
3: Alors en fait, j'ai été chef d'entreprise pendant 2 ans.
0: Oui.
3: J'ai créé ma société suite à un dépôt de bilan mon précédent employeur. Et donc j'ai créé une société de conseil pendant 2 ans. Et malheureusement, au bout d'un an et demi, je me suis aperçu que j'étais pas forcément fait pour ça et que

0: si bien la gestion que oui, la gestion quotidienne d'entreprise n'était pas forcément quelque chose qui
1: vous
0: me
1: a...
0: passionnait.
1: Oui.
0: Et malheureusement, j'ai eu un ennui de santé puisque j'ai fait un burn-out.
1: Oui.
0: Et suite à toutes ces problématiques, j'ai eu un contrôle fiscal de la société.
1: Oui.
0: Qui a entraîné un redressement conséquent, puisque à l'époque on était à plus de 200 000 euros.
1: D'accord.
0: Sachant que le chiffre d'affaires de l'entreprise a pas dépassé les 150 000 euros. Mon burn-out plus le contrôle fiscal plus un contrôle fiscal personnel m'a amené à une situation financière délicate.
1: C'est le moins qu'on puisse dire.
0: Voilà.
1: Oui.
0: Donc puisque les impôts ont considéré que donc le contrôle fiscal de l'entreprise a amené un bénéfice supérieur, donc qui a derrière entraîné un contrôle fiscal personnel pour des revenus supérieurs que je n'ai jamais touchés d'ailleurs.
1: D'accord.
0: Et donc j'ai eu un redressement fiscal de l'entreprise et un redressement fiscal personnel.
1: Alors comment on se sort d'une telle situation ?
0: Alors comment on s'en sort ? Déjà, on essaye de s'en sortir en termes de santé, puisque face à cette problématique, il faut gérer aussi la problématique de santé. Donc c'est pas évident de gérer un contrôle fiscal tout en étant dans une phase dépressive importante.
1: Mmh.
0: J'avoue très honnêtement que la personne qui l'a fait avec une grande humanité, ce qui est pas forcément l'image qu'on en a. Donc là-dessus, j'étais très surpris. J'ai dû malheureusement déposer le bilan de l'entreprise.
1: Oui.
0: et la liquider. L'entreprise aujourd'hui est en cours de liquidation.
1: D'accord.
0: Et donc là, j'avais sollicité Crésus puisque j'étais pas du tout à même à faire cette démarche-là. Donc ils m'ont beaucoup aidé,
1: mm-hmm.
0: Notamment Marlène hein, qui m'a beaucoup aidé sur cet aspect-là.
1: Mm-hmm.
0: Et je suis aujourd'hui dans une phase entre deux eaux sur l'aspect personnel puisque j'attends que les impôts fasse des poursuites judiciaires pour que je puisse me mettre en liquidation ou en tout cas faire une faillite civile et passer au tribunal.
1: Mmh. D'accord.
0: Voilà.
1: Donc là, je dirais que vous êtes en phase de en cours de procédure, tout simplement.
0: Oh.
1: Hein.
0: Mmh.
1: Donc, votre procédure commerciale, elle se déroule devant le tribunal de grande instance c'est dans le cadre en Alsace, hein, c'est un peu particulier hein, puisqu'on n'a pas de tribunal
0: oui.
1: commercial, voilà.
0: Mm-hmm.
1: Et donc aujourd'hui, vous avez des délais à peu près. Vous savez dans quel
0: Alors j'ai vu le liquidateur récemment qui m'a dit que de toute façon, même s'il n'y a aucun créancier, il n'y a que des dettes dans l'entreprise.
1: Oui.
0: Le délai sera de un an, donc lui il va faire son rapport dans un an, donc fin 2016 pour une clôture du dossier, il estime premier semestre 2017.
1: D'accord. Donc là, ouais. Effectivement, vous avez cette affaire qui est pendante en justice. Hein.
0: Mm-hmm.
1: Et en attendant, alors comment est-ce qu'on vit dans ces cas-là ?
0: Comment est-ce qu'on vit ? Là, j'ai réussi parce que j'étais pas du tout en état de travailler jusqu'à récemment. Là, j'ai réussi à retrouver un emploi,
1: mm-hmm.
0: Mais pas du tout parce que j'ai divisé mon revenu par deux.
1: Bien sûr.
0: Donc pas du tout de ce que j'avais avant, mais aujourd'hui j'ai pu remettre le pied à l'étrier, ce qui est pour l'instant l'essentiel pour moi. C'est évident que l'aspect financier et l'épée de Damoclès que j'ai au-dessus de moi pèsent énormément et aussi sur le couple. Mais bon, là j'ai réussi, je suis embauché depuis le 1er décembre et j'essaie de
1: bravo,
0: faire face.
1: Oui. Alors, vous parlez du couple et de l'impact que ça peut aussi avoir sur votre entourage direct, hein, c'est-à-dire votre famille, votre compagne ou votre épouse. Hein.
0: Mm-hmm.
1: Comment on résiste face à ce genre de choc, finalement ?
0: Alors, déjà le fait que tout ce qui est contrôle fiscal, etc., je lui avais caché pour pas l'inquiéter.
1: Oui.
0: Donc déjà, c'est pas du tout la chose à faire. Donc si j'ai un conseil à donner, c'est surtout de jouer la transparence, même si ça peut inquiéter l'épouse ou l'époux, il faut être transparent. Mais ça a eu un impact très très difficile puisque j'ai une épouse qui est très compréhensive et formidable, qui m'a toujours soutenu. Mais c'est vrai que ça a un impact sur le couple de façon importante, parce que c'est vrai que il y a un problème de confiance. Il y a aussi un problème de on fait plus de projet. Aujourd'hui, on n'a plus aucun projet.
1: Oui.
0: Même plus de partir en vacances, ça fait 2 ans qu'on part plus en vacances. Donc c'est vrai que sur la famille, c'est un impact très compliqué. Et la difficulté, c'est vraiment c'est une véritable machine, quoi. La machine, elle avance. Et même si vous arrivez à avoir des arguments, de bons arguments, les procédures sont les procédures et il faut passer à travers.
1: Alors, quel est l'impact qu'a eu l'accompagnement Crésus pour vous, justement, parce que voilà.
0: Alors l'impact, déjà, j'ai été ce qui a été un grand soulagement pour moi, j'ai été compris. J'ai été compris aussi bien par M. Knoll que par Marlène Théris. Mm-hmm. Donc ça, déjà, j'ai été compris et écouté. Ce qui n'est pas toujours le cas, surtout quand vous vous trouvez des gens, notamment au service contentieux des impôts, qui sont très procéduriers et très donneurs de leçons, même si je ne devrais pas dire ça.
1: Oui.
0: Donc l'accompagnement a été déjà un grand soulagement. En plus, ils sont très disponibles pour vous répondre à vos questions, parce que quand vous êtes dans une situation comme ça, vous êtes stressé, donc vous posez des questions qui peuvent parfois être idiotes. Mais ils ont toujours été très patients et très. Il y a l'aspect psychologique qui joue beaucoup, et je les en remercie en tout cas.
1: D'accord. Alors Arnaud, si vous aviez des conseils à donner à nos auditeurs.
0: Alors déjà, si vous créez une entreprise, il y a un coût qui peut paraître important, mais qui est fondamental, c'est d'avoir quelqu'un qui gère, si vous n'êtes pas un gestionnaire. Soit un expert comptable, soit un associé qui gère, parce que ça, c'est quelque chose de fondamental. Et puis deuxièmement, dès que vous avez des problèmes face à des créanciers, c'est surtout de pas se voiler la face et tirer face, parce que la politique de l'autruche, ça marche jamais. Mmh. Et d'assumer les erreurs, parce que tout le monde peut faire des erreurs, mais d'aller. Alors parfois c'est un peu compliqué, parce que vous êtes devant une machine qui vous broie.
1: Oui, qui ne s'arrête pas.
0: Il faut essayer d'être très transparente très rapidement, parce que l'honnêteté paye toujours.
1: Merci beaucoup Arnaud pour votre témoignage poignant, et on sent tout l'impact que ça a eu sur votre vie, à la fois bien sûr financier, mais aussi psychologique, dans la relation aux autres aussi. Et on espère que on sent que vous êtes sur la bonne voie, et que la sortie du tunnel est pas loin. Donc on vous souhaite bon courage et bon vent pour la suite, Arnaud. Merci beaucoup à vous. Merci.
0: Merci à vous. Bonne journée.
1: À bientôt sur Radio Crésus. Au revoir.
0: Au revoir.
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1: Et nous avons avec nous Marie-Françoise. Bonjour Marie-Françoise.
3: Bonjour.
1: Voilà,
3: vous allez bien ?
1: Oui, merci, et vous ?
3: Très bien, merci.
1: Très bien. Alors, vous connaissez le principe de Radio Crésus, je le répète. Vous avez effectivement un vécu, une situation difficile financière. Vous pouvez nous en parler, que nos auditeurs comprennent ce qui vous arrive, et peut-être aussi trouver des solutions à travers votre récit.
3: D'accord, ok.
1: Voilà.
3: Alors, cette situation, en fait, concerne ma maman, qui a 82 ans. Disons qu'on a perdu, elle a perdu son mari, en fait, on a perdu mon père en 2012. Et à la suite de ça, j'ai une sœur cadette qui est venue habiter avec elle. Il se trouve qu'il y a eu des circonstances de vie qui ont fait que elle est arrivée au bon moment pour la mort de mon papa, qui est mort avec elle, enfin dans ses bras, disons. Et donc, sur cette base-là, elle est restée habiter avec maman. Et pendant 3 ans, on croyait que tout allait bien, ça avait l'air de se passer correctement. Et en mars 2015, deux assistantes sociales m'appellent pour dire que maman est en dernière phase d'expulsion avec une dette de 30 000 euros. Et sur ce, j'appelle ma sœur pour lui demander ce qui se passe, enfin voilà, gentiment, toujours en confiance, et qui me dit « Haha, mais ça n'est rien, dans une semaine, tout ça, ça sera payé ». Bon, j'attends encore 2 mois, et là, je prends rendez-vous avec des assistantes sociales qui me répètent que maman donc est en dernière phase d'expulsion par la force publique, qu'il faut la mettre en urgence sous tutelle. Donc, ce que j'ai fait, j'ai envoyé une lettre à un tribunal, et seulement, j'avais oublié de mettre le nom de la personne et l'adresse de la personne à protéger. Et là, je demande, bah, en pensant, j'ai eu une intuition, je me suis dit, bon, si je fais ça, elles n'auront plus les moyens de vivre. Et je pensais, elles au pluriel, elles deux. Et donc, je demande à ce qu'on me renvoie la lettre. Et là, quelques jours plus tard, un médecin psychiatre nommé par le procureur de la République me rappelle en me disant que là, cette fois-ci, c'est sa dernière chance d'éviter l'expulsion. Il faut qu'elle la voie, absolument. Et d'un autre côté, bah, pendant ce temps-là, ma sœur avait fait en sorte que maman, bah, justement, ne veuille pas voir. De médecins psychiatres, etc. Bon, voilà, c'était comme ça. Et donc, bon, là, j'essaye de la persuader d'y aller. Elle dit OK. Ensuite, elle retourne à la maison, elle en parle à ma sœur. Elle me dit que non, finalement, elle ne veut pas aller la voir. Et finalement, bon, donc, elle devait quand même, malgré tout, avoir un rendez-vous avec elle le 3 juillet, avec ce médecin psychiatre. Et le 1er juillet, elle a été expulsée, donc, avec ma sœur. Voilà. Alors, à la suite de ça, bon, bah,
1: le bailleur.
3: Le bailleur, voulez savoir qui est le bailleur ?
1: Enfin voilà, c'était une personne privée,
3: c'est un organisme public.
1: D'accord. Donc et là effectivement, ce qui est assez surprenant, c'est que le temps est passé, hein, et votre sœur manifestement n'a pas du tout pris la mesure de la chose.
3: Oui, ça c'est clair.
1: Ouais. Hein, puisque généralement les mesures d'expulsion, elles sont quand même longues à mettre en œuvre. Hein. On sait qu'il y a à peu près 2 à 3 ans.
3: Voilà.
1: Entre le moment où le bail résilié, on va dire, même. Hein. Voilà, en tout cas, les audiences. Là, on voit que la tutelle était proposée, que la condition, c'était effectivement qu'un médecin se prononce sur la sauvegarde, la protection de votre maman. Il n'a pas pu le faire dans les délais, c'est ça ?
3: Oui, hein? Ils ont apparemment. Hein.
1: Oui. Et donc, l'expulsion a été prononcée et accordée par le préfet, c'est ça ? Le concours de la force publique a été accordé.
3: Ben oui.
1: Et donc,
3: enfin, disons que moi, ce qui est très choquant là-dedans, si vous voulez, bon, c'est qu'effectivement, ma sœur a reçu apparemment 23 actes qu'elle a cachés.
1: Oui.
3: Il faut savoir également que cette sœur avait eu à un moment donné une situation dans sa vie où elle avait vraiment beaucoup de sous. On va dire ça comme ça. Bon, ça a été son destin. Puis ensuite, elle a été ruinée. Donc, il y a eu un moment où elle n'en avait plus.
1: Oui.
3: Et au moment où elle est arrivée chez maman, elle n'avait plus de domicile fixe, on va dire. Elle faisait des échanges de chambres contre service, etc. Et je pense qu'elle n'a pas voulu demander non plus son RSA, ni son numéro de sécurité sociale, ni rien du tout. Mm-hmm. Peut-être avait-elle été traumatisée quand elle l'avait demandé avant, je n'en sais rien. Mais en tout cas, bon, les assistantes sociales, apparemment, elle en avait vu avec maman. Et elle a toujours fait en sorte de ne pas le demander. Elle disait qu'elle avait raison, mais elle a surtout également tout caché. C'est-à-dire aussi bien à maman qu'à moi, qu'à ma fille, enfin parce qu'elle a maman, enfin j'ai une fille également qui a une trentaine d'années. Donc voilà. Et nous on s'est retrouvés face au fait accompli. Moi j'ai eu 3 semaines pour en me demandant tous les jours qu'est-ce qu'il fallait faire, est-ce que j'avais raison, est-ce que j'avais tort. J'ai pris la décision, donc comme j'ai dit, de faire revenir la lettre, ça a entraîné l'expulsion malheureusement.
1: Oui.
3: Mais bon, moi je considère qu'on n'a vraiment pas été prévenu, enfin, c'est-à-dire ni ma fille ni moi, quoi. On a eu très très très peu de temps pour essayer de comprendre ce qui se passait, essayer d'apprendre une décision. Mm-hmm. Ça s'est joué à un petit cheveu, quoi.
1: Oui, qui était locataire ? C'était votre mère donc qui était locataire ?
3: Oui, c'est maman qui avait le bail, oui.
1: D'accord. Alors c'est vrai que ce qui est surprenant, c'est au regard de son grand âge, hein, puisqu'elle a 83 ans, c'est ce que vous disiez.
3: 82, bon, 82, oui, elle va sur ses 83, mais elle avait 82.
1: D'accord.
3: Pas tout à fait 82 ans. Elle est née en juillet.
1: D'accord. Et que l'expulsion ait été prononcée. Alors, les loyers aujourd'hui, est-ce qu'ils sont toujours en souffrance ?
3: C'est-à-dire que pour l'instant, alors voilà la situation à peu près. C'est-à-dire que non seulement elle a été expulsée, mais après ça, donc moi j'ai attendu parce que ma sœur est restée encore un petit peu. Maman a été relogée dans une résidence de personnes âgées.
1: D'accord.
3: Donc la préfecture avait dit que bon, l'expulsion devait être prononcée, mais sous condition de relogement.
1: D'accord.
3: Alors, ma sœur est restée encore un petit peu avec elle, même si elle n'a pas le droit de dormir à la résidence, en fait. Mm-hmm. Voilà.
1: Oui.
3: Mais elle s'en est quand même occupée. Donc moi, de l'extérieur, je trouvais que voilà, encore, elle a aidé à déménager, voilà, elle s'en occupait, etc. Et à la suite de ça, mais seulement à partir de septembre, moi j'ai pu avoir un petit peu accès aux comptes. Il a fallu demander les comptes sur les trois dernières années, enfin faire énormément de démarches pour essayer de savoir ce qui se passait. Et donc là, j'ai eu en fait à peu près la somme qu'elle doit, à savoir qu'on est allé également chez l'huissier, on a obtenu les décomptes. Elle a à peu près 42 000 et quelques euros, enfin pas tout à fait 43 000 euros de retard de loyer. Donc pendant 2 ans, le loyer n'a pas été payé. Parce que c'était quand même un grand appartement familial. Hein. Il faut savoir que c'était un 5 pièces. Donc c'est un appartement de famille qu'on avait depuis 45 ans.
1: D'accord.
3: Voilà. Alors, il se trouve qu'on est dans une ville qui au départ était industrielle. Et avec le temps, bon, ça a pris beaucoup de... Ça s'est beaucoup développé, quoi.
1: D'accord. Bah, si on calcule rapidement, 42 000, ça fait plus de 1 000 euros le loyer, hein, largement.
3: Ça fait 1 600 euros à peu près, 1 645 euros le loyer.
1: Voilà, plus les
3: avec les charges.
1: Avec les charges, d'accord.
3: Ouais, donc qui est très très peu cher compte tenu de l'endroit, puisque maintenant ça va plus que doubler.
1: D'accord.
3: C'est un ancien bail, disons.
1: D'accord. Bon, il n'empêche qu'effectivement cette dette, elle est due aujourd'hui.
3: Oui.
1: Et comment est-ce qu'elle peut être réglée?
3: Alors donc, nous, ce qu'on nous a dit, c'est qu'il fallait constituer un dossier de surendettement. Donc, c'est ce que j'ai fait. Donc là, ça nous a pris pas mal de temps, mais là, ça a été déposé début décembre.
1: Oui.
3: La question également, c'est de savoir si pendant, parce qu'apparemment, pendant 3 mois, il va y avoir différentes choses qui vont se passer. Ils vont envoyer des lettres aux différents créanciers, parce qu'en plus du loyer, il y a également les impôts. Qui n'ont pas été payés, parce que ma sœur vivait comme ça, elle avait décidé que voilà, elle ne paierait plus ses impôts, puisqu'elle avait été chef d'entreprise et qu'à un moment donné, je pense qu'elle avait dû en payer beaucoup. Oui. Donc là, il y a à peu près 10 000 euros également d'impôts impayés.
1: Donc elle appliquait en fait son mode de fonctionnement à votre maman, c'est ça, si je comprends.
3: Pardon ?
1: Elle appliquait son mode de fonctionnement à elle.
3: Oui, voilà, c'est ça. Alors que maman, si vous voulez, lui faisait une confiance totale, oui. Et qu'en plus, elle a pas mal de caractère, donc du coup, elle a un petit peu pris emprise sur tout, oui. Et elle disait qu'elle s'occupait de tout. Alors, elle s'occupait aussi bien de maman. Bon, c'est vrai qu'elle sortait beaucoup. On les voyait toujours ensemble, bras dessus, et tout ça. Mmh. Ça, voilà, ça, c'était ce qu'on voyait de l'extérieur. Et donc, elle faisait beaucoup de courses ensemble. Elle se promenait, elle faisait... Enfin, bref, elles avaient l'air de bien s'entendre, quoi, voilà. Et puis, et en même temps, c'est vrai que elle disait également qu'elle s'occupait de tout ce qui était administratif. En gros, ouais. De tout ce que dont mon père s'occupait avant, en fait.
1: D'accord. Alors, c'est vrai que 42 000 euros, c'est une somme. Le fait que votre maman soit aujourd'hui dans un établissement qui l'accueille, ça a un coût aussi. Je pense qu'il y a une prise en... Elle doit payer cet établissement.
3: Oui, qui n'est pas trop trop cher, bizarrement, parce que c'est pris en charge par la mairie. Mais il faut dire qu'il n'y a pas beaucoup d'activités. Hein.
1: D'accord.
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4: Bonjour. Eh bien, aujourd'hui, nous ne parlons pas directement du surendettement, mais d'un sujet beaucoup plus vaste, parce que c'est celui qui, à travers les échanges qu'on pourra vous donner les clés d'un changement de votre vie qui vous permettra non seulement de surmonter les difficultés présentes, mais de nouveau vous projeter dans la vie avec des nouvelles lueurs d'espoir et une volonté plus aiguisée, en somme, de réussir la vie dans le sens le plus profond, et donc d'annihiler tous les aspects négatifs de cette vie de consommation et liés souvent à ces crédits qui en finale tue ce qu'est la vraie vie. Voilà, et donc nous avons la chance unique d'avoir un homme d'exception, Monsieur Tran Van, qui est un homme du monde, car il a ses racines au Vietnam, il a le cœur aussi au Vietnam, mais aussi en France, en Europe, et c'est aussi un citoyen du monde, parce qu'il relie beaucoup de gens à travers les frontières que l'histoire a tracées. et aussi les guerres qui ont des fois tué beaucoup d'amour qui existait déjà avant. Et monsieur Tranvan, eh bien, c'est un combattant qui a enfourché le cheval pour effectivement dépasser toutes ses limites, et c'est une preuve vivante, n'est-ce pas, de ce qu'on peut arriver à faire dans une vie où effectivement il a commencé dans la difficulté en tant que jeune garçon, que en lisant son livre qu'il a écrit, que j'imaginais en culotte courte et courir et jouer comme tous les enfants, mais c'était dans un climat de guerre, la guerre du Vietnam. Et donc c'était excessivement touchant, et je n'ai pas encore lu tout le livre, mais j'ai senti toute la richesse, n'est-ce pas, ces pierres précieuses, n'est-ce pas, dont on peut se servir. C'est un livre vraiment d'école qui devrait servir dans nos institutions, même à l'ENA, parce que c'est une question d'état d'esprit qui forme et qui déforme la société. Donc, monsieur Tranvan, vous qui avez dépassé ces difficultés, franchi les frontières, tout en faisant de brillantes études avec une vocation au démarrage aussi musical, vous auriez pu être un parfait musicien. Vous êtes devenu un industriel du monde avec énormément de personnes qui travaillent grâce à vos initiatives, à vos pensées, au lien, à l'harmonie que vous avez su créer entre les hommes et les idées. Voulez-vous un peu dévoiler ces clés, monsieur Tranvan, s'il vous plaît?
5: Michel, vous allez m'appeler par mon prénom, ce serait peut-être plus sympathique. Donc Michel, je suis ému, vraiment, parce que vous avez dit, on vient de se faire connaissance il y a quelques minutes, et c'est un peu trop peut-être votre compliment. Je vais ramener les choses un peu plus à ma manière de voir. Donc le livre que j'ai écrit, qui s'appelle « Faire repartir la France et l'Europe, démocratie volontaire », c'est un livre de conviction. Il a été écrit dans le temps d'un chef d'entreprise qui emploie, enfin, dont l'entreprise a 10 000 membres au travers le monde. Donc c'est quelqu'un qui est effectivement très occupé, et j'ai pris ce temps par conviction dans mes heures de nuit, de sommeil. Et je l'ai fait pendant 5 ou 6 mois. Alors, en fait, c'est pour donner que j'écris ce livre. Et je pense que toute ma vie depuis que je suis né, grâce à mes parents, j'ai compris que ce qui est important, c'est de donner. Et je pense que maintenant, aux personnes qui nous écoutent, et notamment ceux qui sont dans des situations précaires, il y en a combien aujourd'hui en France ? Partout en Europe, et je dirais même dans le monde, c'est que moi je viens aussi d'une situation très précaire, car je suis arrivé en France à 20 ans, à la fin de la guerre du Vietnam. Je suis né au début de cette guerre, ma vie a donc épousé cette guerre de bout en bout, et lorsque je suis arrivé en France à 20 ans, on va dire physiquement là, mais financièrement très précaire, financièrement nu. Alors j'étais en situation des précaires d'aujourd'hui à qui je suis en train de parler. Il y en a des jeunes et des moins jeunes. Et je dis que la situation sont précaires, et c'est le sens aussi de mon livre, s'adresser aux jeunes aujourd'hui, mais aussi aux précaires, parce que les jeunes aujourd'hui sont précaires, mais il n'y a pas que les jeunes qui sont précaires, d'autres le sont. Surendettés, c'est une situation de précarité. Mais il y a d'autres, des personnes qui ne sont pas encore surendettées, qui sont dans une situation aussi très précaire. Je leur dis quoi? Mais on doit pouvoir s'en sortir. Par la volonté, je l'appelle ça le courage, pour ça je parle de démocratie volontaire, il y a le terme volonté. Volonté, mais rigueur. Volonté et rigueur, ça va ensemble. Par exemple, pour les personnes qui sont surendettées, il est tout à fait clair, il ne faut pas continuer. Il faut donc de la rigueur. Un rigueur de calcul de recettes, dépenses et recettes, c'est de la rigueur. Donc volonté, mais fourmi. Pas courage à la Boy Scout, courage réel, humilité du courage. travailler à la fourmi. Et par conséquent, ça, c'est la première signification que le message que je souhaite passer ce matin aux personnes qui nous écoutent, qui sont en situation précaire. Je dis, on peut s'en sortir parce qu'il faut d'abord la volonté, ce que je viens d'expliquer, mais en même temps, il y a aussi se porter volontaire, c'est-à-dire donner. Alors là, quelquefois, lorsqu'on en parle, on ne comprend pas toujours, mais lorsque quelqu'un la vit ça depuis qu'il est tout petit et qu'il vit encore aujourd'hui, je le sens profondément. Ça a été transmis par mes parents. Ils ont donné. Et je pense que se porter volontaire, ça veut dire « c'est moi ». Je me porte volontaire. Ça veut dire « c'est moi qui peux faire ci, qui peux faire ça pour les autres ». L'esprit des autres, le sens des autres, ça paraît théorique, mais ça commence très concret lorsqu'on est dans une famille dans laquelle on peut aider déjà ses proches. C'est déjà se porter volontaire. Et c'est très simple de s'occuper d'aider ses frères, ses sœurs, ses parents. Est-ce qu'on le fait vraiment maintenant? Il faut se poser la question. À partir de là, ça irradie sur les autres dans la vie de tous les jours. Et ça s'étend de plus en plus. J'ai vécu cette vie-là. Je ne pense pas que j'étais parfait dans ça. Mais j'ai essayé de le faire. Guidé parce que la voie que m'ont montré mes parents. Je donne l'exemple. À 14 ans, j'étais au lycée Jean-Jacques Rousseau, c'est-à-dire l'équivalent du lycée Henri IV à Paris, à Hautimiville. J'avais des frères et des sœurs dans une famille nombreuse et 11 enfants. Nous sommes en pleine guerre, évidemment. C'était dans les années 69. Alors, au lieu de faire des cours, de suivre des cours de bachotage, comme on fait à ces lycées très, très cotés, j'ai préféré m'engager à vélo, faire des dizaines de kilomètres par jour. Il fait chaud à Hautimiville. Maintenant, avant c'est Saigon, pour pouvoir faire ça et pour amener des sous à ma maman. Ça, c'est de l'engagement pour les autres. C'est du concret. Et ça fait ça pendant des années. Deux ans. Pendant mes études scolaires. Et puis, s'occuper des autres. Lorsque j'arrivais en France, quand j'ai dit nu, en fait, financièrement nu, précaire à 20 ans, que j'ai trouvé le job dans l'avion, bon, ça, c'est un coup de destin. N'en parlons pas. Mais à 23 ans, où j'ai levé le défi, moi qui viens du Vietnam, jaune de peau, on peut dire absolument déraciné, et entrer pour diriger une équipe de 15 personnes au moyen d'âge 35 ans, j'en avais 23, à Senlis, dans l'Oise, c'est une ville plutôt bourgeoise. Je ne pense pas que je suis attendu, j'étais précaire là. Mais j'ai dirigé quand même cette équipe pendant 4 ans. Qu'est-ce qui a pu que c'est possible, fait que c'est possible? C'est pas que j'étais courageux. Évidemment, je me levais tôt tous les matins et partir tard le soir. Non, c'était pas suffisant. C'est parce que je me suis battu tout le temps pour les progrès de cette équipe et cette entreprise, alors que je n'étais pas propriétaire de cette entreprise. Comme je dis dans le bouquin, je ne sais pas si je lis d'ailleurs, j'étais pas propriétaire de l'entreprise, mais j'étais propriétaire des progrès de l'équipe dans laquelle je fonctionne. Je pense donc pour un jeune ou un précaire, avoir ces deux choses-là permettent probablement, pas de faire le miracle, mais de faire un bout de miracle pour soi-même. C'est le message que je veux transmettre dans le livre pour chacun de nous. Mais en fait, le livre, il dépasse chacun de nous puisque j'ai essayé de tracer une idée sur comment une société, comment une nation, comment une école, comment une entreprise, au-delà des individus, qui j'espère pourrait aller dans ce comportement, comment une société, quelle qu'elle soit, comment une collectivité, quelle qu'elle soit, pourrait entretenir cette volonté et cet engagement pour les autres. Alors, c'est ça aussi le livre. Donc, ce livre, ce n'est pas un livre pour chacun, c'est un livre aussi pour une voix autre, pour les leaders de demain, où qu'ils soient, de quelle collectivité qu'elle soit, puissent effectivement s'inspirer pour pouvoir entrer un jour dans cette dynamique de l'engagement, de l'esprit d'équipe, de l'engagement, du sens collectif et du courage. Et ça aussi, ce n'est pas des idées qui viennent de la théorie des études ou de la théorie intellectuelle, ça vient d'une vie vécue, car effectivement, je l'ai expérimenté dans ma petite vie jusqu'à maintenant, j'ai 56 ans, développant cette entreprise à 10 000 personnes par le monde. Je crois pouvoir dire que ce que je dis en livre, pour pouvoir développer cet engagement collectif, son équipe et le courage, je l'ai fait. J'ai essayé de le mettre en œuvre dans mon organisation, dans notre organisation. Voilà, donc, pour ne pas être trop bavard, Michel, je crois que je m'arrête là. Après votre introduction, donnez mon point de vue.
4: Eh bien, écoutez, monsieur Pu, si vous le souhaitez.
5: Pu, c'est mon prénom.
4: Tranvan, ça résonne pas mal aussi. Hein. Tranvan, ça me met dans l'action, vous voyez. C'est comme si j'étais dans le train. Tout ce que vous dites, c'est des choses à méditer. J'ai fermé les yeux pour bien les rentrer en moi. Et donc, cette clé du changement est globale. Elle est certes dans les institutions politiques, mais en premier lieu, elle est dans les esprits des êtres humains. Là où, chez nous, on voit la compétition, la confrontation, vous mettez la coopération. Donc, chez vous, c'est la coopération à tous les niveaux d'action, et donc ce qui permet d'harmoniser effectivement la démarche, n'est-ce pas, collective, et arriver à faire grandir l'individu dans le groupe. Et donc, comme vous le disiez aussi à juste titre, pas dans un groupe collectif dogmatique, mais dans un groupe qui s'enrichit de l'apport de chacun. Et donc c'est en somme un mouvement qui est comme une sorte de danse et une musique et où tout le monde a le sentiment partagé de participer à quelque chose dont il est une partie. C'est vrai, le monde, c'est une grande cellule et nous sommes des petites parties de cette organisation qui nous dépasse et dont nous ne comprenons pas encore tout. Et hélas, ou heureusement. Parce qu'il y a aussi le sens du religieux dans tout ça, de la spiritualité. Donc l'homme doit grandir et aller au-delà de ses limites. Donc nous sommes tous des chercheurs, mais nous sommes beaucoup de chercheurs qui ne le savons pas et qui restons aveugles vis-à-vis des choses qu'on ne voit pas seulement avec les yeux, mais qu'on entend et qu'on déguste et qu'on ressent. C'est tous les cinq sens de l'être humain qui doivent être davantage éveillés pour entrer justement en communion avec ce message qui est extraordinaire et que les politiques feraient bien de lire, mais en intercommunauté, la gauche et la droite, pour qu'on puisse enfin arriver à des solutions qui vont dans le sens du bien-être d'un pays et pas d'un parti opposé à l'autre. Et dès que l'autre dit une bonne chose, l'autre parti le détruit. Je pense qu'il y a du bien dans chaque démarche. Nous parlons des droits, nous parlons des obligations, il y a des partis qui parlent tout le temps des droits et d'autres qui parlent plutôt des devoirs, etc. Je pense qu'il y a toute une nouvelle description du sens des mots, parce que les mots sont aujourd'hui employés comme des pierres qu'on jette à la tête des autres. Comment voulez-vous qu'on comprenne et qu'on arrive alors à améliorer dans le pétrin dans lequel nous sommes? On arrive effectivement à agir sur tous ces esprits malades aujourd'hui, car notre société a une sorte de cancer, et on peut le guérir à condition de le vouloir. En tout cas, Pou, je suis très fier de vous connaître, et c'est grâce à l'action de Kiel, qui m'a longtemps parlé d'un Vietnamien, Tran Van. Je me disais, tiens, qu'est-ce qu'il ramène encore, M. Kiel? Parce que M. Kiel est aussi un homme d'exception, qui relie, qui marche, qui avance, qui bouge, Et il m'a dit, c'est son épouse qui a trouvé en premier lieu l'être extraordinaire que vous étiez. Il s'est de suite attelé la chose, il l'a creusé, parce que lui, c'est un grand travailleur du jour et de la nuit. Et c'est un esprit très rapide pour mettre les choses en mouvement et en musique. Et Crésus s'est bien développé grâce à M. Kiel, qui ramène toujours un plus, et qui sait aussi mettre les gens à leur place où ils sont le mieux en harmonie dans le groupe et pour le bien-être des gens où nous intervenons. Il y a aussi votre compagnon, le docteur, qui a sans doute aussi quelque chose à dire et à rajouter, parce que il vous est sans doute un ami très fidèle. Donc j'aimerais avoir son opinion.
6: Bien. C'est une intervention spontanée et un grand bonheur que j'ai là de pouvoir éventuellement échanger avec vous quelques paroles. Fou, je l'ai rencontré à travers Internet après avoir entendu sa première interview de grande ampleur sur BFM Radio, et en ayant été touché par son discours sur les valeurs. Et en revenant vraiment aux sources, à l'être humain qui, en lui redonnant sa juste place dans la dynamique sociale et économique, avec toute son expérience et sa crédibilité d'entrepreneur, et aussi avec ma réflexion de fond en tant que médecin, plus orienté vers la prévention et l'éducation à la santé plutôt que simplement la cure des maladies, j'ai pu aussi acquérir une expérience de terrain qui rejoint vraiment le fond de la réflexion. Et cette communauté de pensée spontanée m'a fait vraiment comme un aimant pour le rechercher, et la force que j'ai mis à vouloir rentrer en contact avec lui, et sa générosité, son attention à vouloir aussi répondre à une demande de ma part, alors qu'il ne me connaissait pas du tout à l'origine, m'ont vraiment confirmé à quel point il est important de soutenir son action et de travailler ensemble pour mettre en pratique les idées qu'il véhicule dans son livre, qui sont des changements qui pour moi sont plus que nécessaires, sont incontournables. Alors bien sûr au prix de résistance, bien sûr au prix de grandes transformations, mais je vois dans les axes de pensée, dans les choses concrètes qu'il propose, un des axes du futur incontournable. C'est quelque chose dont on n'a pas le choix. C'est comme un organisme qui, une fois qu'il a été inséminé, va devoir grandir avec les résistances, avec les ajustements. Et je crois profondément dans le futur concret et dans l'impact positif au niveau de la société que Fou peut apporter. Et je suis vraiment honoré qu'il m'ait prêté attention et qu'il me donne un crédit que je sais avoir à l'intérieur de moi pour pouvoir participer à sa grande œuvre. Et je suis aussi touché d'avoir fait votre connaissance, Michel, parce que les premières paroles que vous avez utilisées, sans même m'avoir vu, ont été pénétrantes et d'une pertinence qui font que je reconnais en vous un homme de fond, un homme de pensée, un homme dont l'humanité est vibrante et dans l'action avec Crésus que vous avez créé. Et je salue toutes ces actions positives au service des êtres humains, comme j'essaye de me positionner sur un axe de pensée qui envisage le long terme, et donc avec des étapes pour y arriver, et sans avoir la peur des grandes ambitions positives pour la société. Donc j'espère qu'aussi, d'une manière ou d'une autre, nous aurons l'occasion d'approfondir nos rapports, parce que je crois en vous, comme je crois en Fou, parce que c'est l'être humain qui parle avant tout, et non pas des choses un petit peu superficielles, comme on a l'habitude d'entendre, et cette humanité, c'est ce qui nous relie d'une manière spontanée. Merci en tout cas de m'avoir permis d'exprimer ces quelques paroles, parce qu'elles touchent le cœur de beaucoup de personnes, je crois.
4: Merci infiniment de votre témoignage. Je vous dis docteur. Comment ouais. Voulez-vous que je vous appelle ?
6: Antoine.
4: Antoine. Excellent saint, le saint Antoine. On fait appel souvent à lui quand on perd quelque chose. Et là, vous nous permettez de retrouver ce qui nous manque, parce que nous sommes un peu aveugles. Donc merci de tout cet éclairage. Je rappelle que le livre s'appelle « Faire repartir la France et l'Europe ». Moi, je dirais aussi « Faire repartir l'être humain dans le collectif et dans la liberté. De Fu Tran Van, la démocratie volontaire, ben, c'est toute une autre perception de la démocratie que nous sentons fatiguée. Combien de fois je dis, merde, mais c'est quel cinéma cette démocratie? Est-ce que ça fonctionne encore tel qu'on pouvait l'imaginer avec l'idéal de ceux qui avaient au fond créé la démocratie, hein? Oh, c'est un système comme un autre, on dit c'est le meilleur parce qu'il n'y en a pas de meilleur, mais en finale aujourd'hui ce système est fatigué, lessivé, vidé. Et je crois si on devrait faire un questionnement à des étudiants, la démocratie c'est quoi pour vous, est-ce qu'ils auraient vraiment les réponses, n'est-ce pas, qui iraient dans le sens de votre pensée, de nos pensées, de cette ouverture, de cette critique?
5: Non, bon, Michel, oui. Michel, si je peux donner sur ce point un point de vue, qui est exprimé d'ailleurs dans le livre, démocratie, c'est normalement, c'est la souveraineté du peuple. Mais en réalité, la démocratie qu'il faut bien comprendre, lorsque on part de ce que j'ai dit, le courage et le sens collectif, sans les autres, la démocratie, c'est oser sacrifier un peu de soi pour s'occuper aussi de ce qui dépasse soi-même. Ça, c'est aussi la démocratie. Et aujourd'hui, la démocratie devient molle parce qu'on oublie le vrai sens. Le pouvoir du peuple, ce n'est pas le pouvoir avec des droits. Le pouvoir du peuple, c'est le pouvoir de s'engager pour pouvoir faire mieux avec les autres. Ce pouvoir-là, on l'oublie. En fait, c'est une responsabilité. La démocratie, elle est responsable. Bien, donc revenir sur ce que j'ai dit tout à l'heure, sur à part le message pour chacun qui dit qu'on peut s'en sortir, et enfin on peut s'en sortir, et on doit vouloir s'en sortir. Je ne suis pas le seul exemple de cela, il y a plein de personnes. J'ai écrit le livre pour dire qu'il y a des personnes qui s'en sortent, et je suis le porte-parole de ces personnes-là, il y a des personnes innombrables. Je suis un exemple parmi d'autres. Donc c'est ça qu'il faut, donc message d'espoir. Maintenant, le message pour les collectivités. Prenons un pays comme la France. Comment on peut, nous pouvons en France, inculquer cet esprit-là de conquête positive? Une des valeurs que j'ai développées dans le livre, qui me paraît clé, est le décloisonnement. C'est quoi? Des valeurs. Le courage, le sens des autres ne peuvent pas se s'inculquer tout seul. J'avais ça, c'est pas parce que je l'ai trouvé tout seul. Je l'ai dit au départ, c'était mes parents qui m'ont transmis, mes enseignants qui me l'ont transmis. Ils sont unis dans cette transmission. J'avais cette chance alors. Alors je veux la créer de nouveau. Comment? Évidemment, pour pouvoir inculquer ça dans une société comme la France, il faut un bon leadership qui passe ces valeurs, comme les parents dans une famille, comme les enseignants d'une école. Mais on n'a pas assez de parents ou de enseignants dans la société française aujourd'hui. Les leaders manquent. Donc, la crise aujourd'hui, c'est une crise de leadership. Pour s'en sortir, il faut renouveler ou régénérer le leadership. Je ne dis pas qu'il faut changer tout, non. Il ne faut pas être radical dans la vie. Il faut être humble. Je dis qu'il faut accompagner les personnes que j'appelle maintenant l'establishment. Hein, parce que c'est un système auto-reconducteur. Il ne faut pas l'écrire. Il ne faut pas dire qu'ils ne font que du mauvais. Non. Ils essayent aussi de bien faire. Personne n'est parfait. Le système qui n'est pas parfait, c'est laisser faire tout seul le boulot. Voilà ce qui n'est pas parfait. Alors, voilà ce qui n'est pas, qui est imparfait. Par conséquent, qu'est-ce qu'il faut faire? Il faut décloisonner. Premier décloisonnement, humain. Ça veut dire quoi? Je pense, en France, on sera grand, c'est un jour, et moi je me battrai pour cela. À ce que, dans la Constitution, nous inscrivions une mesure qui limite le nombre d'années dans la vie d'un homme et d'une femme consacré à des, à ce qu'on appelle les activités politiques. Je ne dis pas profession politique, je dis activité politique. Car ce n'est pas un métier, la politique. C'est une vocation. Il faut limiter peut-être 15 ans, 20 ans, peu importe. Mais pas 40 ans. C'est impossible. À partir de là, cette mesure structurelle organise structurellement un appel d'oxygène permanent, structuré, de renouvellement des équipes de leadership dans un pays comme la France. La France doit montrer le chemin. Elle a montré le chemin par son histoire, 1789. Elle doit encore montrer maintenant le chemin, parce que le monde est aussi perdu. Il n'y a pas la France qui est perdue. Tout le monde est perdu, en gros. Et c'est normal. Nous ne sommes qu'à 5000 ans d'histoire. Ce n'est pas long. Donc c'est normal que nous nous cherchions. Alors c'est bon que la France d'aujourd'hui montre la voie par ça, c'est-à-dire une vraie démocratie qui renouvelle les équipes dirigeantes. Car la clé est là. Du moment où il y a des parents qui éduquent les enfants, mais les enfants sont bien éduqués. Ils ne s'éduquent pas tout seuls, un enfant. Jamais. Du moment que dans une société, on dit aux citoyens des messages incarnés par une équipe qui mérite ce message, qui est digne de ce message, pas qu'il est dit parce que c'est affiché sur les murs et qui sont froids, les messages. Personne ne le comprend. Qu'il les incarne dans la chair, dans le sang, ça changera. Bien sûr, dans l'histoire, il y en avait. Mais le problème, c'est qu'il y a le hasard de l'histoire que je réfute. C'est-à-dire l'apparition soudaine, non organisée, des leaders qui sont dignes de ce nom. Ça existe, heureusement, dans le temps. Mais il faut organiser de telle manière que ce hasard, on ne le subisse plus. Par conséquent, il faut l'organiser. Et je viens de donner une idée. Alors, dans mon livre, il y a plein d'idées concrètes pour pouvoir, comment dire, entrer dans cette dynamique collective, positive. Mais la première dynamique, il me semble, c'est le décloisonnement de nos équipes dirigeantes. Et à partir de là, ça a fait un déclic. Pour ce qui me concerne, comme je suis un homme d'action, je n'écris pas livre pour transmettre un message, certainement, mais aussi pour le traduire en acte. Je vais m'engager. Je vais donc donner l'exemple à ce que quelqu'un de la société civile peut penser, ayant un métier, que l'organisation des affaires publiques de demain, ce n'est pas le monopole de qui que ce soit, c'est l'affaire de tous, et que chacun doit prendre sa responsabilité en arrêtant de critiquer, d'être spectateur et critique, ou la résignation critique, mais d'être peut-être critique, mais critique actif, constructif, créatif, en mettant quelques années de sa vie dans cette affaire. Pas à temps partiel, quelques années de sa vie à temps complet dans cette affaire. C'est en tout cas ma propre conviction. Deuxième décloisonnement très important, c'est l'éducation à vie, pas à la vie, à vie, c'est-à-dire toute la vie. Et pas seulement une éducation sur des connaissances, une éducation sur les valeurs que je viens de dire, parce qu'on oublie les valeurs. On l'oublie, moi aussi, je peux l'oublier. J'ai oublié quelquefois. On est tous sujets à des tentations dans la vie. Il faut nous renouveler le message. C'est donc la base. Il faut que les professeurs, les enseignants en France soient dans le rang social digne de ce nom, pour attirer les meilleurs dedans. Deuxième fondamental changement. Ce n'est pas une question de quantité, c'est une question de qualité. Aujourd'hui, qui peut me dire qu'en France, les enseignants de tous échelons sont parmi les meilleurs de la société? Est-ce que la société investit dedans? Il faut le faire. Car, je répète, si aujourd'hui j'ai pu m'en sortir, c'est parce que j'avais un fond. J'avais été éduqué d'une certaine manière. Donc, éducation à vie, mais décloisonnement, ça veut dire les PME et l'éducation à vie. Il faut en France créer un ministère transversal des PME et de l'éducation à vie. Pourquoi j'ai dit ça? Aujourd'hui, les personnes qui sont les jeunes, lorsqu'ils ont les moyens, ils pensent toujours aux grandes entreprises. En général, ils sont contents d'y entrer. Et lorsqu'ils entrent dans une petite entreprise, c'est en général parce qu'ils n'ont pas pu trouver ailleurs. Il faut ça. Or, la PME, en France ou partout dans le monde, et c'est la mécanique de développement demain. Tout le monde le dit, évidemment. Ça, il n'y a pas de discussion possible. Par contre, on ne le fait pas. Il faut donc remettre l'éducation à vie et les PME en parfaite mixité, l'apprentissage, pas seulement dans le métier manuel, mais comme en Allemagne, beaucoup plus dépasser ça, et surtout dans toutes les fonctions, nous sommes en train de faire notre entreprise cela, et surtout, il faut que les PME elles-mêmes soient décloisonnées. J'en venais, je suis encore dedans. Pour moi, 10 000 personnes, c'est encore une grosse PME. Décloisonner, pourquoi? Car pour qu'une PME réussisse, ce n'est pas seulement de l'argent, des capitaux. Bien sûr, il faut des solutions. Décloisonner pour cela, évidemment. Des ressources humaines, évidemment. Il faut aussi des solutions pour décloisonner vos ressources humaines, je l'ai dit, en mettant en ligne les PME et les écoles, depuis les écoles secondaires jusqu'aux études supérieures, mais encore, beaucoup plus profondément. Décloisonner l'esprit des PME. Ça veut dire quoi? Couper le lien complètement maintenant injustifié entre le capital et le travail. Le couper vraiment. En tout cas, vouloir le couper. Parce qu'on ne le coupe jamais tout comme ça, d'une manière définitive. Mais en tout cas, ça va être une volonté de pouvoir éradiquer, de pouvoir éliminer un jour. Peut-être pas jamais, mais aller vers ça, le lien, pour créer une dynamique collective. Une entreprise qui se développe, c'est d'abord l'esprit, c'est d'abord la motivation dedans. Moi, je suis bien payé pour le savoir. L'employeur qui a le capital, les employés qui sont employés, qui n'en ont pas, qui n'ont que travaillé pour lui, c'est un peu dépassé tout cela. C'est fini. Il faut qu'il n'y ait plus d'employeur, qu'il n'y ait plus d'employés, qu'il y ait des membres de l'entreprise et qu'il y ait un leader dedans. Parce qu'il faut montrer la voie. Le leader que j'ai dit, décloisonné, équipe dirigeante qui mérite, méritante par les valeurs, qui les incarne, etc. Très bien. Mais à partir de là, les actionnaires de l'entreprise, de demain, de la petite à la grande, les actionnaires, où ils sont? Ils sont d'abord dans l'esprit des membres de l'entreprise. Les membres de l'entreprise doivent être visés à ce que, c'est peut-être pas, on n'atteint pas tous les jours, mais on essaie de viser à ce que la majorité d'une entreprise, depuis qu'elle est tout petite, jusqu'à ce qu'elle soit grande, au maximum, on puisse pouvoir avoir des entreprises dont la majorité est détenue par les personnes qui la construisent. Voilà le sens de l'histoire. Le capitaliste, tout seul, pour moi, est fini. Et ce capitaliste tout seul, ça amène à ce que nous sommes en train de payer aujourd'hui. Nous sommes tombés aujourd'hui par terre, Japon inclus. Chine incluse. Bientôt. C'est parce que nous n'avons pas vu cela. Il faut oublier le capitalisme, le socialisme, des idéologies qui ont été trop figées. Il faut aller vers un mouvement irrépressible, irréductible, et qui fait que ça unisse la volonté humaine. Il faut que quelqu'un qui travaille dans une entreprise, quel qu'il soit, aille travailler demain, et ce n'est pas encore demain la veille, j'en suis conscient, je suis chef d'entreprise, je sais. Même si c'est difficile, il faut le viser. Même si on n'atteint pas, il faut le viser. C'est quoi? Qu'il part demain, peut-être pas en sifflant, mais en quittant son domicile pour aller dans un autre, une autre maison, la maison de projet collectif, dans lequel il est partie prenante. Parce qu'il a même ouvrier, même agent de maîtrise, même cadre, même dirigeant, à peu près 5 années, 4 années, 6 années, peu importe, un nombre d'années très important, significatif du salaire annuel dans les actions de cette entreprise-là, de son entreprise, qui va appeler notre entreprise. Bon, je ne vais pas prendre le temps de l'émission aujourd'hui, mais j'ai brossé à peu près quelques idées sur ce que j'appelle la valeur de décloisonnement. Dans le livre, c'est plus étayé. Et je pense que ce livre, pour les personnes précaires, je ne suis pas orgueilleux en disant ce livre est bon, mais je pense que c'est une vie qui s'y met, une vie pour pouvoir donner peut-être une voix pour les personnes précaires dont j'étais, et aussi une vie pour nos sociétés dans lesquelles je souhaite effectivement joindre l'acte à la parole dans les années qui viennent. Quelques années de ma vie, pas plus. Voilà.

0: promoteur de ce monde futur. Merci infiniment.
1: Merci Michel. Merci, merci. Antoine.
2: Avec plaisir. 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
1: Bonjour, vous êtes sur Radio Crésus pour un nouveau Flash Info. Aujourd'hui, la résiliation des contrats de téléphonie avec Marlene Vechter de la Chambre de consommation d'Alsace et Régis Alter de Crésus Alsace.
2: Oui, alors c'est vrai qu'aujourd'hui, il est de plus en plus facile de souscrire des abonnements de téléphonie mobile hein, sous prétexte de faire bénéficier d'une offre exceptionnelle ou d'un téléphone gratuit. Les opérateurs proposent des contrats d'abonnement qui sont assez variés et d'une durée plus ou moins longue. Une fois abonné, par contre, il ne sera pas toujours

0: évident de pouvoir résilier son contrat et des règles précises sont à respecter.
1: Alors justement, Marilyn, un contrat de téléphonie mobile peut-il être rompu à n'importe quel moment ?
0: Alors, en principe, oui, un contrat de téléphonie mobile peut être rompu n'importe quand, tout simplement parce que la loi interdit les contrats perpétuels. Par contre, ça ne veut pas dire que la résiliation à n'importe quel moment, par exemple au bout d'un mois, sera forcément gratuite pour le client. Pour que la résiliation se fasse librement et sans frais, il faut que la durée initiale d'engagement soit dépassée.
1: Alors, qu'est-ce que c'est que cette durée initiale d'engagement ?
0: Alors, c'est un terme qui signifie en fait que le contrat qui a été souscrit doit être maintenu pendant une période minimale obligatoire qui va varier selon les contrats entre 12 et 24 mois, 24 mois étant le maximum légal autorisé aujourd'hui. C'est une durée qui n'est pas négociable et qui s'impose aux clients. Et actuellement, la plupart des clients vont avoir des durées d'engagement de 24 mois, tout simplement parce que plus la durée d'engagement initiale est longue, moins on paye mensuellement un coût élevé.
1: Alors, quelle est l'influence de cette durée initiale d'engagement sur la résiliation du contrat ?
0: Alors, tout simplement, lorsque la durée est déjà terminée, échue, si on veut demander sa résiliation, l'opérateur ne pourra pas facturer de pénalité de résiliation anticipée au client. Par contre, si le client, lui, veut résilier alors que cette fameuse durée initiale d'engagement n'est pas encore échue, il aura des pénalités assez élevées par moment à payer, tout simplement parce que l'opérateur va facturer le montant mensuel d'abonnement multiplié par le nombre de mois restants jusqu'à la fin de cette période initiale. Ça peut parfois se solder par plusieurs centaines d'euros.
1: Alors, il est donc important de vérifier quelle est notre date de fin d'engagement pour éviter des frais inutiles. Alors, existe-t-il d'autres montants qui peuvent être réclamés par l'opérateur au moment de la résiliation ?
0: Oui, effectivement, il existe deux autres types de frais qui peuvent être demandés au moment de la résiliation. Le premier type, c'est ce qu'on va appeler les frais de résiliation. C'est une somme forfaitaire qui va être variable selon les opérateurs, entre 40 et 55 euros en moyenne. Et c'est une somme qui est demandée automatiquement et qui est destinée à couvrir les frais liés à la fermeture de la ligne. Le deuxième type de frais, c'est ce qu'on appelle le dépôt de garantie, qui généralement est versé lors de la souscription et que l'opérateur peut être amené à conserver lorsque vous n'avez pas forcément payé toutes vos factures alors que vous demandez la résiliation.
1: D'accord. Est-ce que l'opérateur peut-il toujours réclamer les frais liés à la résiliation ?
0: Alors, l'opérateur ne pourra exiger les frais de résiliation que si lui a totalement rempli son contrat, c'est-à-dire qu'il a respecté toutes les clauses qui y figuraient. Il ne pourra pas réclamer ses frais, effectivement, si le client peut se prévaloir de ce qu'on appelle un motif légitime. Par exemple, ça va être le fait de ne pas avoir pu disposer de sa ligne téléphonique de manière continue et durable pendant la durée d'abonnement.
1: Alors, y a-t-il un délai particulier à respecter pour envoyer une demande de résiliation une fois que la fin de la période initiale d'engagement approche ?
0: Alors, effectivement, l'opérateur va exiger de recevoir votre courrier de résiliation dans un certain délai, qu'on va appeler le délai de préavis, et qui est fixé par chaque opérateur. Il faut envoyer ce courrier dans le délai avant l'échéance du contrat. Pour trouver le délai, il va falloir se référer à ces conditions générales de contrat, parce que c'est un délai variable d'un opérateur à l'autre. En moyenne, c'est un mois d'habitude.
1: Et concernant la résiliation, y a-t-il une forme particulière ?
0: Alors, il est préférable de toujours faire sa résiliation en envoyant l'opérateur un courrier recommandé avec accusé de réception, même s'il y a des opérateurs qui prétendent que la résiliation par téléphone va être possible. Tout simplement parce que le recommandé est le seul moyen d'avoir la preuve qu'on a bien demandé sa résiliation et de la date à laquelle on l'a demandé.
1: Et une fois le courrier de résiliation envoyé, est-il possible de souscrire immédiatement un autre contrat auprès d'un autre opérateur ?
0: Alors, ça ne pourra pas se faire immédiatement. Pour souscrire un nouveau contrat, il faut attendre un délai maximum de 10 jours, tout simplement parce que c'est le délai imposé par la loi aux opérateurs pour libérer totalement la ligne et rendre la résiliation effective.
1: Eh bien, merci pour ces informations, Marilyn Wächter. À très bientôt pour un prochain Flash Info Conso.
0: À bientôt, merci à vous.
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1: Bonjour à tous, vous êtes sur Radio Crésus et vous êtes pour une émission spéciale sur le mois de l'économie sociale et solidaire, mois de novembre. Et nous avons le plaisir effectivement d'accueillir Mathilde Jean de la CRES Alsace. Bonjour Mathilde.
2: Bonjour.
1: Et nous avons également parmi nous Marie-Lyn Wächter de la Chambre de consommation d'Alsace, responsable juridique. Bonjour Marie-Lyn.
3: Bonjour.
1: Et Amélie Imbert, juriste fédérale, animatrice du réseau Crésus. Bonjour.
4: Bonjour.
1: Voilà. Alors Mathilde, est-ce que vous pouvez effectivement nous apporter quelques précisions sur ce mois de l'économie sociale et solidaire? Notamment, on sait que c'est la 7e édition consécutive qui consacre le mois de novembre, mois de l'économie sociale et solidaire. Mais parlez-nous un peu de vous. Qui êtes-vous, Mathilde Jean?
2: Alors moi, je suis chargée de mission à la Chambre régionale de l'économie sociale et solidaire. C'est la structure qui organise le mois de l'ESS sur l'Alsace. La CRES, c'est la tête de réseau des têtes de réseau, c'est-à-dire que c'est la structure qui fédère les têtes de réseau et les grands comptes de l'économie sociale et solidaire, qu'elles soient coopératives, mutualistes, associatives ou de l'économie solidaire.
1: Donc la CRES, c'est un acronyme, hein ?
2: Oui, pour Chambre régionale de l'économie sociale et solidaire, et nous, c'est la CRES Alsace.
1: Parfait. Alors, quel est le rôle de la CRES, justement, dans l'organisation du mois de l'économie sociale et solidaire en Alsace ?
2: Alors, il est multiple. D'abord sur la mobilisation des acteurs de l'économie sociale et solidaire, c'est-à-dire que à partir à peu près du mois de juin, on organise une réunion où on invite tous les acteurs qu'on connaît pour commencer à les faire réfléchir sur les manifestations qu'ils aimeraient organiser en novembre. Ensuite, la CRES enregistre toutes les inscriptions de tous les acteurs et construit le programme commun. Et enfin, on construit tous les outils qui sont à disposition des acteurs, c'est-à-dire aussi bien des outils qu'ils peuvent utiliser tous les jours en ligne, c'est-à-dire le site de la CRES, la page Facebook, le site national du mois de l'économie sociale et solidaire, mais aussi des outils qu'ils peuvent télécharger sur notre site, la signature mail typiquement pour faire la promotion du mois de l'ESS, et puis ensuite des outils qui sont imprimés à venir récupérer chez nous, la charte de l'économie sociale et solidaire en Alsace, le programme du mois en version papier ou l'affiche.
1: D'accord. Donc si on comprend bien, ce mois de novembre, il se prépare bien à l'avance.
2: Oui, ouais. C'est un travail, très long travail. C'est un travail sur plusieurs mois en tout cas. D'abord de mobilisation, d'enregistrement des inscriptions, de construction du programme, de production des outils. Et le mois de l'économie sociale et solidaire, c'est vraiment le mois où les acteurs, utilisent les mêmes couleurs, se mettent sous un programme commun. Et c'est vraiment le rendez-vous de l'année où les acteurs sont invités à se revendiquer en tant qu'acteur de l'économie sociale et solidaire, et pas seulement en tant qu'association de quartier, mutuelle de santé ou banque coopérative.
1: Alors comme je le disais, on est à la 7e édition consécutive pour 2014. Comment est-ce qu'on s'inscrit finalement pour participer à ce mois, pour animer ce mois ?
2: Comment on s'inscrit dans le programme ?
1: Dans le programme, exactement.
2: Alors, l'étape qu'on partage avec les autres CRES du territoire français, c'est l'inscription en ligne sur le site national, donc lemois-ess.org. Là, vous vous créez un compte organisateur, vous enregistrez votre manifestation, vous faites soumettre à la relecture par ma CRES, et moi, je reçois toutes les inscriptions. Je fais une relecture qu'elle soit basique pour les fautes d'orthographe ou est-ce que vous êtes trompé dans la date, est-ce que vous n'êtes pas clair sur le descriptif, et on valide votre manifestation.
1: D'accord, donc pour chaque région, ça fonctionne sur le même modèle,
2: oui.
1: C'est ça ?
2: Oui, dans les 26 CRES, elle fonctionne exactement de la même façon. Elle mobilise ses acteurs, elle les invite à s'inscrire, elle produit des outils et pendant un mois en France, les 26 CRES organisent 26 mois de l'économie sociale et solidaire, mais en fait c'est un mois national.
1: D'accord. Et je pense qu'effectivement, au bout de la 7e année, on voit quand même de plus en plus d'inscrits et de plus en plus de participants.
2: Absolument, ouais. On est parti sur une soixantaine de manifestations au tout départ. Et cette année, on est déjà... Alors, dans le programme papier, on est à 86 manifestations, mais il y a encore des gens qui s'inscrivent une fois que le programme est imprimé. Donc,
1: d'accord.
2: On est à 94 en ce moment. le programme complet est toujours mis à jour sur le site de la CRES, cres-alsace.org.
1: Parfait. Alors, quelle est la vocation de ce mois spécial, mois de novembre, mois de l'économie sociale et solidaire ?
2: Alors, il y a trois grands objectifs qui sont partagés par toutes les CRES sur tous les territoires. Sensibiliser et informer le grand public sur qu'est-ce que c'est que l'économie sociale et solidaire, parce que nous, on en parle tous les jours en tant qu'acteurs, on connaît très bien le secteur, etc., mais c'est pas du tout un terme qui est connu par le grand public, comme peut l'être développement durable, par exemple, qui a été extrêmement... popularisé et utilisé à toutes les sauces, économie sociale et solidaire, quand vous en parlez aux gens dans la rue, ils voient pas du tout ce que c'est. Mmh. Donc l'idée, c'est vraiment d'en faire un terme, pas galvaudé, mais en tout cas connu du grand public, où on sait mettre une définition derrière. Ensuite, c'est de manière beaucoup plus entre nous, c'est accroître le sentiment d'appartenance, c'est-à-dire que c'est un moment dans l'année où une grosse banque coopérative inscrit une manifestation à côté d'une petite association de quartier, à côté d'une mutuelle de santé, à côté d'une structure d'insertion. Et elles prennent conscience, et même parfois elles organisent des manifestations ensemble, c'est pas seulement elles sont dans le même programme, parfois elles organisent des manifestations ensemble. Et c'est ce sentiment d'appartenance, de se dire je fais partie de la même famille, pendant un mois j'endosse les mêmes couleurs. Et puis le troisième objectif, c'est montrer la diversité des champs d'intervention et des activités, que ce soit dans la consommation, dans le tourisme, dans la protection, dans la santé, la prévention santé, ça peut être l'épargne, ça peut être l'économie sociale et solidaire, c'est pas vraiment un secteur, c'est plutôt une façon d'entreprendre sur des secteurs de l'activité économique très différents.
1: D'accord. Alors Mathilde Jean, c'est vrai qu'à moins de débuter cette interview, je discutais avec Marine Wächter et Amélie Imbert, et on se disait, c'est vrai que cette notion d'économie sociale et solidaire, on en entend beaucoup parler, oui. Mais ça reste toujours un peu nébuleux, on ne sait pas trop ce que ça comporte, on ne comprend pas très bien toujours, parce qu'on voit telle entreprise qui fait partie du secteur marchand, telle entreprise qui fait partie du secteur associatif qui s'y retrouve. Et c'est vrai que quelquefois on a du mal à identifier les éléments de cette famille. Hein.
2: Oui, tout à fait. Alors, historiquement, l'économie sociale, c'est ces trois grandes familles, c'est les coopératives, les mutuelles et les associations. Après, dans les années 80, l'émergence d'un nouveau mouvement qui s'appelle l'économie solidaire, où là on n'est plus tellement sur le format juridique, c'est-à-dire est-ce que je suis une coopérative ou est-ce que je suis une association, mais plutôt quel est mon but, est-ce que j'ai une utilité sociale. Et là, dans ces cas-là, on peut retrouver une structure qui n'est pas de la famille de l'économie sociale, mais qui par son activité, son objectif, s'inscrit complètement dans les valeurs de l'économie sociale et solidaire et du coup fait partie de la famille. Les quatre grandes valeurs de l'économie sociale et solidaire, c'est le développement local, c'est-à-dire je suis sur un territoire et je ne le quitte pas. On n'a jamais vu une mutuelle se délocaliser, on n'a jamais vu une coopérative se délocaliser, ça c'est pas possible. Donc je suis sur un territoire, je réponds aux besoins de mon territoire et je suis là en tant qu'acteur du développement local.
1: Je crois qu'on va être attentif à ces quatre critères que vous allez énumérer, hein, c'est important. Oui.
2: La lucrativité absente ou limitée, c'est-à-dire une mutuelle de santé, une vraie mutuelle de santé, pas AXA, mais la vraie mutuelle de santé, pas l'assurance, elle n'a pas d'actionnaire à rémunérer. Les assurés sont aussi les assureurs, c'est-à-dire que vous mettez dans un pot commun une cotisation tous les mois, et quand vous tombez malade, vous pouvez piocher dans ce pot commun, et il n'y a personne dans la mutuelle qui n'a rien à voir, il n'y a personne qui se fait de l'argent avec votre santé.
1: D'accord.
2: Voilà, donc ça c'est la lucrativité limitée. Ensuite, vous avez la solidarité entre les membres de la structure, et puis enfin, vous avez la dernière valeur qui est j'ai dit le développement local, j'ai dit la lucrativité limitée, j'ai dit la solidarité et il m'en manque une qui est la gouvernance démocratique, merci. C'est-à-dire que dans l'économie sociale et solidaire, une personne égale une voix. Quand vous travaillez dans une coopérative, vous votez pour votre chef et ça change tout.
1: Ça change tout.
2: Ouais.
1: D'accord. Donc on a bien compris les quatre critères. Hein. Je crois que c'est vraiment des éléments importants pour mieux comprendre qui peut s'inscrire, qui est acteur finalement de l'économie sociale et solidaire. Hein. Alors c'est vrai que pour cette 7e édition, on s'est posé la question, quelles étaient les nouveautés par rapport aux années précédentes ?
2: Alors on va dire que c'est la... Il y a quelques nouveautés pour cette année. Il y a deux grandes choses. D'abord, au niveau du Conseil national des CRES, c'est-à-dire l'instance qui est le réseau des CRES au national, il a été décidé que le thème de cette année, c'était l'internationalisation du mois de l'ESS, parce que le mois de l'ESS, c'est quelque chose qui commence à vraiment, vraiment bien marcher en France. Et du coup, nos voisins commencent à regarder cet événement en se disant, et si nous, on faisait la même chose? Donc, ça vient d'une rencontre entre le CNCRES et les rencontres du Mont-Blanc. Et l'idée, c'est de dire, en plus d'avoir des manifestations sur tout le territoire, qu'ils soient alsaciens, national, français, ça peut être aussi des manifestations dans d'autres pays qui peuvent s'inscrire dans le mois de l'économie sociale et solidaire.
1: Alors, par exemple, ces pays, c'est...
2: Alors, je sais que l'Italie était intéressée.
1: Oui.
2: C'est plutôt des pays européens, mais pas seulement. Et nous, on s'est inscrit là-dedans un tout petit peu en Alsace, c'est-à-dire que l'avant-première du mois de l'économie sociale et solidaire, le 24 octobre, c'était une conférence trinationale au Parlement européen sur l'économie sociale et solidaire, où là, on avait des acteurs suisses, des acteurs allemands et des acteurs français qui se sont rencontrés pendant cette journée du 24 octobre pour parler de l'ESS sur ces trois territoires et pour éventuellement... Le but avoué, c'est de créer un groupe d'experts des trois pays pour avancer sur la thématique de l'économie sociale et solidaire, voir les coopérations possibles, les essaimages, etc.
1: Donc ça, c'est une des nouveautés.
2: Voilà. Et l'autre, c'est une année extrêmement importante pour nous, puisque c'est l'année du vote de la loi sur l'économie sociale et solidaire qui s'est faite au Parlement le 31 juillet 2014. Et donc, la CRES et la Caisse d'épargne ont décidé d'organiser quatre petits déjeuners sur quatre villes différentes en Alsace pour présenter aux acteurs de l'économie sociale et solidaire de ces territoires quelles sont les conséquences, tout simplement pour vous, de la loi sur l'économie sociale et solidaire. Qui elle inclut déjà, qui est acteur de l'ESS, parce que c'est la première fois quand même que l'État s'empare de cette question en disant on va donner le cadre juridique, on va dire qui est de l'ESS et qui ne l'est pas, parce qu'il y a quand même des querelles de chapelle entre les gens qui se revendiquent de l'ESS et qui historiquement ne le sont pas. Donc là, la loi s'empare de ça et dit vous êtes de l'économie sociale et solidaire, si. Et ça, le cadre juridique, et puis les outils, en tout cas les leviers de développement du secteur qui sont donnés par la loi.
1: Alors vous faites référence à quatre rendez-vous, quatre rencontres.
2: Oui, je vous les donne.
1: Vous avez les dates de ces...
2: Oui, alors le 21 novembre 2014 à Strasbourg, le 25 novembre à Colmar, le 26 à Haguenau et le 2 décembre à Mulhouse.
1: D'accord. Et cette information, on peut la retrouver ?
2: Dans le programme du mois. Alors le programme, il est à la fois sous format papier, vous l'avez peut-être vu passer, parce que le choix qu'a fait la CRES et en tout cas les organisateurs de manifestations depuis 3 ans maintenant, c'est de faire travailler des salariés en insertion sur tous les territoires. Que ce soit les milieux urbains ou ruraux d'Alsace. On fait travailler une vingtaine d'associations intermédiaires, ça fait plusieurs dizaines de salariés en insertion, qui soit déposent dans des lieux un peu stratégiques, des médiathèques, des mairies de quartier, etc., les programmes, soit les distribuent directement de la main à la main. Ça peut être, vous les avez peut-être croisés à la gare de Strasbourg, place Kléber, place de la Réunion à Mulhouse. Là, ils font directement de la distribution à la main à la main. C'est facile pour les reconnaître. Ils ont un t-shirt orange avec écrit « Social et solidaire, l'économie qui a du sens ».
1: Eh bien voilà, donc c'est vraiment, là on est vraiment sur les valeurs de l'économie sociale et solidaire qui sont ancrées dans la réalité sur le terrain.
2: C'est ça.
1: Donc ça c'est, voilà.
2: C'est l'utilisation, on a essayé d'être simplement logique, c'est-à-dire ce budget que nous on arrive à dégager pour l'organisation du mois de l'économie sociale et solidaire, on fait travailler des prestataires qui sont plutôt du secteur, ça paraît logique, et donc pour la distribution ça nous a paru logique de faire travailler des salariés en insertion. Eux, ça leur... c'est tout bête, hein. C'est à la fois nous, on est logique dans notre façon de choisir nos prestataires, et eux-mêmes, en portant le t-shirt, ils prennent conscience d'un seul coup qu'ils sont dans une structure d'insertion, et une structure d'insertion, c'est un acteur de l'économie sociale et solidaire. Et pendant 3 jours, ils ont le t-shirt sur le dos avec écrit le slogan du mois, quoi. C'est dans les deux sens, l'intérêt il est double.
1: D'accord. Alors, on a dit effectivement que de nombreuses animations étaient proposées sur le mois, près d'une centaine. Hein, si on devait en annoncer quelques-unes là à la volée, alors à partir du 8, hein, puisque nous sommes le 8 novembre. Voilà, alors si vous aviez quelques...
2: Oui, alors par exemple, on ne va pas parler que du Bas-Rhin, on peut parler du Haut-Rhin. Le 14 novembre, il y a 3 structures qui ont décidé de faire leurs portes ouvertes le même jour, sur le même territoire, comme ça on peut passer de l'un à l'autre. Donc c'est à Wittenheim, dans le Haut-Rhin. Et on a à la fois l'atelier du Beau, qui est une structure qui récupère des meubles et qui les retape et qui leur donne vraiment une couleur un peu design, on va dire.
1: C'est du home staging, c'est ça? Soyons clairs alors.
2: C'est pas tout à fait ça. Vraiment, ils retapent des meubles, ils leur donnent un nouveau look et ils les revendent. Ça, c'est l'atelier du Beau à Wittenheim. Ils ouvrent donc le 14 novembre, en même temps que le Relais Est. Donc ça, le Relais Est, vous connaissez, c'est quand on dépose son tissu dans les bennes, dans la rue.
1: Oui.
2: Et là, pareil, donc c'est réutilisation, recyclage du tissu.
1: Tissu, c'est-à-dire les vêtements?
2: Les vêtements, oui.
1: D'accord. Et voilà. Ils les réutilisent comment, généralement?
2: Alors, c'est recyclage ou réutilisation, ou redistribution.
1: D'accord.
2: Et enfin, l'imprimerie d'insertion, Imsertion, qui est sur le même territoire. Donc, ils ont tous les trois décidé de faire leurs portes ouvertes le même jour. Comme ça, vous pouvez découvrir 3 métiers différents de l'économie sociale et solidaire, dans la même journée.
1: On aura d'ailleurs l'occasion d'interviewer M. Jorot de l'entreprise Imsertion.
2: Ah bah voilà.
1: Voilà,
2: parfait.
1: Tout à l'heure, hein, donc c'est parfait. Hein.
2: Ensuite, on peut citer le forum du développement durable qui aura lieu au pôle formation CCI à Strasbourg le 19 novembre. Donc là, c'est la 6e édition, ils nous suivent presque. Eux, c'est la 6e, nous, c'est la 7e. Et la thématique cette année, si je me rappelle bien, c'est « Voir loin, agir maintenant ». Donc là, c'est plutôt un public professionnel, hein. C'est des entrepreneurs qui viennent pendant cette journée consacrée au développement durable, et il y a des ateliers différents sur plein de thématiques, et c'est vraiment la prise de conscience d'un basculement, d'un changement d'air.
1: D'accord, donc ce sont vraiment des animations qui sont ouvertes au grand public, hein, généralement.
2: Ah oui, oui, on a la moitié, on va dire, des manifestations du mois où c'est vraiment écrit grand public, là vous entrez librement, etc.
1: D'accord.
2: Des fois c'est un tout petit peu plus ciblé, ça va être un public professionnel, ça va être un public étudiant, ça va être, mais ça ne veut pas dire que vous n'avez pas le droit d'y aller si vous n'êtes pas étudiant, c'est pas la question. Et puis...
1: Pour une dernière ou une
2: dernière
1: animation
2: une petite dernière sur... on va encore changer de territoire, on a dit Wittenheim, on a dit Strasbourg, on va prendre Colmar, c'est le tout premier forum des acteurs de l'économie sociale et solidaire à Colmar le 27 novembre. Donc là, c'est un territoire qui s'est vraiment organisé tout seul en disant qu'est-ce qu'on peut faire pour le mois de l'ESS. Bah, on se met tous ensemble, on organise un forum avec des conférences, avec des stands, et comme ça, les colmariens sont invités à venir découvrir les acteurs de l'ESS de leur territoire.
1: C'est parfait. Donc on voit bien qu'il y a à la fois des animations sur l'ensemble du territoire alsacien,
2: oui,
1: aussi bien Bas-Rhin que Haut-Rhin, c'est important de le dire,
2: oui,
1: et pas seulement dans les grandes villes, hein, mais aussi dans des communes rurales. Voilà, donc ça c'est aussi les valeurs de l'économie sociale et solidaire, hein, de faire participer l'ensemble du territoire à ce mois de novembre. Hein.
2: Oui, c'est vraiment l'objectif. C'est vrai que nous, en tant que CRES, on a des bureaux que à Strasbourg, donc on connaît extrêmement bien les acteurs de la CUS. Et puis parfois on pêche un peu sur la connaissance des acteurs qui sont un peu plus loin. Et du coup, le mois, c'est vraiment l'occasion de se rattraper, on va dire, et d'aller visiter nos acteurs dans le Haut-Rhin, ça c'est important. Et puis de les mettre en valeur aussi pendant... on dit toujours le mois de l'ESS, mais c'est pas le mois de l'ESS, c'est les 6 semaines de l'ESS, puisque ça commence fin octobre et ça se termine début décembre.
1: Oui, et puis l'ESS, c'est toute l'année. Hein.
2: Et l'ESS, c'est toute l'année, de toute façon.
1: Ah, voilà, on est bien d'accord. Alors pour terminer, Mathilde Jean, une dernière question. Où trouver le programme du mois de l'ESS? Vous l'avez déjà dit, mais c'est important de le répéter.
2: Donc, je vous l'ai déjà dit, soit de la main à la main, vous l'avez récupéré à la gare, au marché, je ne sais pas, soit en dépôt dans votre médiathèque, dans votre mairie de quartier, ça dépend des territoires, et puis sinon tout simplement en ligne, je pense que c'est le plus simple, à la fois sur lemois-ess.org qui est le site national, ou alors sur le site de la CRES, CRES Alsace.
1: Parfait. Merci beaucoup Mathilde Jean.
2: De rien.
1: Donc n'hésitez pas, hein, le programme est bien fourni. Donc si vous avez envie de sortir, de mieux comprendre le mois de l'économie sociale et solidaire et l'économie sociale et solidaire de façon générale, hein, prenez votre courage à deux mains, puis allez vous renseigner. Merci beaucoup. À très bientôt sur Radio Crésus.
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1: Vous êtes sur Radio Crésus, toujours pour cette émission spéciale sur le mois de novembre, au mois de l'économie sociale et solidaire. Et nous avons le plaisir d'accueillir Paul Landowski. Bonjour Paul.
3: Bonjour.
1: De Café Contact, et qui va effectivement nous parler de Café Contact, de lui aussi. Pour parler du fil rouge de l'émission, en fait, hein, c'est l'économie sociale et solidaire, mode d'emploi pour l'emploi. Alors nous avons bien sûr toujours avec nous Marilyn Wechter de la Chambre de Consommation.
4: Bonjour.
1: Et d'Alsace, et puis effectivement Amélie Imbert, juriste de Crésus.
5: Bonjour.
1: Alors peut-être que je vais laisser la parole à mes collègues Marilyn ou Amélie, hein, pour interroger Paul sur Café Contact.
5: Bonjour Paul.
3: Bonjour.
5: Pouvez-vous vous présenter?
3: Alors en fait, très, très simplement, Paul Landowski, donc j'ai 56 ans depuis le 28 octobre, et j'ai créé Café Contact de l'Emploi quand je me suis retrouvé une énième fois au chômage en 2006, et j'ai trouvé qu'il manquait un maillon dans le lien social pour pouvoir rencontrer un employeur. Donc j'ai fait provoquer mon destin dans un café à Strasbourg, Café Brandt pour le citer au début, et sont venus des employeurs, des candidats, et comme ça est né le Café Contact de l'Emploi, et après l'association s'est créée, et après avec le Fonds Social Européen, la CREF, etc., on a pu monter un premier emploi, le mien et d'autres emplois après.
5: D'accord, donc est-ce que vous pouvez nous parler un peu plus de Café Contact?
3: Alors l'objet de notre association et de la marque Café Contact d'Emploi, c'est aussi une marque déposée. La démarche du Café Contact d'Emploi, c'est de faire tomber les barrières dans des entretiens d'embauche aujourd'hui où on a beaucoup de mal quand on cherche du boulot. La première chose, c'est avant d'avoir le boulot, il faut rencontrer des employeurs décideurs. Et nous, notre conviction et la mienne, c'est de faire venir dans un endroit public, on va dire convivial et de façon totalement informelle, des employeurs qui ont du boulot à proposer. Et on fait ça depuis 8 ans, on se bat vraiment depuis maintenant 9 ans, et on en sera au 151e Café Contact de l'Emploi avec Colmar, et le 152e à Mulhouse, et c'était le 150e qu'on a fêté à Haute-Pierre.
5: D'accord, donc vous invitez les demandeurs d'emploi à venir au...
3: En fait, ça se passe un peu autrement, c'est-à-dire que nous sommes financés par des organisations opérateurs publics ou privés de l'État, en l'occurrence dans le cadre de la politique de la ville à Strasbourg ou à Mulhouse, le contrat urbain de cohésion sociale, qui finance ces actions avec la ville ici de Strasbourg en tout cas, et à ce moment-là viennent... Nous, notre boulot, l'association, les chevilles ouvrières, les deux salariés et les bénévoles, c'est de faire venir des employeurs. Et quand je dis des employeurs, c'est des gens, ça peut être des associations bien entendu, c'est toute entité qui a un emploi au minimum à offrir. Donc notre boulot, toute la journée, c'est de faire du phoning et de convaincre des entreprises qui ont un engagement citoyen et qui ont du boulot à pourvoir. Et les candidats, pour répondre à votre question, les candidates et les candidats viennent grâce à l'appui de tous les partenaires sociaux que j'appelle les travailleurs de l'ombre, qu'on peut mettre en avant parce que ce sont des gens dont on ne parle pas assez souvent. Donc c'est des chargés de mission, c'est les personnes médico-sociales, enfin c'est toutes les personnes impliquées dans l'emploi, les éducateurs de quartier, qui eux vont rabattre tous leurs candidats, les citoyennes et citoyens de leur quartier concerné ou tout le monde, pour retrouver du boulot ce matin-là, puisque ça a une date précise et un horaire précis. On n'est ni un salon ni un forum. On est complémentaire au dispositif qui existe depuis longtemps, sauf que, en revenant à notre économie, à l'économie sociale et solidaire, les valeurs que je défends, c'est qu'avant tout, quand on cherche du boulot, c'est ce que j'essaie de défendre dans mon bouquin que j'ai écrit, c'est que l'humain n'est pas une marchandise. Donc depuis quand on va sur un salon, moi j'estime que quand on cherche du boulot, ça doit se faire d'une façon totalement naturelle et équitablement autour d'une table, autour d'un café, c'est vraiment le symbole. Avec une chaleur humaine, mais sans équivoque et sans démagogie, avec une forte implication, qu'il y a des gens qui offrent leurs compétences et d'autres qui ont un emploi à pourvoir.
5: C'est informel en fait.
3: Exactement, quand on fait le Café Contact de l'Emploi, que ce soit à Haute-Pierre, à Elzo, à Strasbourg, à Colmar, etc., à Paris, où on l'a fait aussi dans d'autres villes, le relationnel, donc chaque entreprise est reconnue parce qu'elle a un petit chevalet en carton sur la table, mais elle ne vient pas avec de la pub, surtout pas, il n'y a pas besoin de faire des stylos en plastique, enfin de tout ce... Elle vient parce qu'elle est engagée, parce qu'elle a un emploi à pourvoir. C'est que du bon sens. On revient à ce qui se faisait peut-être il y a très longtemps quand on cherchait du boulot. Et aujourd'hui, c'est tellement difficile. Et quand on nous demande, et notamment souvent les médias nationaux demandent des résultats, nous, les premiers résultats qu'on a, c'est que tout le monde a un entretien d'embauche. Sur 10 000 candidats qui ont participé au Café Contact de l'Emploi, aujourd'hui, on a 2 000 employeurs qui sont passés. C'est 100% d'entretien réel le matin, c'est souvent le matin même. Et après, on a 8 à 10% de contrats de travail signés. L'autre jour, à Elzo, on a eu un événement, notre fierté partagée avec les chargés de mission, qu'on peut féliciter, et tous les partenaires sociaux, il y avait 2 personnes qui ont démarré l'après-midi même. C'est pas du pipeau. Ça marche, mais parce que c'est du système bon sens. Seulement, ça demande énormément d'implication, parce qu'il faut faire venir un employeur et les convaincre pour les faire venir dans un café. Pas toujours évident.
5: Oui,
3: et toutes compétences confondues. Du bac moins 10 au bac plus 10. ça peut déranger, mais c'est ce qui fonctionne. Moi, j'ai été élevé dans la multiple culturelle, je ne sais pas comment on doit dire. Tout le monde avec tout le monde, c'est ce que je dis souvent. Alors, on ne comprend pas toujours, mais je suis désolé, moi, je suis élevé comme ça, avec ces valeurs-là, c'est tout.
1: Oui, alors c'est vrai que sur les valeurs de l'économie sociale et solidaire, on se demandait en quoi, effectivement, Café Contact est bien un acteur de l'économie sociale et solidaire. Là, vous avez parfaitement répondu, hein, en mettant effectivement l'humain au cœur de la solution. Hein. C'est exactement ça. Hein. Alors, ce que j'ai bien compris aussi, c'est qu'il faut quand même se lever tôt pour aller prendre
3: exactement,
1: le café.
3: Exactement, hein. Parce que le prochain rendez-vous qu'on aura donc le 26 dans le cadre de l'économie du mois de l'économie sociale et solidaire, qui sera à Colmar, c'est, mettons, le rendez-vous, il est à 8h30. Donc, ça se termine, je dis bien, il est à 8h30, il se termine à 11h, mais les gens ne doivent pas venir. C'est pas de 8h30 à 11h, ça change tout. Pourquoi ? Parce que dans notre savoir-faire et dans notre outil qu'on a vraiment mis en place depuis 8 ans, tout le monde est convoqué à l'heure 8h30, puisque dans ce cas-là, c'est 8h30, ça pourrait être 9h comme à Mulhouse le lendemain, et l'employeur qui vient... Donc, je dis bien l'employeur, c'est toute entité confondue, je répète, ça va de l'entité...
1: Par exemple, oui.
3: Ça peut être un plombier, un menuisier, ça peut être le patron d'une grosse boîte, enfin, c'est une assoce, enfin, oui. Nous, enfin, les assoces qui sont là. Elles viennent et elles présentent au micro, ou sans micro, mais le micro, c'est plus facile, le poste ou les postes à pourvoir. En très rapide, bonjour, je suis là, je cherche une personne pour tel travail. Et c'est fini. Et après, autour du café ou autre boisson, mais c'est notre point de repère, les candidates et candidats ont tous des rendez-vous. Alors, ce qu'on encourage énormément, c'est que tous les candidates et candidats doivent aller voir tous les entretiens, le maximum d'employeurs, puisque ce qu'on défend, c'est le fait, on se met des barrières. Souvent, les gens nous disent, ah, c'est pas pour moi. J'y dis, ah bon, on t'interdit d'aller voir un tel, vas-y!
5: Oui, et c'est le marché caché. Maximiser les chances, bien sûr.
3: Et les résultats qu'on a et les outils. Les entreprises sont contentes, elles gagnent du temps parce qu'elles voient les candidats en direct, en live, comme on dit en anglais, en vrai, en français, en vrai. Et donc, elles ont un entretien réel avec des gens motivés parce qu'ils viennent d'eux-mêmes, parce qu'ils ne sont pas venus pour faire joli. Ils ne viennent pas ramasser des stylos et des gadgets. On n'est pas là-dedans. Donc là aussi, on défend des valeurs de l'économie sociale et solidaire où on revient à l'humain avec des offreurs d'emploi, des offreurs de compétences. Et ceux ou celles qui n'ont jamais peut-être travaillé, ben, elles ont l'entretien en direct. Des gens me disent, j'ai du mal à avoir des rendez-vous. Je dis, mais là, vous avez les rendez-vous tout de suite. Alors des gens me disent, ah oui, mais moi, je suis dans tel métier. Je lui dis, mais oubliez ça. Allez voir les gens qui sont là et vous pouvez leur parler de vos ambitions. Mais moi, je leur dis aussi un exemple personnel. J'ai changé de métier 10 fois. Alors, c'est pas évident. J'ai pas le choix. Mm-hmm. Mais je dis, si je voulais rester dans le métier que je voulais il y a 10 ans d'être pilote de ligne ou autre, bah, je serais dans la rue aujourd'hui. Donc, on se bouge, mais avec du concret. Et on a un outil à Colmar qui est exemplaire, unique en Europe. On en parlera peut-être tout à l'heure. Oui. Comment on fabrique ces événements?
1: Alors c'est vrai que le temps passe vite, hein, oui, Paul, et c'est vrai qu'on voit bien que c'est je dirais une action, l'action de Café Contact réunit plusieurs acteurs. Alors l'autre question qui se pose, c'est comment vous choisissez vos cafés en fait ?
3: Alors très simplement, en fait, notre outil, c'est on a des partenariats déjà nationaux avec certains lieux, et après on va sur le terrain, on prospecte, c'est aussi notre boulot avec les contacts qu'on peut avoir et de voir quel patron de café ou de centre socio-culturel, comme c'est le cas, est d'accord pour nous accueillir et on a très rare, on a que des positifs, les gens nous disent oui, tout le monde est partenaire, on refait vivre le lien social dans le café. Bien puisque sûr. Ça reste ouvert pendant l'événement, c'est ouvert à tout le monde.
1: Évidemment.
3: Client, public, privé, enfin il n'y a pas voilà.
1: Oui, donc c'est vraiment ouvert.
3: Pour moi c'est du bon sens, j'ai du mal à répondre à toutes ces questions parce que je me dis mais heureusement qu'on est là pour en parler dans le cadre de l'économie sociale et solidaire, c'est ouvert à tout le monde.
1: Mais comme on le sait, c'est une chose d'avoir des très bonnes idées, mais c'est une autre de les appliquer, de les mettre en œuvre. Hein. Et là, on est vraiment dans l'action.
3: Aujourd'hui, ça fait 8 ans, et maintenant, effectivement, grâce aux partenaires de tout le monde associatif, et dans l'économie sociale et solidaire, avec la CRES et tous les autres partenaires qui arrivent à financer nos actions, on a des résultats extraordinaires. Maintenant, ça demande qu'à se développer. C'est un travail. Il faut savoir qu'un événement, c'est un mois et demi de travail, quoi.
1: Et oui. Alors, pour terminer sur cette interview, voilà. Paul, une dernière précision sur les rencontres qui s'inscrivent dans le mois de l'économie sociale et solidaire. Hein. Il y en a quelques-unes que vous pouvez présenter sur le.
3: Donc la prochaine. Oui. Donc le prochain rendez-vous du prochain Café Contact de l'emploi dans le cadre de l'économie sociale et solidaire, c'est le mercredi 26 novembre.
1: Voilà.
3: Donc à Colmar, le 26 novembre à 8h30 à Colmar.
1: À Colmar. Et dans quel café ?
3: Et donc c'est à la ville de Montbéliard. Le café.
1: Il s'appelle comme ça.
3: À la ville de Montbéliard. Mais à Colmar.
1: Ok. Donc ça c'est un premier rendez-vous, 8h30, hein, on a bien noté.
3: Voilà.
1: Et le second, il y en
3: alors
1: a
3: le
1: un autre.
3: Alors le second, on a un scoop, puisque le second, c'est encore une fois dans le Haut-Rhin, pour équilibrer, on est dans l'équilibre social et humanitaire. C'est le jeudi 27 novembre à 8h30 à la boulangerie Riesenthaler.
1: D'accord.
3: Rue Kinsler, donc c'est Mulhouse et Coteau. au coteau. Donc c'est à Mulhouse.
1: À Mulhouse.
3: Et sur notre site www.cafécontactemploi.fr,
1: c'est la question.
3: Il y a les deux rendez-vous à venir.
1: D'accord. Donc si on veut beaucoup plus d'informations sur Café Contact.
3: www.cafécontactemploi.fr. C'est la réponse et la solution.
1: C'est parfait. Merci beaucoup,
3: Paul Andowski. À bientôt. Au revoir.
1: À très bientôt. Au revoir.
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1: Vous êtes toujours sur Radio Crésus et nous enchaînons avec une interview de Joe Roth pour Entreprise Insertion. Bonjour, Monsieur Roth.
4: Oui, bonjour.
1: Voilà, alors on est aujourd'hui effectivement sur un éclairage des acteurs de l'économie sociale et solidaire et il nous a semblé important que vous puissiez parler à l'antenne de Crésus hein, pour évoquer et surtout nous faire connaître mieux votre entreprise. Hein. Alors, dites-nous comment ça fonctionne. Vous êtes...
4: Donc, Insertion est une entreprise d'insertion.
1: Oui.
4: Nous existons depuis 1992. Donc, notre objectif, c'est d'accueillir des personnes en difficulté pour les repositionner dans le monde du travail. Ceci, on s'appuie donc sur tout ce qui est l'impression. Donc, nous imprimons sur tout support, aussi bien sur du papier que sur de la toile, du textile, l'adhésif, etc. Donc, à partir de là, on essaye de repositionner les personnes pour qu'elles soient à nouveau opérationnelles pour aller travailler dans une entreprise classique.
1: D'accord. Alors, quand vous parlez de personnes en difficulté, c'est une difficulté par rapport à l'insertion par l'emploi, c'est ça, pour l'emploi ?
4: Il y a deux difficultés. Il y a la difficulté de trouver du travail,
1: oui.
4: Mais aussi la difficulté sociale. Car on sait tous qu'à partir d'un moment, quand on est déconnecté du monde du travail, petit à petit, il y a aussi souvent d'autres problèmes qui se greffent dessus. D'autre part, il y a aussi des gens qui, au départ, ont des problèmes sociaux et, de ce fait, ont du mal à trouver du travail et se repositionner sur ce créneau-là.
1: Alors
4: donc,
1: ça...
4: à l'heure actuelle, on accueille aussi bien des gens en RSA que des travailleurs handicapés, que des gens qui sortent de prison ou des chômeurs longue durée, c'est-à-dire des gens qui sont au chômage depuis plus de 2 ans ou des jeunes de moins de 25 ans qui ont plus de 12 mois de chômage.
1: D'accord. Alors, c'est vrai que ça fait plus de 20 ans que vous existez, hein, 1992.
4: Tout à fait, oui. Hein,
1: est-ce que vous avez senti une évolution dans les publics ? Est-ce que vous avez effectivement développé des actions innovantes dans le domaine ?
4: Donc, au niveau de l'accompagnement social, surtout ce qu'on a ressenti, c'est quand même que petit à petit, ne plus avoir un travail, ce n'est plus tellement handicapant au niveau moral pour les personnes, parce qu'il y a de plus en plus de personnes qui sont dans cette situation.
1: Oui.
4: Donc à ce niveau-là, c'est quand même une évolution pas très intéressante dans le sens que de plus en plus, le chômage s'est installé comme une réalité de fait. Et donc de ce fait-là, il est de plus en plus difficile aussi d'accompagner les personnes parce que souvent, elles sont de plus en plus éloignées de l'emploi. Donc il faut beaucoup plus de temps, de patience et de persévérance pour réussir à progresser collectivement.
1: Alors, votre rôle, c'est aussi de remettre, je dirais, les choses en ordre dans les habitudes,
4: Tout à fait. L'idée, c'est de dire qu'on va aider la personne à retrouver un rythme normal de quelqu'un qui travaille pour être opérationnel, pour pouvoir travailler dans une entreprise classique. Donc, nous, comme entreprise d'insertion dans les domaines de l'impression, on est pratiquement comme une entreprise classique, hein, puisqu'on a les mêmes impératifs qu'une entreprise classique, c'est-à-dire respect des délais, qualité, prix, etc.
1: Mm-hmm.
4: Donc de ce fait, la personne, petit à petit, rentre nouveau dans un rythme régulier de venir à l'heure au travail, de savoir lire une fiche de fabrication, de savoir exécuter une fabrication. Et donc, généralement, au bout des 2 ans, puisqu'on est quand même dans des domaines relativement techniques,
1: oui.
4: Les gens qui arrivent à la fin de 2 ans de contrat dans notre entreprise sont opérationnels pour travailler dans une entreprise classique.
1: D'accord. Alors, ce sont généralement des contrats à durée définie, déterminée, c'est ça ?
4: Chez nous, les personnes en insertion peuvent rester au maximum 2 ans.
1: Mm-hmm.
4: L'objectif, c'est qu'au bout des 2 ans, ils puissent nouveau rejoindre le cursus classique.
1: Oui.
4: Donc à partir de là, dans notre entreprise, on propose différents métiers. Donc il y a tout ce qui est les métiers bureautiques, il y a les métiers de mise en page, donc infographiste,
1: mm-hmm.
4: il y a les métiers d'imprimeur, donc imprimeur offset,
1: mm-hmm.
4: imprimeur sur machine numérique, tout ce qui est le métier de façonnage, mise en forme des papiers, etc. Plus à l'heure actuelle, on a développé tout ce qui est collage sur véhicule, réalisation d'enseignes, décoration de vitrines, bâches tendues, donc notre panoplie des métiers est relativement importante, ce qui permet au public qu'on accueille d'avoir des possibilités déjà de découvrir pour certains qui n'ont pas beaucoup de notions différents métiers et éventuellement plus se positionner à un moment donné sur une spécialisation.
1: D'accord, il y a vraiment une diversité des activités liées à l'impression.
4: Oui. On a une dizaine de métiers à peu près qui s'exercent dans l'entreprise.
1: D'accord. Alors c'est important effectivement de pouvoir, parce que d'avoir ce tremplin, parce que c'est vraiment votre rôle. Hein,
4: Tout à fait, c'est un tremplin, oui.
1: C'est exactement ça. Hein. Alors quels sont les clients qui viennent vous voir? Est-ce que c'est des clients qui sont sensibles à l'économie sociale et solidaire, ou c'est des clients qui font jouer la concurrence, tout simplement? Comment ça fonctionne?
4: Disons, on a souvent des clients qui au départ sont sensibles à l'économie solidaire,
1: oui. Hein,
4: puisque l'action sociale qu'on mène ne les laisse pas indifférents. Et en même temps, ils ont à l'heure actuelle, tous les clients, même s'ils ont ces sensibilités, sont quand même très à cheval sur la qualité, sur rapport qualité-prix, sur comment on se positionne par rapport à la concurrence. Donc à l'heure actuelle, on a des gens aussi qui viennent en dehors de savoir qu'on fait une activité sociale par rapport aussi à la qualité et puis aux conseils qu'on dispose et qu'on donne à nos clients.
1: D'accord. Alors c'est vrai qu'on disait plus de 20 ans d'existence, ça veut dire que le modèle économique solidaire, il fonctionne, il est viable.
4: Oui, j'allais dire ce qui est quand même, qu'on constate en évolution, parmi par exemple notre personnel d'encadrant, donc quand on parle de personnel d'encadrant, c'est des personnes qui sont sur des contrats durés indéterminés dans la structure et qui sont en même temps donc des techniciens dans leur domaine d'activité et en même temps ont une activité de tutorat avec les personnes en insertion. On a de plus en plus de demandes de gens qui viennent d'entreprises privées et qui à un moment donné disent « Nous, on n'a plus envie de travailler dans une entreprise non de l'économie sociale et solidaire parce qu'il n'y a que l'argent qui est mis en avant et qu'aujourd'hui, la dimension humaine elle reprend quand même beaucoup d'importance et donc ils font le choix de venir travailler avec nous tout en acceptant éventuellement de gagner un petit peu moins et puis d'être dans un autre contexte. »
1: D'accord, c'est donner du sens à ce qu'on fait.
4: Et pas simplement. Et là-dessus, on sent quand même une forte demande. Hein. De plus en plus de personnes ont envie de redonner du sens à ce qu'ils font et de remettre l'humain au centre de la vie et de l'activité.
1: C'est exactement,
4: l'argent.
1: Tout à fait, c'est la philosophie de l'économie solidaire.
4: Oui.
1: On est bien d'accord.
4: Et là-dessus, on sent quand même une évolution importante et cet aspect-là est réjouissant. Autant qu'il est un peu plus inquiétant, le manque de perspective d'emploi à court terme pour les gens qui sortent après 2 ans de travail chez nous.
1: Tout à fait. Alors, si effectivement vous aviez un argument à dire pourquoi choisir votre entreprise plutôt qu'une autre,
4: ben,

0: Oui, en interne, dans nos locaux, dans nos ateliers.
1: Ça, c'est important à rappeler, hein.
0: Oui, tout à fait, parce que aujourd'hui, quand même, une difficulté, c'est que de plus en plus des clients viennent en disant, mais sur Internet, on trouve à tel prix, on trouve ci, etc. Mais ils savent pas que derrière, ben, il y a des grands groupes et que c'est pas forcément fabriqué dans notre région et même dans notre pays. Et que à ce niveau-là, ben voilà, il est très très difficile de concurrencer ce type de service.
1: Tout à fait. Alors, une dernière chose, si on veut maintenant mieux vous connaître, est-ce que vous avez des portes ouvertes dans le cadre du mois de l'économie sociale et solidaire?
0: Tout à fait. Donc aussi pour mieux accueillir notre clientèle, on vient d'agrandir encore une fois notre atelier. Donc à l'heure actuelle, on a un atelier de 1280 mètres carrés en fonction.
1: Oui.
0: Et donc pour le faire découvrir à l'ensemble des clients existants et potentiels, on a des portes ouvertes qui se déroulent vendredi le 14 novembre.
1: Oui.
0: Donc ouvert à tout public de 14 h à 19 h.
1: Et c'est à quelle adresse?
0: C'est au 5 rue du Ried à Wittenheim. Donc il
1: Parfait.
0: suffit d'aller sur notre site internet et donc www.inserson.fr et vous trouverez les coordonnées exactes.
1: Et vous êtes également dans le cadre présence dans le programme
0: Et
1: du
0: tout à
1: mois?
0: fait, hein. Donc on nous retrouve aussi au niveau du programme du mois de l'économie sociale et solidaire. Et voilà.
1: Eh bien, merci beaucoup, Monsieur
0: C'est
1: Roth,
0: moi qui vous
1: hein,
0: remercie.
1: et à très bientôt, hein, sur
0: Merci,
1: Radio
0: au plaisir de
1: Crésus.
0: se revoir. Au
1: Au
0: revoir.
1: revoir. Crésus, Crésus. Voilà.
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1: Vous êtes sur Radio Crésus et nous avons le plaisir d'accueillir Monsieur Olivier Hervé Bazin. Bonjour.
3: Bonjour.
1: De Co-Bâtir, qui est une coopérative d'activité et d'emploi en Alsace, hein, tout simplement.
3: Dédié
1: Ouais.
3: au métier du bâtiment.
1: Dédié au métier du bâtiment. Très bien. Eh bien, écoutez, on va commencer sans tarder, hein. Alors, peut-être présentez-vous pour nos auditeurs de Crésus.
3: Donc, je suis Olivier Hervé Bazin, gérant de la coopérative d'activité et d'emploi Co-Bâtir, qui est donc créée depuis juillet 2014. C'est la dernière année des coopératives d'activité et d'emploi en Alsace. Il faut savoir que les CAE, comme on les appelle en cours, existent en Alsace et sur Strasbourg depuis 2004. Il y en a quatre à ce jour. Art-en-Réel a été la première qui accueille les porteurs de projets dans les métiers artistiques et culturels. Elle a été suivie ensuite par Coopénat, qui s'occupe des métiers des services à la personne. Ensuite, Antigone, qui elle est une CAE multi-activité, et la dernière année, donc Co-Bâtir, dédiée au métier du bâtiment.
1: Alors, est-ce que vous pouvez nous expliquer à quoi ça sert, enfin, ce que c'est qu'une coopérative d'activité et d'emploi, à quoi ça sert et comment, effectivement, vous agissez pour l'économie sociale et solidaire?
3: Donc, une coopérative d'activité et d'emploi, c'est une structure d'accompagnement de porteurs de projets qui souhaitent développer leur activité professionnelle dans un cadre sécurisé. Donc, l'idée, effectivement, c'est que c'est un dispositif gratuit pour les personnes qui rentrent dans ce dispositif, au niveau de leur accompagnement. Et ensuite, on souhaite accompagner fiscalement, socialement, juridiquement, administrativement et aussi commercialement le développement de ces personnes dans leur effectivement développement de leur activité. La particularité, c'est que les personnes qui intègrent nos dispositifs sont à la fois leurs propres patrons, puisqu'ils sont chefs de leur entreprise au sein de la CAE, et dans cette CAE, ils peuvent en devenir salariés et également sociétaires après un parcours d'accompagnement.
1: D'accord. Alors pour Co-Bâtir, par exemple, est-ce que vous avez. Alors c'est vrai que vous êtes très jeune, hein, puisque c'est juillet 2014. Est-ce qu'il y a déjà des premiers accompagnements qui sont engagés? Comment ça se passe?
3: Oui, malgré notre jeunesse, nous avons eu la chance de naître dans un contexte favorable avec déjà l'existence des autres CAE et nous accueillons aujourd'hui six porteurs de projets différents, donc sur des métiers particuliers. Nous avons un tailleur de pierre, un cordiste, un peintre, un électricien, une personne sur l'agencement intérieur et le gros œuvre et un plombier. D'accord? Donc comment ça se passe? Ces personnes viennent et manifestent leur désir d'intérêt Co-Bâtir. Nous testons leur qualité entrepreneuriale et également la solidité de leur projet, le côté est-ce que ce projet est mûr ou pas encore. Donc voilà, validons ces acquis et une fois que cela est validé, nous passons à la phase d'accompagnement. Donc ces personnes vont avoir un certain nombre de moyens humains, techniques et aussi collectifs mis à leur disposition pour développer leur activité. la,

0: un des intérêts de la coopérative, c'est d'être dans un collectif et dans une dynamique avec d'autres personnes, et de sortir aussi du côté isolé de l'entrepreneur qui essaye de développer son activité, mais voilà, qui se retrouve à devoir tout mener de front et de façon isolée. Et une fois que les premiers devis de ces porteurs de projets ont été acceptés par un client, on va passer sur une phase effectivement soit de cap, soit de contrat de travail. J'explique un petit peu ce que c'est
1: oui.
0: Le cap.
1: Merci, oui, oui.
0: Le cap, c'est quelque chose qui existe depuis longtemps et qui est utilisé dans les coopératives récemment. C'est le contrat d'appui au projet d'entreprise. Donc, c'est une phase intermédiaire qui permet à un porteur de projet qui arrive dans une coopérative de commencer à développer un premier chiffre d'affaires, mais voilà, qui va lui donner un petit peu de temps pour consolider son activité avant de passer sur un contrat de travail. Parce que typiquement, sur les métiers du bâtiment que je connais particulièrement, on peut avoir un premier chantier à un moment donné, et puis après, voilà, ça ne se concrétise pas. Mmh. Donc avant de passer sur un contrat qui fragiliserait le porteur de projet, on capitalise sur cette première activité. Et une fois que le cap a permis de développer un chiffre d'affaires suffisamment important, on va pouvoir effectivement passer sur un contrat de travail.
1: Alors comment est-ce que vous arrivez à tester la qualité ou les compétences entrepreneuriales pour finalement permettre cet accompagnement ?
0: Disons que là, c'est une de nos expertises. Donc, comme je le mentionnais, les CAE existent depuis 10 ans. Donc, nous avons rencontré... alors, nous sommes basés à Strasbourg, mais notre rayonnement, c'est l'ensemble de l'Alsace. Donc, nous avons aussi une antenne à Mulhouse. Et puis, nous sommes présents sur tous les autres territoires d'Alsace en partenariat avec les autres acteurs de la création d'entreprises. Donc, déjà, nous travaillons beaucoup en réseau avec tous ces partenaires de la création d'entreprises, bien sûr. Et nous avons effectivement, on va dire, des méthodes classiques d'évaluation, voilà, à la fois sur les critères financiers, sur les aspects commerciaux, sur les aspects aussi personnels, parce que parfois on a des barrières à un niveau personnel qui peuvent empêcher ou en tout cas freiner un développement d'une activité économique. Donc voilà, nous explorons l'ensemble de ces aspects de la vie d'un entrepreneur pour effectivement... être, on ne va pas dire certain, mais être tout à fait tranquille par rapport à la capacité que peut avoir cette personne à développer une activité d'une façon voilà, satisfaisante et pour elle et pour la coopérative.
1: D'accord. Alors vous nous avez expliqué qu'effectivement vous aviez 6 personnes hein, qui étaient accompagnées. Est-ce que ce sont des personnes qui avaient un profil, je dirais, relativement vierge, c'est-à-dire des jeunes qui souhaitent s'investir dans une activité où c'était des gens qui étaient déjà salariés, ils ont quel profil?
0: Alors c'est très varié et je vais élargir un petit peu au-delà des 6 oui. dont on parle. On m'a demandé voilà, récemment combien de porteurs de projets les coopératives accompagnent-elles aujourd'hui. Aujourd'hui les coopératives globalement accompagnent environ 400 porteurs de projets. Donc vous imaginez bien que là nous avons des porteurs de projets de toutes origines et de tout parcours vraiment confondus. Hommes et femmes bien sûr, seniors, jeunes, bénéficiaires du RSA dans certains cas également. Voilà, nous avons des origines très diverses. Pour le cas de Coobâtir, sans trop m'attarder là-dessus, aujourd'hui nous avons des gens qui ont de l'expérience, qui ont fait de l'entreprise, qui ont fait de l'auto-entrepreneuriat aussi, qui en ont vu les limites et qui, voilà, aujourd'hui sont contents de rejoindre la coopérative pour certaines choses que j'ai mentionnées, les facilités administratives que cela représente. Dans le métier du bâtiment, c'est beaucoup de tracasseries pour les gens qui aiment, préfèrent être voilà, sur le terrain. Sortir de l'isolation aussi, de l'entrepreneur seul, voilà, qui doit faire face à toutes les sollicitations qui peuvent avoir lieu. Mmh. Et puis... également, voilà, développer quelque chose qu'il ne pourrait pas développer non plus seul. Un plombier tout seul ne peut peut-être pas prendre un chantier parce qu'il aurait besoin de l'aide d'un plaquiste, d'un peintre, d'un électricien. Et quand on connaît moins bien les... Enfin, on peut avoir des partenaires, mais quand on est au sein d'une même coopérative, on apprend à se connaître, à se faire confiance. Et également, voilà, ça permet d'envisager beaucoup plus sereinement des coopérations sur les chantiers où parfois, voilà, ça a plutôt tendance à se tirer dans les pattes dans la vie de tous les jours.
1: Voilà. Alors, quand je vois votre carte de visite, hein, je vois Coobâtir, construisons ensemble notre avenir. Hein. Mmh. Donc c'est vraiment un credo qui nous plaît beaucoup à Crésus, hein, parce qu'on est vraiment dans l'idée de bâtir ensemble. Hein. Je crois que ça, c'est vraiment fondamental, et de s'associer pour trouver des solutions.
0: Exactement. Ce qui est vraiment intéressant, voilà, c'est construisons ensemble notre avenir. C'est une invitation, bien sûr, à ceux qui vont faire partir de Co-Bâtir, mais c'est une invitation aussi à nos clients, à nos partenaires. C'est une invitation où nous souhaitons élaborer, construire ensemble notre avenir sur des bases, effectivement, de confiance, de respect, de qualité également. Nous sommes une entreprise du bâtiment, donc nous nous engageons au niveau de nos délais, de nos prix, de la qualité de nos travaux, parce que sinon nous ne durerons pas longtemps sur le marché du travail, tout simplement. Oui. Voilà, mais il y a aujourd'hui d'autres formes, effectivement, de possibilités d'entreprendre, et que ce soit dans le métier du bâtiment, artistique, culturel, comme j'en ai parlé, ou même Antigone qui ouvre le champ à de nombreuses activités.
1: D'accord. Alors sur le mois de l'économie sociale et solidaire, mois de novembre, vous avez des portes ouvertes ou vous avez une action, une animation ?
0: Alors, je ne peux pas résumer tout ce que les coopératives vont faire au mois de novembre, dans le cadre du mois de l'ESS. Je parlerai des animations auxquelles Co-Bâtir va prendre part. Donc, nous prenons part à un café à projet en partenariat avec Citelab à l'AFPA du Neudorf, donc à la fin du mois de novembre. Nous prenons part à une table ronde autour justement de Entreprendre différemment, au vaisseau en partenariat avec l'ADI. Au vaisseau qui sera nouvel, qui aura effectivement
1: à Strasbourg.
0: Oui. Nous avons aussi un événement inaugural en partenariat avec la CUS le 19 novembre, avec un débat autour de bâtir la transition énergétique avec les coopératives d'activité et d'emploi. Donc vous voyez, nous avons une activité très très riche et je n'ai parlé que des choses où Co-Bâtir était présent.
1: Très bien. Alors, et pour terminer, Olivier Hervé Bazin, comment vous contactez, où vous trouvez ?
0: Comment nous contacter ? Donc, nous avons un site internet qui est en cours d'élaboration. On y trouve déjà les premiers éléments. Nous pouvons être contactés physiquement donc à notre antenne de Strasbourg au 13 rue Martin Busser. Nous avons un secrétariat partagé par les différentes coopératives. Vous pouvez également nous retrouver sur le site de Co-Production, www.co-production.coop. Co-Production est la structure qui permet aux différentes coopératives d'activité d'emploi de mutualiser des moyens, des locaux et des actions aussi vers les territoires et vers les porteurs de projets.
1: Parfait. Merci beaucoup Olivier Rébazin pour Co-Bâtir. À très bientôt sur Radio Crésus.
0: Je vous remercie.
1: Merci.
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1: Vous êtes toujours sur Radio Crésus et nous enchaînons avec Monsieur Gilles Fourchy de l'APEC Alsace. Monsieur Fourchy ?
3: Oui.
1: Oui, bonjour. Alors vous êtes sur Radio Crésus et c'est vrai que dans le cadre du mois de l'économie sociale et solidaire, nous avons vu que sur le programme, vous aviez effectivement une conférence sur les enjeux du renouvellement des effectifs dans l'économie sociale et solidaire. Alors on ne va pas entrer sur la question de la conférence, mais plutôt sur le rôle de l'APEC dans le cadre de l'économie sociale et solidaire.
3: Oui, alors je vous remercie déjà de la question. L'APEC intervient dans le mois de l'économie sociale et solidaire et au-delà du mois de l'économie sociale et solidaire à double titre.
1: Oui, alors juste pour préciser pour nos auditeurs, l'APEC, c'est un acronyme. Alors,
3: oui, excusez-moi, c'est l'Association pour l'emploi des cadres. Et justement, en fait, c'est au titre de sa nature et de son statut, l'APEC est dans l'économie sociale et solidaire en tant qu'association.
1: D'accord.
3: On est une association à but non lucratif, acteur à part entière de l'économie sociale et solidaire. Nous fonctionnons avec 850 salariés répartis sur 45 sites ancrés dans des territoires économiques sur la France.
1: D'accord.
3: Et comment nous fonctionnons ? À partir de cotisations qui sont versées, prélevées, on va dire, sur les salaires des cadres du secteur privé.
1: D'accord.
3: Alors, c'est un modèle assez particulier.
1: Voilà. Et c'est grâce à ces financements que vous arrivez à mettre en place les actions et de développer effectivement les possibilités d'emploi. Hein. On est bien aujourd'hui.
3: Exactement.
1: Voilà. Alors,
3: oui.
1: Allez-y.
3: Du coup, il y a trois missions dans lesquelles on, pour lesquelles on est dans l'économie sociale et solidaire, je dirais.
1: Oui.
3: Il y a à la fois un rôle d'observatoire de l'emploi, de l'emploi cadre et au-delà de l'emploi cadre, et des pratiques en ressources humaines. Donc c'est à ce titre que nous intervenons aussi dans le mois de l'économie sociale et solidaire pour éclairer à la fois les jeunes diplômés, les cadres et les entreprises sur ce secteur qui parfois est méconnu et par ailleurs en grande évolution. Voilà, c'est à ce triple titre que nous intervenons. En tant qu'observatoire de l'emploi, en tant qu'organisme de conseil et d'accompagnement en gestion de carrière pour les cadres et jeunes diplômés, et puis en tant que prestataire RH, de ressources humaines, auprès des entreprises du secteur de l'économie sociale et solidaire, mais aussi de tout autre secteur d'activité.
1: D'accord. Alors, c'est vrai que la thématique de notre émission, là, c'est mode d'emploi pour l'emploi. Hein? Et la question qui se pose à nous, c'est effectivement, est-ce que les cadres sont plus préservés que les autres travailleurs en matière de chômage?
3: Alors, nous savons qu'en France, les plus vous êtes qualifiés, je dirais, moins vous êtes susceptible d'avoir des périodes de rupture.
1: Oui, d'accord.
3: On est actuellement dans un contexte de mondialisation, donc dès qu'il y a des compétences sans grande valeur ajoutée, on va dire, elles sont souvent, c'est un constat, externalisées à l'étranger. Voilà. Donc plus vous êtes qualifié, en principe, ben, plus vous avez d'opportunités de carrière. Hein. Je pèse mes mots parce que c'est après il faut rentrer selon les secteurs et selon les métiers. Donc oui, si je prends votre question, oui, les cadres sont plus préservés, mais après ça dépend des métiers. Certaines filières de formation, il y a pas forcément de débouchés, ou peu de débouchés. En revanche, si vous êtes ingénieur dans la mécanique, normalement, vous n'avez pas de souci pour trouver un emploi.
1: D'accord.
3: Alors que dans les métiers de la communication, par exemple, il y a beaucoup de monde sur le marché. Quoi. Il y a peu d'offres. Quoi.
1: D'accord. Alors c'est vrai que dans l'économie sociale et solidaire, un des points essentiels, c'est effectivement le travail en réseau, hein, de pouvoir échanger, de pouvoir collaborer. Quelles sont les relations que vous avez avec d'autres acteurs qui sont aussi dans le fait qu'ils favorisent les emplois? On a eu tout à l'heure en interview M. Paul Landowski qui intervient pour Café Contact, hein, que vous connaissez. On a également interviewé M. Olivier Rébazin dans le cadre des coopératives d'activité et d'emploi. Hein, donc voilà, quel est le rôle de l'APEC vis-à-vis de ces autres acteurs? Comment les partenariats se mettent en place? Est-ce qu'il y a des liens qui se créent?
3: Alors, je dirais que l'APEC est un organisme institutionnel. On a un statut associatif, mais on est un organisme paritaire. Notre conseil d'administration sont les partenaires sociaux.
1: Oui.
3: On n'est pas une association fondée ex nihilo par des bénévoles.
1: D'accord.
3: Et on a un mandat de service public. D'accord. Donc, on travaille étroitement bien avec nos pères, si je puis dire, PAIRS, de l'emploi, sachant que nous, notre public qui cotise, en fait, qui fait vivre l'APEC, si je puis dire, ce sont les cadres et les jeunes diplômés, en priorité. Donc, on travaille déjà en réseau avec les acteurs institutionnels de l'emploi et du développement économique. Donc, il y a déjà un certain nombre d'acteurs, et puis notamment, plus particulièrement avec la CRES.
1: Oui.
3: Après, vous évoquez des structures associatives créées au fil de l'histoire, et c'est le tissu, c'est la richesse du tissu français. Parfois, ce sont nos clients aussi. Comme vous le disiez dans le cadre de nos missions, ce sont nos clients où on les aide à recruter pour elles-mêmes, à structurer leur pratique RH. Et puis, on est beaucoup. J'ai occupé à peu près 500 collaborateurs de l'APEC sur 850 accompagnent des cadres au quotidien. Vous voyez, donc on va accompagner ces gens-là, mm-hmm. vous voyez, en priorité, qui viennent nous voir.
1: Bien sûr, oui, oui.
3: Donc après le travail de réseau, ça fait 2 ans officiellement justement que on est dans le réseau plus institutionnel de plus officiellement de l'économie sociale et solidaire. Mmh. Voilà. Donc il y a encore des réseaux à tisser, puis après il y a le principe de réalité.
1: Mmh. Voilà. Alors, si maintenant effectivement on veut bénéficier des services de l'APEC, comment on fait?
3: Alors vous avez plusieurs canaux pour en bénéficier, et puis surtout par rapport aux 3 opérations. Cool. 3 événements que nous programmons là, entre mi-novembre et début décembre.
1: Oui.
3: Il y a soit vous passez via les sites APEC, hein, il y a, parce que chaque client de l'APEC, c'est-à-dire les 3 publics APEC, les jeunes diplômés, les entreprises et les cadres,
1: oui.
3: ont un site internet qui leur est dédié.
1: Mmh.
3: Et dès la page d'accueil de ces sites, sachant que le site portail qui regroupe les 3, c'est le site apec.fr,
1: d'accord. Hein,
3: apec.fr, donne un numéro de service client, hein, qui est la porte d'entrée, qui peut être la porte d'entrée, qui est un service client national, hein, ce sont des gens de l'APEC qui sont derrière le téléphone, c'est pas une sous-traitance.
1: D'accord.
3: Et qui, en fonction de ce qu'ils ont vu aussi sur l'affichage de l'agenda, notamment, la partie agenda qui est sur la première page de ces sites, et bien se dit, bah tiens, voilà, je voudrais m'inscrire à cet événement. Alors soit ça passe par le numéro Azure, soit justement la personne voit tout de suite sur l'agenda, parce que généralement c'est tout à fait indiqué, notamment pour les 3 événements qu'on a eu à Strasbourg, bah, quand vous voyez la date, vous cliquez et en fait on vous met les modalités pour vous inscrire. Et là, généralement, là pour les modalités de novembre, c'est une inscription.
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1: Bonjour et bienvenue sur Radio Crésus pour ce nouveau Flash Info Conso. Alors aujourd'hui, nous allons voir que faire face à un entrepreneur qui ne réalise pas les travaux que vous demandez. Dans de nombreux cas, effectivement, de prestations de services, il est courant que le prestataire exige la signature du contrat, voire le versement de sommes afin de s'assurer que le client veut véritablement s'engager. Mais dans certains cas, les prestataires n'exécutent pas les obligations pour lesquelles ils se sont engagés. Il est donc intéressant de connaître les solutions dont vous disposez pour faire face à cela. Alors, si j'ai signé un contrat de réalisation de travaux dans ma maison, mais le prestataire ne réalise pas ses travaux, que puis-je faire ?
2: Si vous n'avez versé aucune somme d'argent, il faut envoyer une lettre recommandée avec avis de réception afin de signifier au prestataire que vous souhaitez qu'il réalise les travaux ou encore que vous souhaitez résilier le contrat. Dans la plupart des cas, les personnes souhaiteront résilier en raison du manque de sérieux du prestataire.
1: Et si j'ai versé une somme d'argent au prestataire ?
2: Alors cela dépend. Si vous avez versé un acompte, en principe, la commande ne peut pas être annulée. Aussi bien vous que le prestataire devez respecter le contrat. Si le prestataire ou vous-même ne vous exécutez pas, il sera possible d'être condamné au paiement de dommages et intérêts. Vous avez aussi pu verser ce qu'on appelle des arts. Alors vous avez aussi pu verser ce que l'on appelle des arts. Dans ce cas, il est possible d'annuler la commande, mais les sommes qui ont été versées seront conservées par le prestataire. Si le prestataire n'exécute pas sa prestation, il pourra être condamné à rembourser le double de la somme qui aura été versée en arts.
1: Quelles sont les démarches pour que le prestataire réalise effectivement les travaux ?
2: Dans un premier temps, si vous constatez que le prestataire n'intervient pas, il faut le mettre en demeure de réaliser les travaux. Il est donc préférable pour commencer d'envoyer une lettre recommandée avec avis de réception afin de mettre en demeure le prestataire d'exécuter son obligation.
1: À partir de quel moment faut-il mettre le prestataire en demeure ?
2: Alors le prestataire s'engage à exécuter la prestation dans les délais qui auront été fixés dans le contrat, ou à défaut dans un délai raisonnable. Si le délai est dépassé ou que vous estimez que le délai a dépassé un délai raisonnable, il faut agir pour que le prestataire exécute sa prestation. En réalité, il est préférable d'envoyer plusieurs mises en demeure avant même d'envisager toute autre procédure.
1: Si, malgré la réception des mises en demeure, le prestataire n'exécute pas les travaux, que puis-je faire ?
2: Il existe une procédure qu'on appelle l'injonction de faire qui permet de contraindre le prestataire à réaliser sa prestation. Le juge va rendre une ordonnance précisant les délais et les conditions d'exécution de l'injonction et fixera une date d'audience au cas où celle-ci n'est pas respectée. Alors, il faut faire attention parce que la demande d'injonction de faire peut être faite, mais à condition que la valeur de la prestation ne dépasse pas 10 000 euros. La décision du juge ne peut pas être contestée et si le demandeur n'est pas d'accord avec la décision, avec l'ordonnance, il devra faire une demande classique devant le tribunal d'instance.
1: Et où peut-on déposer une injonction de faire ?
2: Selon la valeur de la prestation, ce sera devant le juge de proximité qui statue au tribunal d'instance ou devant le tribunal d'instance. Donc si la valeur de la prestation est inférieure à 4000 euros, ce sera devant le juge de proximité. Si la valeur est entre 4000 et 10 000 euros, cela sera devant le tribunal d'instance.
1: Concrètement, comment faire cette demande d'injonction ?
2: L'injonction de faire doit être une demande qui est par écrit, déposée auprès de la juridiction compétente, avec certaines mentions obligatoires. Donc pour constituer le dossier, il est possible d'utiliser un formulaire, le formulaire CERFA numéro 122-88-06 ou 08, selon la juridiction qui est compétente. Donc le formulaire 122-88-06 sera pour le juge de proximité et le formulaire numéro 122-88-08 pour le tribunal d'instance. Il faut joindre à ce formulaire l'ensemble des justificatifs, les contrats, les mises en demeure, les accusés de réception, etc.
1: Qu'en est-il si la non-intervention du prestataire me cause un préjudice ?
2: Lorsque vous déposez une demande, enfin une injonction de faire devant la juridiction, il est tout à fait possible de demander des dommages et intérêts si vous estimez être victime d'un préjudice. Et cela est d'autant plus vrai si vous avez versé une somme et que le prestataire ne s'exécute pas. Il est tout à fait possible de demander au titre de dommages et intérêts le remboursement de la somme qui a été avancée. Si en plus vous subissez un préjudice, par exemple l'électricien qui s'était engagé à agir avant l'hiver mais il n'a pas agi, au résultat vous n'aviez plus de chauffage, donc là il est possible d'envisager une demande de dommages et intérêts.
1: Et quel va être le coût de cette procédure ?
2: Alors cette procédure est gratuite, elle ne nécessite pas la représentation par avocat ou signification par huissier. Donc les seuls coûts qui seront liés à cette demande seront ceux qui sont liés à la constitution du dossier.
1: Eh bien merci pour toutes ces informations et à bientôt pour un nouveau Flash Info Conso.
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1: Vous venez de quitter votre appartement et le propriétaire refuse de vous rendre tout ou partie de votre caution. Quels sont vos droits? Réponse de Marine Wächter, responsable juridique à la Chambre de consommation d'Alsace.
2: Lorsque vous venez de quitter un logement qui était en location, il faut savoir que d'un point de vue légal, votre ancien propriétaire a normalement un maximum de 2 mois pour vous restituer ce qu'on appelle le dépôt de garantie, appelé familièrement caution. Alors, c'est le principe général. Il se peut que votre propriétaire, effectivement, vous dise qu'il ne veut pas vous restituer le dépôt de garantie ou qu'il ne vous restituera qu'une partie. Alors, cela peut être contestable dans certains cas. Il faut savoir qu'il y a 2 types de raisons pour lesquelles votre propriétaire pourra garder tout ou partie du dépôt de garantie. Le premier type de raison est si vous avez des arriérés de charges ou de loyers. C'est-à-dire que vous n'avez peut-être pas payé tous les loyers, ou alors que votre propriétaire n'a pas encore eu le décompte de charges définitif. À ce moment-là, il pourra garder sur le dépôt de garantie la somme qui correspond à la différence. Autre raison pour laquelle votre propriétaire peut retenir tout ou partie de votre dépôt de garantie, c'est si votre état des lieux de sortie fait apparaître des dégradations qui soient imputables au locataire. À ce moment-là, le propriétaire, moyennant la production d'un devis ou d'une facture, pourra prélever sur le dépôt de garantie les sommes qui correspondent aux dégradations constatées, encore une fois, sur l'état des lieux de sortie. En dehors de ces 2 raisons, votre propriétaire a l'obligation de restituer le dépôt de garantie. Si malgré tout, votre propriétaire s'avère vraiment récalcitrant et que vous ne parvenez pas par vous-même à récupérer votre dépôt de garantie, à ce moment-là, vous pouvez tenter d'abord une démarche amiable, soit auprès d'une association de consommateurs, soit auprès d'un conciliateur de justice. Si vraiment la démarche amiable n'aboutit pas, à ce moment-là, en justice, ça se passera devant le tribunal d'instance.
1: Pour plus de renseignements, vous pouvez appeler la Chambre de consommation d'Alsace au 03 88 15 42 42.
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1: Vous venez d'acheter des meubles, par exemple de cuisine ou de salon. Vous avez changé d'avis et vous vous demandez si vous pouvez bénéficier d'un délai de rétractation pour pouvoir obtenir une reprise. Attention, ce n'est pas si facile. Marilyn Wächter, responsable juridique à la Chambre de consommation d'Alsace.
2: Dans ce cas de figure, malheureusement, il n'existe pas de délai de rétractation, contrairement à une idée largement répandue. Alors il faut savoir qu'en matière d'achat de cuisine ou de salon, lorsque vous vous rendez directement en magasin et que vous effectuez votre achat sans souscrire un crédit à la consommation, malheureusement, il n'y a aucun délai de rétractation, sauf si le magasin en propose un à titre commercial. Mais ça n'est pas le cas généralement. À partir du moment où vous avez signé votre bon de commande, vous êtes engagé de manière définitive. Si vous souhaitez annuler, vous ne pourrez pas contraindre le vendeur à l'annulation. Si malgré tout il y consent, il conservera tout de même l'acompte que vous aurez versé. Il faut savoir que les délais de rétractation ne sont que des exceptions. Ça n'est absolument pas un principe général applicable à tout type d'achat. Vous ne bénéficiez d'un délai de rétractation qu'en cas de démarchage à domicile ou sur votre lieu de travail, ou plus généralement tout lieu non destiné à la vente, comme par exemple un parking de supermarché. Délai de rétractation également si vous êtes démarché par téléphone ou si vous achetez certains objets sur Internet. Enfin, il faut toujours garder à l'esprit que les foires et les salons sont des lieux destinés à la vente et qu'il n'y a jamais de délai de rétractation sur les foires et les salons, sauf si vous achetez à crédit.
1: Pour plus de renseignements, vous pouvez appeler la Chambre de consommation d'Alsace au 03 88 15 42 42.
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1: Bienvenue sur Radio Crésus pour ce nouveau Flash Info Conso, aujourd'hui sur les locations de vacances. Alors pour les vacances, vous choisissez de louer un appartement, une maison ou même un bungalow dans un camping, et très souvent le contrat de location se conclut à distance, ce qui favorise la survenance de difficultés. Par exemple, le logement ne correspond pas à la description ou les prestations ne sont pas conformes à ce que vous attendiez. Il peut donc être intéressant de connaître la réglementation pour pouvoir profiter de ces vacances sans soucis et sans complications. Avec nous aujourd'hui, Marilyn Wächter de la Chambre de consommation d'Alsace. Bonjour Marilyn.
2: Bonjour.
1: Voilà Marilyn. Alors, quelles sont les informations à transmettre obligatoirement aux locataires dès la réservation ?
2: Au moment de la réservation, que le loueur d'ailleurs soit un professionnel ou un particulier, il aura l'obligation de transmettre ce qu'on appelle un état descriptif des lieux à son locataire. Alors c'est un document donc qui va contenir un certain nombre d'informations, dont nécessairement le prix de la location. Si cela inclut une commission, elle doit figurer sur le document. Ça va inclure également le nombre et la taille des pièces du bien qui a été loué, les différents éléments ménagers et de confort présents dans le logement, et la situation de l'immeuble dans la localité, donc par exemple sa distance par rapport au centre-ville ou par rapport à une plage. Alors cette liste dans l'état descriptif n'est pas forcément complète ou exhaustive. Le locataire peut demander à ce qu'on y rajoute d'autres éléments. Simplement lorsqu'il s'agit de la location dans un camping, d'un bungalow ou d'un mobilhome, là on aura une liste exhaustive qui fait partie d'une réglementation spécifique.
1: Alors, dans le cadre de ces locations de vacances, la remise d'un contrat de location est-elle obligatoire ?
2: Oui, effectivement, le loueur doit remettre obligatoirement un contrat écrit qui sera fait en deux exemplaires pré-imprimés, l'un étant conservé par le bailleur et l'autre transmis au locataire.
1: Alors, pouvez-vous nous apporter des précisions sur le contenu du contrat ?
2: Un contrat de location saisonnière va contenir en gros 8 types d'informations. Donc, parmi ces informations, on va voir la durée de la location, son prix, également le descriptif des charges avec leur coût, le versement d'avance sur le prix si cette avance est prévue. Donc il faut savoir que quand le bailleur est une agence, il ne peut pas demander le versement de plus du quart du prix total de la location à titre d'avance. Si le bailleur est un particulier, en revanche, il est libre de demander le montant qu'il souhaite. Autre information contenue dans le contrat, il va y avoir également le montant du dépôt de garantie. Il va y avoir également la commission d'agence, si on conclut le contrat en passant par une agence immobilière. Il va y avoir également la taxe de séjour. Donc ça, c'est une taxe qui est fixée par les communes et qui est perçue par la commune ensuite, par la municipalité. Et il faut savoir que pour les enfants de moins de 4 ans, ils peuvent être exonérés de cette taxe, et pour les enfants de moins de 10 ans, ils ne payent que la moitié de la taxe de séjour. Et enfin, comme dernière information dans le contrat, on va voir le dossier de diagnostic technique du logement.
1: Et concernant la réservation, est-ce que celle-ci peut être annulée et par qui ?
2: Alors effectivement, une réservation de location saisonnière peut toujours être annulée, que ce soit par le bailleur ou par le locataire. Ce qui va être important de connaître, évidemment, ce sont les conséquences financières de cette annulation. Elles seront variables selon que le locataire aura versé au préalable un acompte ou des arrhes.
1: Alors justement, Marine, pouvez-vous nous parler de ces conséquences d'une annulation lorsque le locataire a versé un acompte ?
2: Quand c'est un acompte qui a été versé, l'annulation va faire naître un droit à indemnité pour la personne qui subit cette annulation. Donc quand ce sera le locataire qui aura annulé, le bailleur, lui, va subir un manque à gagner par rapport à sa location. Il aura donc le droit de conserver l'acompte, mais également de demander à encaisser le solde de la location, sauf s'il aura pu relouer le logement pour la même période. En revanche, lorsque c'est le bailleur qui va annuler, là, ce sera le locataire qui va subir un préjudice, par exemple parce qu'il a déjà engagé des dépenses pour le séjour ou un préjudice moral. Dans ce cas, le locataire va pouvoir demander la restitution de l'acompte qui a été versé. Et s'il parvient à prouver qu'il subit un préjudice supplémentaire, il peut également demander des dommages et intérêts.
1: Et quelles sont les conséquences d'une annulation lorsque le locataire a versé des arrhes ?
2: Dans ce cas, si c'est le locataire qui annule la réservation, il va perdre la somme qui a été versée à titre d'art. En revanche, si c'est le bailleur qui annule la réservation, il devra restituer le double de la somme versée à titre d'art.
1: Alors, durant la location, il est possible d'être face à de mauvaises surprises. Que faire si le logement ne correspond pas au descriptif qui a été remis par le bailleur ?
2: Alors, si le loueur a transmis avant la location des informations qui sont manifestement inexactes sur la situation du logement, sa consistance, son état, les éléments de confort ou tout autre élément important de la location, il peut être passible d'une amende qui est quand même assez importante puisqu'elle s'élève à 37 500 euros et on peut la sortir d'une peine de 2 ans d'emprisonnement quand le bailleur est un professionnel. Donc, quand on est confronté à ce type de problème, il faut essayer de

0: exemple, la présence d'un aéroport, des travaux à proximité, il faudra absolument faire constater ces troubles dans un premier temps. Donc, soit par l'agence immobilière qui peut être le bailleur, soit par un huissier de justice. Une fois qu'on a obtenu la constatation de ce trouble, le locataire pourra choisir soit de ne pas occuper les lieux et de demander le remboursement des sommes qui ont été versées jusqu'ici, soit de poursuivre la location, mais en négociant une diminution du prix, donc en ne versant pas la totalité du solde qui reste.
1: Voilà, merci beaucoup Marilyn pour l'ensemble de ces informations. Vous étiez sur Radio Crésus. À très bientôt.
0: Merci, au revoir.
1: Au revoir.
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1: Bienvenue sur Radio Crésus pour ce nouveau Flash Info Conso. Aujourd'hui, zoom sur les contrats de service ou de vente conclus hors établissement commercial. Le démarchage à domicile, aujourd'hui qualifié de contrat conclu hors établissement commercial, est considéré comme une pratique à risque, bien qu'il paraisse banal. En effet, le consommateur est sollicité chez lui alors qu'il n'a pas l'intention d'effectuer un achat et se trouve ainsi pris au dépourvu. Connaître la réglementation en la matière est important afin d'éviter de subir un préjudice.
2: Oui, donc alors pourquoi est-ce que le consommateur est protégé dans le cadre d'un contrat conclu hors établissement commercial ?
3: La protection qui est mise en place par la loi est fondée sur le fait que le consommateur se trouve placé dans une situation d'infériorité psychologique. En effet, il manque de recul sur la situation puisqu'il n'a pas pu se renseigner préalablement sur le produit et qu'il n'a pas eu l'occasion de comparer les prix. Par ailleurs, la situation du consommateur est fragilisée par les techniques commerciales utilisées.
2: Et quelles sont les personnes protégées par la réglementation pour les contrats donc conclus hors établissement ?
3: Alors, seules les personnes physiques qui concluent un contrat pour leurs besoins personnels sont concernées par cette réglementation. Donc, cela signifie que les personnes morales, comme les sociétés ou les associations, ne peuvent pas bénéficier du dispositif de protection. Sont également exclues les personnes physiques qui concluent un contrat pour un besoin professionnel.
2: Et quelles sont les situations qui bénéficient de cette réglementation ?
3: La protection en matière de contrat conclu au rétablissement ne s'applique que lorsque le consommateur est démarché à son domicile ou sur son lieu de travail. Également, lorsque le consommateur est sollicité dans des lieux qui ne sont pas en principe dédiés à la consommation, à la commercialisation. Par exemple, les parkings de supermarchés ou les excursions promotionnelles. Et la protection fonctionne également lorsque le consommateur est invité nominativement à retirer un cadeau dans un magasin. Attention, car les foires et les salons ne bénéficient pas de la protection. Il est notamment impossible de se rétracter pour ce type d'achat.
2: Et comment le consommateur est-il informé dans le cadre de cette protection ?
3: Alors la loi du 17 mars 2014 oblige le professionnel à fournir un certain nombre d'informations au consommateur avant même la signature du contrat. Ainsi, le professionnel devra informer le consommateur de plusieurs éléments. Alors, les caractéristiques essentielles du bien ou du service proposé, le prix du bien ou du service ou des informations nécessaires à son calcul, la date de livraison, son identité et ses coordonnées et l'existence de garanties légales. Ces informations doivent être fournies sur un support durable. Leur absence peut entraîner la nullité du contrat. Par ailleurs, le professionnel doit également remettre un exemplaire du contrat au consommateur.
2: Le démarchage à domicile est-il autorisé pour tout type d'activité commerciale ?
3: Alors non, il existe des cas dans lesquels le démarchage est interdit, à savoir le démarchage dans le cadre de la vente de matériel pédagogique d'enseignement, en cas de démarchage en vue de délivrer des consultations juridiques ou de rédiger des actes, le démarchage en vue de proposer des services d'obsèques, à l'exception des formules de financement, et enfin, le démarchage en vue de vendre des produits vétérinaires et pharmaceutiques.
2: Alors, on sait que la protection en matière de contrat conclu hors établissement prévoit notamment le bénéfice d'un délai de rétractation. Comment cela fonctionne-t-il ?
3: Alors, le délai de rétractation en matière de démarchage à domicile est de 14 jours. Donc, pour calculer le délai, on ne tient jamais compte du jour de signature de la commande. Le décompte va débuter dès le lendemain. Tous les jours comptent. Mais si le délai expire un samedi, un dimanche ou un jour férié, le décompte sera prolongé jusqu'au premier jour ouvrable suivant.
2: La réglementation prévoit également des dispositions particulières pour le paiement des achats effectués dans le cadre d'un contrat conclu hors établissement.
3: Effectivement, il est en principe interdit de demander un paiement au client durant les 7 premiers jours du délai de rétractation. Et ce, sous quelque forme que ce soit en espèces, en chèques, autorisation de prélèvement ou encore à compte. Il existe des exceptions à cette interdiction de versement d'une contrepartie financière. Donc, c'est la souscription à un abonnement à un journal quotidien, la souscription d'un contrat de service d'aide à domicile, l'achat effectué lors d'une réunion de vente à domicile, par exemple les réunions Tupperware, ou la commande de travaux d'entretien et de réparation réalisés en urgence à la demande du consommateur. Si le professionnel ne respecte pas ces modalités, il pourra être sanctionné d'un emprisonnement de 2 ans et de 150 000 euros d'amende.
1: Merci beaucoup pour toutes ces informations. Merci à Marine Wechter, responsable de la Chambre de consommation d'Alsace.
2: Merci.
1: Merci à Amélie Imbert, juriste fédérale du réseau Crésus.
3: Merci.
1: À bientôt.
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je t'en prie, oh camarade, on dirait que tu n'es pas là. 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
1: Bonjour, bienvenue sur Radio Crésus pour ce Flash Info. Au sujet aujourd'hui, au supermarché, les règles de contrôle et de surveillance vidéo. Donc face au développement du vol à l'étalage et des comportements irrespectueux, un certain nombre de commerçants fait appel à des sociétés de surveillance qui mettent en place des vigiles ou installent des matériels de surveillance vidéo. Donc nous allons voir quelles sont les règles en la matière. Dans quel cadre un vigile peut-il interpeller une personne ?
2: Alors c'est un cadre assez restrictif puisque un vigile ne pourra intervenir qu'à l'intérieur des bâtiments du supermarché, dans, en tout cas dans la limite des lieux dont ils ont la garde. Ça veut dire qu'ils vont intervenir à la fois dans les centres commerciaux, mais également sur les parkings qui vont constituer la limite de la zone d'intervention des vigiles.
1: Quelles sont les possibilités d'action des vigiles ?
2: Ce sont des possibilités relativement limitées. Donc ils vont pouvoir simplement procéder à un examen visuel des sacs transportés par les clients. Ils ne peuvent pas procéder à une fouille, sauf bien sûr si le client est d'accord. Ils ont la possibilité aussi, un petit peu comme dans les aéroports, hein, de procéder à des palpations de sécurité, mais sous conditions extrêmement restrictives. Donc pour pouvoir faire ces palpations de sécurité, le vigile doit pouvoir présenter une habilitation préfectorale. Le motif de la fouille doit être lié à l'existence de menaces graves pour la sécurité des autres clients. Par exemple, si on identifie qu'une personne transporte une arme. Et le vigile doit absolument être du même sexe que la personne qui doit être confrontée à la palpation. Enfin, dernière possibilité de contrôle pour les vigiles, c'est qu'en cas de flagrant délit, ils peuvent effectivement appréhender la personne auteur de l'infraction, lui demander de rester sur place et prévenir les autorités de police.
1: Que faire en cas d'abus ?
2: Alors si un vigile outrepasse ses pouvoirs légaux, il y a deux possibilités de recours pour les personnes qui sont victimes. D'une part, le client va pouvoir demander à ce que les autorités de police soient contactées ou les contacter lui-même pour faire part du comportement du vigile. Et d'autre part, le client peut bien sûr adresser une réclamation à la direction du supermarché et engager une action en responsabilité pour être dédommagé s'il a subi un préjudice, comme par exemple de la diffamation ou lié au fait qu'on a été contrôlé ou des relevés d'identité injustifiés.
1: Quelles sont les zones qui peuvent être soumises à vidéosurveillance ?
2: En matière de surveillance vidéo, les caméras doivent être placées toujours de telle manière à éviter de porter atteinte à la vie privée des personnes qui circulent dans les zones commerciales. Donc ça veut dire qu'elles vont pouvoir être disposées uniquement dans les zones où les personnes circulent, donc le parking, les allées du magasin, les zones de caisse, et également bien sûr dans les zones marchandes. Ce qui veut dire qu'on exclut bien sûr le fait de poser des caméras dans tout ce qui est toilette et cabine d'essayage. Ce qu'on peut retenir également par rapport aux caméras, c'est que le système ne doit pas être utilisé pour vérifier que les employés font correctement leur travail. Il peut être utilisé pour surveiller la caisse pour éviter les vols, mais pas pour contrôler le travail des employés.
1: Quelles sont les informations à fournir aux clients en matière de vidéosurveillance ?
2: Il y a un certain nombre d'informations, notamment le fait, bien sûr, qu'existe un système de vidéosurveillance dans ce commerce précis. L'identité du responsable du dispositif, très souvent, c'est bien sûr la direction du magasin. Et doit également y avoir l'information sur les modalités du droit d'accès aux images. Donc on doit pouvoir savoir comment faire pour contrôler ce qui a été filmé. Et les possibilités de révision et d'effacement aussi de ces données, bien évidemment. Ça doit être apposé, tout ça, ces informations, sur un panneau visible dans la zone commerciale.
1: Et pendant combien de temps les images sont-elles conservées ?
2: Alors, si aucune infraction n'est constatée sur ce qui est filmé, les informations ne peuvent être conservées par le supermarché que pendant un mois. Bien sûr, si une infraction est constatée, Les images à ce moment-là vont être conservées beaucoup plus longtemps puisqu'elles sont extraites du dispositif de surveillance du supermarché et transmises aux autorités de police jusqu'à ce que l'enquête soit terminée.
1: Merci, à bientôt pour un prochain Flash Info.
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1: Nouveau flash info conso Crésus, aujourd'hui le covoiturage.
2: Le covoiturage consiste en l'utilisation commune d'un véhicule pour parcourir un trajet de manière régulière ou ponctuelle entre amis, voisins, collègues de travail ou même inconnus. Mais qu'est-ce que le covoiturage ?
3: Alors le covoiturage est un contrat de transport qui est conclu entre deux personnes physiques. Il se distingue du prêt de voiture puisque le propriétaire du véhicule est toujours conducteur. Donc il y a deux types de covoiturage. Il y a le covoiturage alterné, lorsque plusieurs conducteurs conduisent par alternance, et le covoiturage participatif, lorsque les passagers participent financièrement au trajet.
2: Et qui peut effectuer une activité de covoiturage ?
3: Toute personne qui possède un véhicule peut effectuer du covoiturage, à condition, bien sûr, que cette personne soit titulaire du permis de conduire et d'une assurance qui soit valable. Cette activité ne peut pas être réalisée à titre professionnel.
2: Alors, quel est l'avantage du covoiturage ?
3: Alors, le covoiturage permet une diminution du coût du trajet, que ce soit l'essence ou le péage, par exemple. Mais outre cet aspect économique, le covoiturage a d'autres avantages. Donc, il y a l'aspect écologique, par une diminution de la pollution. Il y a aussi un aspect convivial, le fait de voyager à plusieurs, de moins s'ennuyer. Et la rapidité du trajet. En effet, il y a moins de monde sur la route.
2: Le covoiturage peut-il être considéré comme une activité professionnelle ?
3: Le covoiturage est une activité bénévole. Elle n'est soumise à aucun contrôle. En effet, les particuliers ne sont pas des transporteurs. Le fait que le covoiturage soit habituel ou régulier ne lui donne pas pour autant un caractère qui soit professionnel, mais dès lors que l'opération reste bénévole.
2: Et qui engage sa responsabilité en cas de dommage lors du trajet ?
3: La structure ou la personne qui va mettre en relation les usagers du covoiturage peut être tenue pour responsable de la prestation fournie aux usagers, mais ne peut en aucun cas être tenue responsable des accidents qui surviennent à l'occasion du voyage. Dans ce cas, ce sera le droit commun de l'indemnisation des dommages qui s'appliquera. Le covoituré est un passager comme les autres. Il sera donc couvert de ces dommages corporels par l'assurance de responsabilité du propriétaire du véhicule, sauf encore en cas de faute de sa part.
2: Le covoiturage est-il payant ?
3: Alors le covoiturage peut être gratuit ou payant. Cependant, la plupart des sites internet qui prévoient le covoiturage envisagent une participation au trajet. Donc cette participation au trajet, elle correspond aux frais qui seront ensuite reversés au conducteur. Un particulier ne doit pas faire de bénéfice dans le cadre de son voyage sous peine d'être considéré comme un professionnel du transport.
2: Alors justement, quand considère-t-on que le conducteur réalise des bénéfices ?
3: Certains sites de covoiturage ont fixé des plafonds afin que les covoitureurs ne puissent pas engranger des bénéfices, au sens fiscal du terme. La limite actuelle au-delà de laquelle un trajet est considéré comme bénéficiaire est de 50 centimes d'euros par kilomètre.
2: Suis-je assuré en cas de transport en covoiturage ?
3: Lorsque vous voyagez en covoiturage, vous êtes couvert par l'assurance du conducteur, c'est-à-dire au minimum la responsabilité civile qui va couvrir les tiers. Mais attention au cas où le conducteur fait un bénéfice. Dans ce cas, il ne sera plus assuré par son assurance de responsabilité civile. Et tout conducteur qui fera un bénéfice sera considéré comme l'auteur d'une activité de transport rémunéré de personnes et devra donc souscrire une assurance professionnelle spécifique.
2: Quelles sont les dispositions à prendre avant de covoiturer ?
3: Alors, si vous vous apprêtez à voyager en covoiturage, veillez à ce que les prix ne soient pas abusifs. Comparez les différents prix proposés, les différents sites internet, et vérifier à ce qu'il n'y ait pas de bénéfices effectués par le conducteur. Veillez également à ce que le conducteur soit correctement assuré pour le trajet et le véhicule en question.
1: Merci beaucoup pour ces informations. Partageons ensemble les solutions sur Crésus. À bientôt.
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1: Bienvenue sur Radio Crésus pour ce nouveau Flash Info Conso. Pour vous informer, Marilyn Wächter, responsable juridique de la Chambre de consommation d'Alsace. Bonjour.
2: Bonjour.
1: Et Régis Alter de Crésus Alsace. La thématique d'aujourd'hui, l'assurance emprunteur, à quoi faut-il être attentif ?
2: Alors c'est vrai que lors de l'achat à crédit d'un électroménager, d'une voiture ou d'un bien immobilier, la banque va souvent proposer de souscrire une assurance pour la durée du prêt. Avant d'envisager la souscription d'une telle assurance, il vaut mieux s'informer et connaître les principaux points de réglementation en la matière.
1: Alors Marilyn, à quoi sert cette assurance emprunteur ?
2: Alors ce type d'assurance est destiné à garantir l'assuré en cas de survenance de certains risques pendant la durée du prêt. Alors, ce serait très souvent en cas de décès, d'invalidité ou d'incapacité de travail de l'assuré, l'assureur prendra en charge en principe les remboursements restant dus à l'organisme de crédit au moment où le sinistre intervient.
1: Et cette assurance emprunteur est-elle obligatoire lors de la souscription d'un prêt ?
2: En théorie, l'assurance emprunteur n'est jamais obligatoire puisque aucune loi ne l'impose. Mais en pratique, toutes les banques et les organismes prêteurs vont exiger la souscription de cette assurance pour sécuriser l'emprunt. Elle est donc en pratique incontournable parce qu'aucun professionnel n'acceptera de vous prêter de l'argent si vous n'êtes pas assuré, au moins au titre du risque d'essai.
1: Et est-il possible de choisir son assureur ou faut-il obligatoirement opter pour celui que propose la banque ?
2: Alors, la loi laisse en principe la possibilité à chaque emprunteur de demander la souscription d'un contrat d'assurance auprès de n'importe quel assureur sans que la banque puisse lui imposer un assureur en particulier. Chaque contrat de crédit doit par ailleurs rappeler que l'emprunteur peut souscrire une assurance équivalente à celle que propose la banque auprès de l'assureur de son choix. La banque ne pourra pas refuser un autre assureur, d'autant plus que si on peut présenter un contrat d'assurance qui a un niveau de protection équivalent à celui que proposait la banque. Alors en pratique, il est bien sûr conseillé de demander un devis auprès de plusieurs assureurs une fois que l'on sait quel type de prêt on souhaite souscrire, pour quel montant et pour quelle durée. Cela permet ensuite de pouvoir comparer plus sereinement avec la proposition que fera la banque.
1: Et quels sont les risques généralement couverts par une assurance emprunteur ?
2: Alors l'assurance emprunteur va garantir le décès du ou des assurés, la perte totale et irréversible d'autonomie, l'incapacité de travail et l'invalidité, ainsi que la perte d'emploi.
1: Existe-t-il des limitations à ces garanties ? L'assureur peut-il refuser d'intervenir face à certains événements ?
2: Alors malheureusement, oui, tous les contrats d'assurance vont comporter ce qu'on appelle des clauses d'exclusion, c'est-à-dire une série d'événements qui ne seront jamais pris en charge par l'assureur. Alors ces clauses sont parfaitement légales et il est indispensable d'en prendre connaissance avant même la signature du contrat d'assurance. Donc pour cela, il suffit de se référer aux conditions générales d'assurance, même si c'est vrai qu'il s'agit souvent d'une lecture longue et fastidieuse, elle est indispensable pour savoir véritablement à quoi s'est engagé l'assureur.
1: Et quelles sont les exclusions les plus courantes ?
2: Alors, on trouve la précision dans les conditions générales du contrat d'assurance. Il y en a souvent deux types. Des exclusions générales qui vont s'appliquer à la totalité des garanties dans le contrat. Ce sera par exemple le cas pour un événement que l'assuré aura causé intentionnellement. Mais il y aura également des clauses d'exclusion pour chaque type de garantie. Alors, si on doit citer un exemple, on peut par exemple dire qu'en matière de garantie d'essai, tout ce qui est lié à l'alcoolisme et à ses conséquences sera exclu, de même que le décès suite à la pratique d'un sport à risque. Ou alors pour la garantie perte d'emploi, on peut citer l'exemple du licenciement pour faute ou de la démission qui ne seront généralement pas garantis.
1: Et en dehors de ces cas d'exclusion, peut-on être certain que le remboursement des mensualités de prêt sera pris en charge par l'assureur à 100% en cas de sinistre ?
2: Alors la prise en charge que va effectuer l'assureur va dépendre à la fois des quotités assurées et de la définition des garanties. Alors en ce qui concerne les quotités assurées, l'intervention de l'assureur dépendra de la répartition que l'emprunteur et donc l'assuré choisit au départ au moment où il souscrit son contrat d'assurance. Par exemple, si vous êtes assuré à 100% pour vous-même ou pour chaque co-emprunteur, à ce moment-là, il y aura une prise en charge totale de la part de l'assurance. Par contre, si la répartition se fait par exemple à 50% pour chaque co-emprunteur, à ce moment-là, il n'y aura qu'une prise en charge partielle de la part de l'assurance. En ce qui concerne la définition des garanties, l'intervention de l'assureur ne se fera que si la situation de l'assuré correspond trait pour trait à la définition de la garantie que va donner l'assureur. Par exemple, pour la perte totale et irréversible de l'autonomie, l'assurance va exiger que la personne qui souhaite se faire indemniser soit dans l'impossibilité d'exercer une activité professionnelle quelconque et ce pour le reste de sa vie, et de plus, son état doit nécessiter l'intervention au quotidien d'une tierce personne pour tous les actes de la vie quotidienne. Si un seul des éléments de la définition venait à manquer, à ce moment-là, il n'y aura pas d'indemnisation de la part de l'assureur.
1: Et l'assureur peut-il ou l'assurance peut-elle refuser d'assurer une personne dans le cadre de la souscription d'un prêt ?
2: Alors, rappelons-le, l'assurance emprunteur n'est pas une assurance obligatoire, ce qui a notamment pour conséquence le fait que l'assureur pourra refuser d'accorder l'assurance à un assuré, notamment s'il estime que le dossier de la personne présente un risque trop gros, par exemple à cause de soucis de santé aggravés. Donc, face à un refus d'assurance en matière de crédit immobilier, la banque va avoir l'obligation d'annuler le prêt sans frais et sans pénalité, à condition que la demande d'annulation intervienne dans un délai d'un mois à partir du moment où l'assureur notifie son refus. Par contre, en matière de crédit à la consommation, il n'y a pas cette même obligation de remboursement sans frais et pénalité qui soit prévue par la loi. Donc ça se fera plutôt sous forme de négociation avec l'assureur.
1: Eh bien, merci Marilyn Wächter pour toutes ces informations. À bientôt sur Radio Crésus pour un prochain Flash Info Conso.
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1: Vous êtes sur Radio Crésus pour ce nouveau point d'expert et nous avons comme invité aujourd'hui Éric Charton, animateur au Club Relais Jardin et Compostage de la Communauté Urbaine de Strasbourg, qui va nous parler des jardins. Et comme Crésus est très sensible à la

0: regrouper différents acteurs qui sont en lien avec le jardin, les espaces verts. Alors, ça peut être des collectivités, ça peut être des associations, mais aussi des entreprises ou des gestionnaires d'espaces verts qui ont une gestion plus responsable de leur espace et de leur jardin. Donc l'objectif, c'est vraiment de pouvoir faire du lien, d'animation de réseau pour que toute l'information sur cette thématique puisse passer entre les acteurs et surtout que ces acteurs, hein, si c'est une commune, bah, qu'elle puisse informer ses habitants, que ça soit une entreprise, qu'elle puisse informer ses salariés en premier, mais aussi les décideurs, mais aussi bien sûr les clients. Donc ça, c'est vraiment important pour justement bien diffuser l'information et qu'il y ait une vraie imprégnation de cette information.
1: D'accord, donc le club relais, finalement, je dirais, est ouvert à tous.
0: Bien sûr, oui. Toutes les associations peuvent nous rejoindre. Hein. C'est une association qui n'a pas de statut. C'est simplement, elle n'existe que par la volonté de ses membres et surtout par leur dynamisme. Hein. C'est ça l'importance.
1: D'accord. Donc une jeune structure, hein,
0: tout à fait.
1: puisque 6-8 mois, mais qui a un rôle important, puisqu'elle a vocation justement à apporter des informations, des conseils, de la pratique, hein, sur le jardin, c'est ça?
0: Alors justement, surtout le jardin, aujourd'hui, il est très théorique. Hein, on l'a à travers des émissions. Hein, silence, ça fait quelque chose, ou autre,
1: Oui.
0: par les bouquins. Mais comme je dis souvent quand je fais une animation, surtout ne me croyez pas quand je vous dis quelque chose, faites-le quoi. C'est ça l'importance. Il faut aller au jardin. Hein. Il suffit pas de le lire, il suffit pas de le bouquiner dans un fauteuil. Il faut un peu palper de la terre quoi.
1: Voilà, il faut revenir aux sources.
0: Tout à
1: Hein.
0: fait aux
1: Voilà,
0: sources.
1: il faut revenir aux sources. Alors justement, si on entre dans le vif du sujet, parce que si vous êtes là aujourd'hui, c'est parce que Crésus, il voit aussi un intérêt pour nos auditeurs, hein, clair et net. C'est-à-dire qu'à un moment donné, quand on fait ses courses, eh bien, on est amené à acheter des fruits, des légumes. Aujourd'hui, on sait que ça a un coût dans la gestion d'un foyer, gestion budgétaire, et on s'est demandé, eh bien justement, comment la bonne tenue d'un jardin, comment ce jardin peut amener à réduire ses coûts tout en ayant des produits de qualité et qui nous permettent de nous nourrir, je dirais, quasi toute l'année.
0: Alors c'est ça, le jardin, c'est aussi une production de légumes, mais c'est aussi du lien social, hein, avec la famille, avec les voisins. On replace le jardin au niveau de la cellule familiale. Et aussi, c'est la santé, hein, je veux dire, les légumes de qualité, d'ailleurs, un légume qui est produit naturellement, est entre guillemets plus nourrissant qu'un autre légume. La sensation de faim, se passe beaucoup mieux. Donc, il faut savoir que le jardin, ce qui est important, c'est une ressource, et doit participer au budget. Quand vous pensez que quand vous achetez deux salades, c'est l'équivalent d'un paquet de graines de salade, alors que dans un paquet de graines, vous pouvez en planter, même si vous en récoltez 100, c'est déjà beaucoup.
1: Oui.
0: Un kilo de carottes, c'est pareil. Hein, un kilo de carottes, c'est déjà un demi-paquet de graines de carottes. Hein, alors quand pareil, hein, la graine de carotte c'est tout petit, ça vous fait plusieurs lignes. Pour un kilo de carottes, vous avez déjà plusieurs lignes de carottes. Donc, globalement, c'est des fois 10% du prix en réalité. Donc,
1: Oui.
0: c'est absolument rien. Et en sachant en plus si on récupère les graines. Il n'y a plus de dépenses du tout, quoi. Alors bien sûr, on va parler, il entretient l'huile de coude, hein.
1: Oui.
0: L'huile de coude permet d'avoir de la santé aussi.
1: Bien sûr.
0: Bon, il faut de l'eau, des choses comme ça. Mais justement, par des techniques naturelles, on minimise ces charges. Hein. On pourrait appeler ça du cost killing. Hein. Le jardin naturel, c'est ça. On
1: D'accord,
0: tue les charges.
1: on tue les charges.
0: Et c'est vrai qu'aujourd'hui, le jardin, c'était plutôt ayez des charges pour faire du jardin. Hein. Il faut acheter du terreau, il faut acheter bientôt l'eau, faut acheter l'eau, il faut
1: Oui,
0: tout
1: oui,
0: acheter, il
1: oui.
0: faut acheter les graines.
1: Oui.
0: Donc, il faut voilà. En été, non, on peut faire avec 3-4 légumes une production annuelle et il n'y a pas de souci, quoi.
1: D'accord. Bon, il y a un investissement quand même au départ.
0: Tout départ, oui,
1: Hein,
0: c'est vrai.
1: voilà. Bon, mais qui est, quand on le voit, quand on le compare, effectivement aux achats de salade, ça fait effectivement, le coût, c'est un sachet de 200 graines.
0: Ouais.
1: On a vite fait le
0: Bien sûr.
1: ratio, hein. Donc c'est vrai que c'est important de bien comprendre, hein, que ces dépenses initiales, elles sont très vite amorties, en quelques mois, hein, tout simplement, hein.
0: Tout à fait. Alors l'intérêt, c'est de bien préparer pour que l'investissement soit un bon investissement, faire fructifier son investissement, si on peut parler de légumes et de fruits. L'intérêt, c'est bien préparer son terrain. Et puis, faut plus penser que le terrain, c'est un substrat, un truc où on plante. Non, pas du tout. Le terrain, c'est un milieu vivant. Et vraiment, l'objectif dans un jardin, c'est de dire, on n'est pas seul au jardin. Alors, si on appelle à 11 h les voisins pour nous filer un coup de main, ça coûte plus cher, hein, parce qu'il y a l'apéro toujours.
1: Eh
0: Hein,
1: oui.
0: ça, c'est toujours. Mais en réalité, non, le jardin, c'est faut faire vivre les milieux vivants du sol. Le sol, c'est 99% de votre activité. Les vers de terre, par exemple, sont capables de brasser des tonnes et des tonnes de terre, mieux que vous, même si vous êtes très efficace, hein, même si vous avez la bêche facile ou la grelinette facile. Il faut savoir que le ver de terre, lui, il n'arrête pas de monter, de descendre. Hein. Ça fait des petites

0: on le voit bien en ce moment dans les jardins, ça fait des petits amas.
1: Oui.
0: Bah, faut savoir que ce ver de terre est capable de remonter de la profondeur tout ce qui est argile et de mélanger avec la litière, donc tout ce qui est déchets de paille, déchets de feuilles, déchets de gazon, et de mélanger l'ensemble. Et ces titurricules sont en réalité de la matière fertilisante, parce que c'est 7 à 10 fois plus riche en sels minéraux que l'environnement.
1: D'accord.
0: Donc ça, c'est important, quoi.
1: Oui, oui, parce que la question du sol est fondamentale, parce que sans un bon sol, on n'a pas de bons produits.
0: Voilà, c'est ça. Alors ça, c'est vraiment très important. Pourquoi ? Parce qu'il faut toujours faire ce qu'on appelle l'effet forêt. Hein. C'est pour ça que ça coûte pas cher, en réalité, fertiliser un jardin. Il faut utiliser tous les déchets que l'on a dans son jardin. Hein. Alors, les feuilles, c'est important. Alors, c'est pour ça que toutes les feuilles de l'automne, il faut savoir qu'il faut les garder tout le temps, au maximum, pour au moins les utiliser. Déjà couvrir son sol à l'automne.
1: D'accord.
0: Plus on va couvrir son sol, plus on le fertilisera pour le printemps, quoi. Alors quand vous êtes en déchetterie, ça surprend. Parce qu'il faut savoir que les milliers de tonnes de ce déchet qui est apporté, c'est des milliers de tonnes sur la communauté urbaine de Strasbourg.
1: Hein, oui.
0: Il faut savoir que sur 100 kilos de déchets, vous avez à peu près 20 kilos de feuilles, 20 kilos de gazon et 60 kilos de branches, quoi. Alors c'est sûr que les branches, il faut avoir un broyeur, il faut pouvoir le broyer. Mais alors les 20 kilos de gazon et les 20 kilos de feuilles qui sont complètement perdus, ça peut être utilisé comme fertilisant. Hein, et faire ce qu'on appelle l'effet forêt.
1: Oui.
0: Une forêt, on ne donne rien à manger
1: et
0: c'est là où il y a la plus grosse masse végétale qui pousse.
1: Tout à fait.
0: Donc il y a un truc, il n'y a pas forcément les nains de chez Algo de quelque chose qui sont là avec leurs petites mains pour apporter des fertilisants. C'est surtout l'intérêt, c'est de, il faut faire vivre le sol. Il faut lui donner à manger, quoi, tout simplement. Pailler.
1: Et il faut s'inspirer de la nature. Hein,
0: exactement.
1: Voilà, tout à fait. Alors, c'est vrai que, d'une part, le sol, on voit qu'il n'y a pas besoin d'investir des milliers de cents pour nourrir son sol. Hein. Le compostage...
0: on appelle ça du compostage en surface, d'ailleurs.
1: Voilà.
0: Donc, il faut mettre du paillis. Alors, même si on n'a pas assez de feuilles ou pas assez de gazon, il y a les voisins, d'aller en déchetterie... On peut leur dire, donne-moi ton gazon, donne-moi ses feuilles. D'abord, je dis toujours, il faut choisir ses amis par rapport aux qualités de déchets qu'ils ont. Comme ça, c'est plus simple. Il amène les feuilles. Vous en mettez 10 cm sur votre sol à l'automne. Je veux dire, vous êtes tranquille pour l'année, je dirais, pour le fertilisant qui doit être apporté. Parce qu'à la fois, ça va apporter des sels minéraux qui sont directement assimilables par les plantes. Et en même temps, ça va restructurer votre sol. Alors, ça va pas le détruire, comme on dit, on dégrade les sols. Il y a un terme qu'il faut de plus en plus employer, c'est la gradation. C'est-à-dire le sol va s'aggrader, va s'améliorer. Et ça, c'est important.
1: Voilà un bon conseil, déjà pour commencer. Alors ensuite, c'est vrai que il faut un terrain.
0: Oui.
1: Alors quand on est aujourd'hui dans le milieu urbain, comment est-ce qu'on fait pour avoir un jardin ?
0: Le jardin, alors déjà, vous avez le principe, c'est de pouvoir se rapprocher des associations ou des collectivités qui sont en charge des jardins familiaux. Parce qu'il y a toujours bien que c'est vrai qu'il y a une liste d'attente importante, mais les demandes, faut les faire, parce que ça permet, il y a des libérations quand même de jardins, de locataires qui s'en vont, donc on peut le faire à plusieurs aussi, ça c'est possible.
1: Oui.
0: Mais faut pas oublier aussi qu'on peut aller voir un particulier qui a un grand jardin, où il y a des difficultés, de proposer son aide, de faire ce qu'on appelle un jardin partagé chez un propriétaire, de dire j'amène un peu mon huile de coude et en contrepartie, on partage les légumes. Il faut le demander. Je crois que de plus en plus de communes, d'ailleurs, mettent en lien les personnes qui n'arrivent plus à entretenir leur jardin et ceux qui souhaiteraient en avoir un, mais simplement pour produire. Pour avoir des légumes, quoi.
1: Tout à fait. Mais c'est vrai qu'on veut aussi se développer des jardins participatifs, au pied des habitations, par exemple sur Strasbourg, à Cronenbourg ou même à Haute-Pierre, qui fonctionne assez bien. Et vous parliez du lien social aussi qui se retisse.
0: Alors, ce qui est important, c'est que le jardin, c'est un milieu de troc. Hein, c'est ça qui est important. Alors, troc aussi sur l'entretien du jardin. Hein, c'est un troc je dis toujours d'huile de coude, parce que il faut quand même l'entretenir, bien que plus on fait du jardin naturel, moins on en fait. C'est-à-dire, on va laisser bosser les autres, ce que sont les vers de terre et autres acteurs du jardin. Mais c'est au lien social, c'est parce que justement, qui dit cueillette de légumes, parce qu'on n'est pas des producteurs, on n'est pas à deux salades près, on n'est pas à trois carottes près. Il faut bien laisser une partie. La nature nous aide, donc il faut bien laisser cette part à la nature pour qu'elle puisse se régénérer. Il faut savoir que quand on produit des légumes, il faut les manger, quoi.
1: Oui.
0: Et la tradition de recettes simples, de recettes familiales, d'abord toutes les recettes, je dirais, de terroir, en réalité, c'est des recettes de restes de repas, c'est des recettes de choses très très faciles, parce qu'il faut, c'est le jardin qui décide du repas, de la recette. Et c'est pas, on ne dit pas, aujourd'hui, tiens, qu'est-ce que je vais manger, je vais aller voir au jardin. Non. Ça marche pas comme ça, parce que si on est au mois de décembre, ça sera très difficile de retrouver des radis roses dans son jardin.
1: Exactement.
0: C'est plutôt qu'est-ce que j'ai dans mon jardin et qu'est-ce que je vais en faire.
1: D'accord. Oui, donc on réapprend aussi à fonctionner.
0: Exactement, c'est un autre fonctionnement. Hein. Là, c'est vraiment de la consommation responsable. Hein. Qu'est-ce que j'ai dans mon jardin? Ben, c'est sûr que si vous avez de la rutabaga ou des pommes de terre, peut-être qu'on avait marre de les manger en robe de chambre. Hein. Donc il va falloir trouver des recettes. Et la recette se fait aussi par la communication verbale avec les voisins, avec les amis, les bons trucs. Voilà, ça c'est important.
1: D'accord. Mais alors, c'est vrai qu'il faut aussi anticiper, hein, parce qu'on est dans cette vision, qu'est-ce qui va être produit, il faut être au rythme des saisons. Hein, donc, on est un peu dans l'esprit de Crésus, hein, on s'y retrouve, hein, parce que dans le suivi budgétaire, on se projette aussi dans l'avenir. Hein. Ouais. Et donc là, je crois qu'on est bien dans la même philosophie, dans le même esprit, hein, d'anticiper et de voir à l'avance ce qui va se passer.
0: Alors justement, ce qu'on apprend justement sur l'anticipation, c'est de savoir quand est-ce qu'on va récolter le légume. Les choses qui sont essentielles à savoir, même sans être des spécialistes du jardin, c'est dire voilà, je plante mon haricot vert, je sais que je l'aurai dans 60 jours. Donc c'est ça l'intérêt des choses, c'est de pouvoir définir, de savoir quand est-ce qu'on va pouvoir les semer pour avoir une récolte. Et quand on sait quand on peut le récolter, on peut échelonner les récoltes. Là, vous preniez le cas des, par exemple, des radis ou des salades. Souvent, on achète un paquet de graines triple grammage, c'est-à-dire qu'il y en a trois fois plus.
1: Oui.
0: Et souvent, pour un plus petit prix.
1: Oui.
0: Par habitude, il y en a qui jettent tout le paquet de graines. Alors, au début, vous avez un radis, deux radis, puis à la fin, c'est plus des radis, c'est des betteraves, quoi.
1: D'accord.
0: Parce que, il y en a tellement à manger. Le but du jeu, c'est de dire, voilà, tous les huit jours, je sème des radis.
1: Voilà.
0: Alors après, si c'est bien ou pas bien avec la lune, on s'en fiche.
1: Oui.
0: Je veux dire, même si on perd 20 ou 30 graines, mais l'objectif, c'est de dire, voilà, je prends une pincée de graines et je les balance dans mon jardin sans avoir une zone particulière.
1: On est d'accord.
0: Je le mélange et comme ça, vous avez tous les 8-10 jours des radis.
1: Voilà.
0: Donc c'est ça.
1: Donc il y a une organisation à avoir.
0: Voilà, il y a un rythme qui est plutôt basé sur un bon sens, mais qu'on doit retrouver souvent justement sur la gestion, parce que quand on a aujourd'hui l'intérêt, c'est que avec le jardin, faut toujours penser production avant de penser recette, mais il faut qu'on change justement ce rythme, dire voilà, j'ai une envie,
1: oui,
0: qu'est-ce que je vais faire, quoi.
1: Voilà. Alors Éric Charton, il y a une question encore qui me vient à l'esprit, c'est concrètement et au niveau du budget, aujourd'hui l'achat des fruits et légumes dans un supermarché, hypermarché, ça a un coût. Quelle est l'économie que peut nous faire gagner le jardin?
0: L'économie, c'est simple. Si avec quelques paquets de graines, je dirais, on peut avoir une production de légumes, de consommation de légumes qui va de mai, avec une plantation en avril, début avril, il faut planter.
1: Donc c'est bon, là on y est.
0: Là on y est, là. Bon, il fait un peu froid. Mais voilà, on va bientôt y arriver, même si on achète des fois des plants qui sont un peu tout faits, je dirais, dans un premier temps. Je veux dire, 20, aujourd'hui, 12 salades, ça correspond à peu près à 1,20€, 1,30€. Donc voilà, quand on voit 10 ou 20 centimes pied de salade, le céleri, oui, c'est qu'on va planter un peu plus tard, c'est quand on l'achète en plant, même sans le semer.
1: Oui.
0: C'est 10 centimes, 15 centimes. Donc quand on voit que c'est 1€, vous voyez, il y a quand même une différence de prix. Faut savoir que avec un ar par personne, donc si on est une famille de 4 personnes,
1: un ar, ça fait quoi, 10 mètres sur 10 mètres?
0: Voilà, c'est ça. Oui. Donc vous avez il faut pour 4 personnes, il faut 4 ars de potager. Alors bien sûr, il faut, dans un premier temps, c'est un peu compliqué la première année, la deuxième, et à partir de la troisième année, ça y est, on est en pleine production. Faut savoir que vous pouvez manger jusqu'au mois de janvier sans souci, sans acheter aucun légume. Je veux dire, c'est du non-achat, quoi. On peut se faire plaisir. Moi, j'ai toujours un principe, ça s'appelle le principe d'exception. Le principe d'exception, c'est qu'on a, si on a foutu sa journée aujourd'hui, on s'est engueulé avec son conjoint, on n'est pas en forme, on ne sait pas ce qui se passe, on a le droit d'acheter son kilo de frais, je dirais, en décembre même.
1: Oui.
0: Mais faut savoir pourquoi on l'achète.
1: D'accord.
0: Et souvent, quand on sait pourquoi, on l'achète plus, quoi.
1: Plus.
0: Voilà, c'est ça, le principe.
1: Très bien. Donc, effectivement, c'est important de faire le ratio, hein, de voir effectivement que c'est un ratio de 1 à 10. Hein,
0: oui, complet. Alors, je dirais même, le budget légumes peut disparaître, bien sûr, en sachant qu'on ne peut pas manger ce qu'on veut tout le temps.
1: On est bien d'accord, c'est la contrainte.
0: Voilà.
1: Hein, mais aujourd'hui, effectivement, on est dans une société où on est un peu dans le pulsionnel, c'est-à-dire qu'on nous propose des choses et on veut les acheter, on les prend tout de suite sans réfléchir. Mais le jardin, c'est autre chose. Jardin, c'est on s'adapte aussi au rythme de la nature.
0: Voilà.
1: Mais par ailleurs, on a des produits qui sont récoltés à la seconde, donc qui sont d'une fraîcheur exceptionnelle,
0: voilà,
1: qui sont des qualités nutritionnelles incomparables. Hein, et donc, je dirais que même pour la santé, je dirais qu'il n'y a, bah, a pas photo.
0: Et puis même, ça donne moins de travail. Quand vous sortez une carotte de terre de votre jardin, vous n'êtes pas forcé de l'éplucher.
1: Oui.
0: Un petit coup d'éponge dessus, bon, on évite la terre quand même. Ça, voilà. Ça, ça croustille sous la dent. Même si la terre est de bonne qualité, il faut quand même éviter. Vous avez besoin de rien éplucher. Ouais. Je veux dire, on peut manger tel quel. Quoi, hein. Alors que bien sûr, si vous achetez des légumes, alors surtout s'ils ne sont pas très très chers, bah autant je dis de temps en temps vulgairement sucer de l'azote et juste comme ça parce qu'il y a rien dedans quoi, hein. Il y a des gens qui le font, ça met même plus le goût de la carotte quoi, hein. Oui. Alors quand vous mangez une carotte vous l'appréciez et puis quand on l'a divisé, quand on a séparé les on l'a semé, on a greliné, on a bêché, on a tout ce qu'on a fait, bah la carotte elle a une valeur quoi, hein. C'est pas un légume qu'on laisse pourrir en face de son en bas de son réfrigérateur parce que celle-là on a mis un peu de transpiration donc elle est encore meilleure celle-là.
1: exactement. Alors est-ce que vous avez des références je ne sais pas bibliographiques ou des lieux d'information, donc évidemment le relais est là pour ça, mais
0: Alors, j'invite souvent les acteurs à aller voir sur le site de la communauté urbaine de Strasbourg, hein, sur la partie du club, hein, parce qu'on a une page internet, donc il y a des liens qui seront possibles et qui seront imagés, je dirais, d'informations sur le jardin à partir du mois d'avril. Donc, de ce mois-ci, c'est parti. Puis vous avez deux bouquins qui me semblent importants, parce que souvent, il est important de voir la pléiade de documents qu'on peut avoir, et je crois que ceux-là sont bien. Ça s'appelle le potager anti-crise, hein. C'est un document qui a été écrit par un acteur qui s'est mis au jardin en tout calculant, c'est-à-dire entre le temps passé, l'acteur qui a vérifié tout ce qu'il pouvait cultiver. Et il faut savoir que ce potager anti-crise, donc c'est le titre de l'ouvrage, permet de savoir exactement à quel coût de plantation, pour quel coût de récolte et surtout quel coût d'économie.
1: Ça, c'est important.
0: Alors là, le coût d'économie, quand on le voit, on ne peut même pas le croire. On est obligé de refaire les calculs parce qu'on dit, oh, il s'est trompé quelque part. Ce n'est pas possible. Hein. Et encore, la personne achète beaucoup de choses. Alors si on achète des graines, alors là, c'est sûr que ça engrève un petit peu le budget, mais alors si on les récolte soi-même, alors là, c'est du bonheur. Et je dirais même, quand on commence à récolter les graines, c'est qu'on fait du troc aussi avec des voisins. Donc, il n'y a presque plus d'économie autour de l'achat, en fin de compte. Hein. C'est que du bonheur, je dirais, au niveau du lien. Et puis, voilà, ça va bien au-delà, quoi.
1: D'accord. Donc, le potager anti-crise, hein, c'est l'ouvrage dont vous parlez, qui est aux éditions...
0: Ulmer. C'est une édition Ulmer. De toute façon, vous avez deux éditions qui sont efficaces, hein, c'est les éditions Ulmer et Terre Vivante. Comme ça, ça va très simple. Hein. Tous les bouquins qui sont faits chez eux, en principe, c'est de bonne qualité et c'est réfléchi.
1: Voilà. Et apparemment, dans ce potager anti-crise, il y a même des tableaux, hein, qui reprennent...
0: Ah oui, mais c'est assez surprenant. Bon, lui, il va très loin parce qu'il met même du coup horaire. Hein,
1: oui, oui.
0: Et voilà, à peu près le temps que j'ai passé à ça... Mais on peut s'imaginer de le faire même soi-même, se rendre compte du temps qu'on a passé et de voir qu'en réalité, on passe pas autant de temps que ça. Et entre aller des fois chercher des légumes en grande surface et passer le temps au potager, je suis pas sûr qu'on passe beaucoup plus de temps au potager. Quoi.
1: Oui. Puis je pense que les enfants sont ravis de pouvoir planter et, et récolter ce qu'ils ont semé. Hein.
0: Tout à fait, c'est complètement, la famille est complètement impactée positivement, je dirais, dans la démarche. Bien sûr qu'il ne faut pas confier aux enfants que le désherbage.
1: On est bien d'accord. Hein. Très bien, Eric Charton, est-ce que vous voulez encore apporter quelques précisions sur...
0: Ce que j'invite les auditeurs, c'est de pouvoir aller sur le site pour vérifier un petit peu les programmes d'animation qu'on peut avoir au niveau de la communauté urbaine de Strasbourg. Hein. Alors, c'est fait par les différents relais, que ce soit des producteurs, des arboriculteurs, que ce soit des associations, hein, ça peut être aussi une association de troisième âge, hein, qui fait un stammtisch. Parce que ça, c'est important, l'échange de trucs et astuces qui est important entre les acteurs, hein, c'est pas pour montrer que c'est faisable. Et je le redirai, surtout, ne croyez surtout pas ce que vous disent les gens, faites-le.
1: Et donc, nous retrouverons normalement l'adresse du site sur la radio web. Nous mettrons en lien pour que les gens puissent suivre après ce point d'expert. Merci beaucoup, Eric Charton.
0: Plaisir.
1: Pour ces précisions. Et puis, effectivement, donc on va tous maintenant cultiver notre jardin.
0: Voilà.
1: Puisque c'est la bonne période. Et d'autant plus qu'on se retrouve dans la semaine du développement durable. Hein, donc, une émission qui tombait à point nommé. Merci beaucoup et à très bientôt sur Radio Crésus.
0: Merci.
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1: Bienvenue sur Radio Crésus pour ce nouveau Flash Info Conso. Aujourd'hui, zoom sur les contrats de service ou de vente conclus hors établissement commercial. Le démarchage à domicile, aujourd'hui qualifié de contrat conclu hors établissement commercial, est considéré comme une pratique à risque, bien qu'il paraisse banal. En effet, le consommateur est sollicité chez lui alors qu'il n'a pas l'intention d'effectuer un achat et se trouve ainsi pris au dépourvu. Connaître la réglementation en la matière est important afin d'éviter de subir un préjudice.
2: Oui, donc alors pourquoi est-ce que le consommateur est protégé dans le cadre d'un contrat conclu hors établissement commercial ?
3: La protection qui est mise en place par la loi est fondée sur le fait que le consommateur se trouve placé dans une situation d'infériorité psychologique. En effet, il manque de recul sur la situation puisqu'il n'a pas pu se renseigner préalablement sur le produit et qu'il n'a pas eu l'occasion de comparer les prix. Par ailleurs, la situation du consommateur est fragilisée par les techniques commerciales utilisées.
2: Et quelles sont les personnes protégées par la réglementation pour les contrats donc conclus hors établissement ?
3: Alors, seules les personnes physiques qui concluent un contrat pour leurs besoins personnels sont concernées par cette réglementation. Donc, cela signifie que les personnes morales, comme les sociétés ou les associations, ne peuvent pas bénéficier du dispositif de protection. Sont également exclues les personnes physiques qui concluent un contrat pour un besoin professionnel.
2: Et quelles sont les situations qui bénéficient de cette réglementation ?
3: La protection en matière de contrat conclu hors établissement ne s'applique que lorsque le consommateur est démarché à son domicile ou sur son lieu de travail. Également, lorsque le consommateur est sollicité dans des lieux qui ne sont pas en principe dédiés à la consommation, à la commercialisation. Par exemple, les parkings de supermarchés ou les excursions promotionnelles. Et la protection fonctionne également lorsque le consommateur est invité nominativement à retirer un cadeau dans un magasin.